Eh oui, quelques petits problèmes techniques, hein. Voulez-vous, ce sont les aléas du direct, hein. Bah, Gigi Badem ne pourra pas assurer son créneau. Mais ne vous inquiétez pas, la semaine prochaine, vengeance. Le comte de Monte Cristo reviendra. Continue la session 80. I'm so excited. Les Gap Bandes.

Ah ouais, monsieur Demis Roussos. Sorti de l'album en 78, L-O-V-E. Autrement dit, Love.

Eh oui, il s'appelle Udel. Et c'est une superbe reprise du groupe SSO, Won't You Try. En tout cas, j'espère que vous allez bien du côté de chez vous. Soyez prudents si vous êtes sur la route.

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2: Eh bien voilà, voilà, ça sera le dernier pour la route, comme qui dirait. On se quitte avec la belle Suzy Q. En vous souhaitant un bon week-end, de tout repos et très ensoleillé surtout. Quant à l'équipe du Cocktail Ragout, on vous dit à la semaine prochaine. Hein. Même heure, même punition.

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C'est un bruit d'un outil qui plonge dans l'eau et qui essaie de se défaire de toute la matière que je lui aurais mis dessus. Puis on entend un frottement, donc ce frottement vient vraiment à la fin de mon travail, puisque tout le travail de préparation est fait avant. Quand je prends mon petit café du matin, je commence déjà à chercher un petit peu tout ce qui

0: qui va se passer dans ma journée. Je compose, j'essaie de, grâce à des crayons, à retracer des compositions en fait. L'inspiration, elle se travaille depuis plus de 40 ans. Et en fait, c'est un travail de recherche qui s'élabore d'année en année et qui va, en se composant de plus en plus, en devenant de plus en plus autour des thèmes de l'enfance, du voyage, de la fin du monde malheureusement, et du départ possible. Voilà. Le travail des couleurs, pour moi, est fondamental, et surtout de l'harmonie entre les couleurs. Dans mon travail de recherche, j'ai à des moments été au début très colorée, ensuite avec des couleurs sable, de la terre, et puis maintenant je suis repartie dans les couleurs. Elles sont beaucoup plus douces et elles sont vraiment dans une harmonie très particulière avec des recherches sur chaque couleur et sur chaque possibilité. Voilà. Je fais des séries entières en décomposant ces couleurs. Je travaille sur différents supports et du coup, ma démarche s'adapte à chaque support. Et ma démarche, en fait, c'est de donner à voir et de raconter des histoires et d'emmener les gens, voilà, dans ces différentes compositions. C'est plutôt mes rêves, hein. Donc j'adapte en fait un peu, je travaille beaucoup avec ce qui me vient dans mes rêves, je les écris chaque matin. Et ensuite, c'est l'inconscient aussi, j'essaie de l'entretenir, on va dire, de l'attraper. J'utilise beaucoup de pigments, j'utilise des liants, j'utilise du béton, j'utilise de la résine et toutes les couleurs de pigments, en fait. Alors, mon atelier ressemble à un atelier qui est chargé en matière, en grande toile, en petite toile, en châssis, en sculpture. Il y a même une presse à graver, il y a du papier, il y a énormément d'accumulation de travail, de matière. Il est sur deux niveaux, il y a une cour aussi dans mon atelier, donc il y a des sculptures dans la cour. On peut me retrouver à l'Isle-Adam, puisque l'atelier est à l'Isle-Adam, et on peut me retrouver aussi sur Instagram, et puis sur Facebook aussi, j'ai un site aussi. Je suis Marianne Levexier, je suis peintre et sculptrice, et je peins depuis plus de 40 ans, et j'ai toujours voulu être peintre, je crois que depuis que j'ai 12 ans, quoi. Et mon plaisir dans la vie, c'est de peindre et de chercher. Je suis de plus en plus dans la figuration pour pouvoir raconter des histoires et figurer des bateaux, des animaux, des personnages. C'est de plus en plus dessiné, de plus en plus onirique et lyrique, on va dire, carrément. Voilà, c'est ce qui me plaît en ce moment, hein. Ça bouge tout le temps, hein, ce que je fais, donc... Je me laisse aller aussi à mon inspiration, que je travaille l'inspiration, hein, mais dans l'abstraction, c'est les compositions, ouais, elles sont composées de façon... Ouais, tout est assez construit chez moi. Je peux dire que, en fait, ce que j'aime, c'est de pouvoir peindre, faire des expositions à l'intérieur, mais aussi exposer dans les jardins. Et puis, je fais partie aussi d'un collectif, le Graps, et on peut me retrouver aussi sur Instagram, au nom de Marianne Levexier. Et puis sur Facebook aussi, Marianne Levexier.
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1: Bonjour à tous, l'essentiel de l'actualité du vent sur tout le pays aujourd'hui. Prudence notamment près des côtes. Hier, deux personnes sont mortes noyées lors d'une séance de longe côte dans le Finistère. Huit marcheurs aquatiques participaient à la sortie dans une mer à 13 degrés avec de fortes vagues et des rafales de vent. Deux autres femmes ont été hospitalisées en urgence absolue à Brest. Un adolescent d'une quinzaine d'années tué par balle hier soir dans le quartier Port-Boyer à Nantes. Deux autres mineurs âgés de 13 et 14 ans ont également été blessés. Un lien possible avec le narcotrafic est évoqué. Le ministre de l'Intérieur, Laurent Nunez, doit se rendre sur place ce matin. Grosse journée cinéma aujourd'hui au Festival de Cannes. Guillaume Canet présentera Karma sur la croisette avec Marion Cotillard et Denis Ménochet. John Travolta sera aussi attendu pour son premier film comme réalisateur. Et puis en football, la Coupe du Monde approche. Didier Deschamps a dévoilé sa liste des 26 joueurs sélectionnés pour le Mondial de cet été. Trois petites surprises, Robin Risser a été appelé comme troisième gardien, Jean-Philippe Mateta a été préféré à Randal Kolo Muani et Maxence Lacroix prend la place de Camavinga. On retrouve également Mbappé, Olise, Tchouaméni, Kanté, Upamecano ou encore Mike Maignan. Bonne journée à tous.
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0: L'éléphant du sultan. Le Maharaja offrit au sultan un éléphant. Mais le sultan le laissait aller dans la campagne et l'animal détruisait potagers et plantations. Les agriculteurs décidèrent de se plaindre. Ils allèrent voir Nasreddin car on savait qu'il avait ses entrées au palais.
1: Qu'allez-vous demander au sultan ?
2: D'attacher son maudit animal.
1: Voilà qui est raisonnable.
3: Ou de l'enfermer.
1: Ce serait judicieux.
4: Ou de le tuer.
1: Bien parlé.
0: Le petit groupe se dirigea vers le palais. Nasreddin marchait devant. Les gardes les laissèrent entrer et les escortèrent jusqu'à la salle du trône. Mais lorsque le sultan en personne apparut, les paysans apeurés s'enfuirent par les couloirs. Nasreddin se retrouva seul face au sultan.
5: Que veux-tu, Nasreddin ?
1: Voilà, ta magnifique grandeur, c'est à propos de...
5: Parle, je n'ai pas le temps aujourd'hui.
1: À propos de l'éléphant...
5: L'éléphant ?
1: L'éléphant.
5: Eh bien, quoi l'éléphant ?
1: Il est... jeune, vigoureux, très vigoureux.
5: Et alors ?
1: Et alors nous pensons... Enfin, je veux dire... Je pense qu'il aurait besoin... d'une compagne.

0: Nasreddin Hoxha menace de faire ce que son père a fait. Nasreddin réalisa qu'on venait de lui voler son habit qu'il avait mis à sécher. Il se précipita dans la rue.
1: Retrouvez mon habit ! Retrouvez mon habit ! Que tout le monde s'y mette ! Sinon...
2: Sinon quoi ?
1: Sinon, je ferai ce que mon père a fait quand il lui est arrivé la même chose !
0: Les voisins s'inquiétèrent. On se mit à chercher partout. On retrouva l'habit sur un toit. Le vent l'avait emporté. On le rapporta au plus vite.
2: Tu ne feras pas ce que ton père a fait ? Hein ? Tu promets ?
3: Affaire classée, n'en parlons plus.
0: Sa femme lui demanda.
4: Il avait fait quoi, ton père ?
3: Il s'en était payé un autre.
4: Il avait fait quoi, ton père ?

0: Nasreddin Hoxha vend des échelles. S'aidant d'une échelle, Nasreddin escalada le mur du jardin de son voisin. Il n'avait pas eu le temps de chiper le plus petit légume que ce dernier surgit.
1: Nasreddin, que fais-tu là ?
2: Je vends des échelles.
1: Tu quoi ?
2: Je vends des échelles.
1: Tu vends des échelles ?
2: Absolument, je vends des échelles.
1: Mais on ne vend pas d'échelles dans un jardin.
2: Idiot ! Ignores-tu qu'on peut vendre des échelles n'importe où ? Idiot ! Ignores-tu qu'on peut vendre des échelles n'importe où ?

0: Nasreddin répond à un philosophe. Nasreddin Hoxha se trouvait au salon de thé quand arriva le philosophe, un livre à la main. Il se mit à exprimer des pensées ardues sur l'origine de l'univers. La petite foule des habitués faisait cercle autour de lui, à l'exception de Nasreddin, qui continuait de manger loukoum sur loukoum d'un air inspiré. À la fin, vexé par l'indifférence du Hoxha, le philosophe l'interpella.
1: Hé, le Hoxha, ça ne t'intéresse pas ce que je dis ?
2: J'ai surtout du mal à te croire.
1: Si tu ne me crois pas, prends le livre et regarde.
2: Bah, ton livre.
1: Tu penses en savoir plus que ce livre ?
2: Pose une question. On verra bien.
1: Combien y a-t-il d'étoiles dans le ciel ?
2: Facile. Autant que de poils sur le dos de mon âme qui attend dans la rue.
1: C'est absurde.
2: Si tu ne me crois pas, sors et compte.
1: Où se trouve le centre de la Terre ?
2: Le centre de la Terre se trouve entre les pattes arrière de mon âne.
1: Comment peux-tu prouver ça ?
2: Si tu ne me crois pas, prends une corde et mesure. Prends une corde et mesure.

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1: Bonjour à toutes et à tous, bienvenue à la chronique emploi-recrutement de RGB. Je suis Jacques-Alexandre Reynard, votre expert en recrutement local du Mercato de l'emploi. Aujourd'hui, à la chronique emploi-recrutement de RGB, je voudrais vous raconter une de mes belles histoires de recrutement. Je recrutais une secrétaire pour une association aidant des enfants handicapés. Lors de l'entretien, je pose une question à la candidate. Pouvez-vous me raconter une action, une mission dans un de vos précédents postes pour laquelle vous êtes particulièrement fière ? La candidate réfléchit et me répond : j'ai bien une anecdote, mais je ne sais pas si on peut considérer cela comme une action professionnelle. Voilà, c'était mon dernier jour avant mes congés. Nous étions un vendredi après-midi, j'étais à l'accueil téléphonique et j'avais une maman au bout du fil qui n'était pas bien et qui voulait se suicider. J'ai passé beaucoup de temps à la raisonner et à un moment, j'ai dû avoir les mots justes et je lui ai dit que son enfant allait l'attendre à la sortie de l'école. Elle m'a écouté et elle s'est raisonnée. Je suis parti en congé et quand je suis revenu, cette maman m'avait apporté des chocolats pour me remercier. Il va sans dire que j'ai beaucoup aimé son histoire. Et vous ? En tout cas, moi, ça m'a beaucoup plu. Et puis, pour finir, j'ai présenté sa candidature et elle était recrutée.
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0: Napoléon, raconté par Rosalie.
1: Napoléon. Tu veux que je te raconte Napoléon? T'es sûr? Ça t'a pas suffi, la Révolution française? Louis XVI, Marie-Antoinette, Danton, Robespierre. Napoléon. Tu veux tout entendre? Tu veux le rêve ou la réalité? 20 ans. Ça a duré 20 ans.

0: Après la mort de Robespierre, j'étais resté à Colombes travailler à la ferme maternelle. J'espérais ne plus jamais me trouver mêlé aux événements du moment. Mais à la fin de l'été 95, le manque d'argent se faisant trop sentir, je suis reparti chercher un travail à la capitale. J'en parlais à Destinée, mon amie d'enfance.
1: J'ai dégoté un emploi dans un petit hôtel. Il y a pas mal de travail, mais on y est tranquille. Si tu veux, j'en parle à Monsieur Rago, le patron.
2: Je veux bien.
0: C'était un petit immeuble, rue des Fossés Montmartre. L'hôtel s'appelait pompeusement Hôtel de la Liberté. Un endroit miteux, à l'écart de ces hauts lieux parisiens où vivaient ceux et celles parfois destinés à devenir des personnages historiques, comme ceux que ma drôle de vie m'avait fait rencontrer les 6 années passées. Je cirais les marches d'escalier, je lavais et j'essuyais la vaisselle, je changeais et lavais les linges, j'enlevais les poussières des lits et je vidais les pots des chambres.
3: Rosalie, quand t'auras fini le carrelage, tu montes à l'étage.
1: Oui, monsieur Rago.
4: Oui.
1: Je viens faire la chambre.
4: À cette heure?
1: C'est monsieur Rago qui m'a dit.
4: Entre, la mignonne.
1: Rosalie.
4: Si tu veux. Bon, hâte-toi, il va bientôt revenir.
1: Qui ça?
4: Le général.
1: Il y a un général dans l'hôtel?
4: Le meilleur. Allez, dépêche-toi. Ah, justement, le voilà.
5: Les scélérats.
4: Que se passe-t-il?
5: Ils m'ont renvoyé. Rayé de la liste des généraux. Rends-toi compte, Juno. Moi, je ne fais plus partie de l'armée française. Qui est-ce?
4: Mais c'est scandaleux, qu'ont-ils dit, la lingère?
5: Raison officielle, refus de se rendre au poste qui lui a été assigné. Il voulait m'éloigner. M'envoyer à Rennes tuer des Bretons, sous les ordres de Hoche. Pouah! Moi, obéir à ces gras de papier! Pourquoi elle est encore là?
4: Hoche est un bon général. Elle vient d'arriver.
5: J'ai sauvé Toulon des Anglais. Ils l'ont oublié.
0: Soudain, il me regarda. Il était face à moi.
5: Dis à ton patron que son linge est douteux.
0: Il portait une redingote grise mal reprisée, boutonnée jusqu'à la cravate, un chapeau rond mal posé sur sa tête, une cravate noire mal nouée, des bottes usées, crottées de boue, des cheveux longs, raides, noirs, mal peignés, la peau jaune, le visage maigre, oh, si maigre, mais son regard, il avait un regard.
1: Oui, monsieur.
5: Rayez. Les imbéciles me suspectent, parce que, dans le passé, j'ai reçu l'appui du frère de

0: Robespierre, que redoute-t-il? S'il savait comme je m'en fiche de Robespierre, avocat du diable, il ne lui est arrivé que ce qui devait lui arriver. Dis-lui que je refuse de le payer au prix.
1: Oui, monsieur.
0: Et que nous n'avons pas besoin de 2 savons par semaine.
1: Oui, monsieur.
0: Nous devons économiser l'argent que je ne toucherai plus. Pour les repas, il faudra frapper aux portes. Nous irons chez Stéphanopoli et chez Bourienne. Ah, quand on voit ici à Paris à quelle vitesse les habitudes de chacun se sont rétablies. Le luxe, le plaisir et les arts reprennent d'une manière étonnante. Entends ça, Juno. Hier, on a donné Phèdre à l'opéra. La foule était immense, dès 2 heures de l'après-midi, quoique les prix fussent triplés. Et les femmes. Les femmes. Les femmes sont partout. Au spectacle, aux promenades, aux bibliothèques. Elles méritent de tenir le gouvernail. Aussi, les hommes en sont-ils fous? Ne pensent-ils qu'à elles? Et ne vivent-ils que par et pour elles? À Paris, une femme a besoin de 6 mois pour connaître ce qui lui est dû. Et quel est son empire? Et dis à ton patron que désormais, nous déjeunerons dehors.
1: Oui, monsieur.
0: Ils ont refusé de me donner le commandement de l'armée d'Italie. Je leur ai tracé, livré, expliqué, commenté le plan de campagne. Et eux, ils me rejettent. Et tu sais pourquoi, Juno? Tu sais pourquoi? Ils redoutent mes futures victoires. Ils redoutent ma gloire à venir. Mais je leur montrerai. Je leur montrerai! Qu'ils décomptent le tout sur le prix de la chambre, repas et savon.
1: Oui, monsieur.
0: Peut-être faudra-t-il trouver un logement moins cher.
2: Moins cher qu'ici? C'est la rue.
0: Ces imbéciles croient qu'ils vont se passer de moi. Ils verront. Ils verront. Tu t'appelles comment?
1: Rosalie.
0: Aujourd'hui, ils me fichent dehors. Demain, ils seront heureux de pouvoir me servir. Tu viens d'où?
1: Colombes.
0: Mais ils ont voulu m'humilier. Colombes?
1: Un village, à l'ouest de Paris.
0: J'aurais dû démissionner. J'y aurais sauvé mon honneur. Tu travailles ici depuis?
1: Début septembre.
0: Eh bien moi, Rosalie, depuis 1 heure, je suis sans emploi.
1: Ils vous reprendront peut-être?
0: Ils m'obéiront. Leur gouvernement morcelé ne tiendra pas. Ce qui manque à la France, c'est un chef. Un seul. Quelqu'un qui l'unifie. Tu comprends?
1: Oui, monsieur.
0: Tu n'as jamais été que servante?
1: Oui, monsieur.
3: Il me regardait. Enfin, plus exactement, il me vrillait du regard. Il était en train de graver mon visage et mon nom dans le marbre de sa mémoire.
0: Allons. Tu dois pouvoir faire autre chose, c'est évident. Tu sais lire?
1: Oui, monsieur.
0: Et alors, qu'est-ce que tu fais là? Bien, merci, Rosalie.
3: Et dire que j'avais choisi de travailler dans ce petit hôtel pour me tenir une fois pour toutes éloignée des événements et personnages historiques. Parce que lui, ce n'est pas son nom qu'il a laissé dans l'histoire. C'est son prénom.

0: Moi, comme je te disais, j'avais trouvé une place dans un petit hôtel, l'hôtel de la Liberté. On était en 1795. Enfin, on ne disait pas 1795, on disait l'an 3. Comme si le monde y serait né il y a seulement 3 ans. Oh là là là là là. Moi, je frottais, cirais, lavais et repassais exactement comme j'avais fait 6 ans plus tôt au château de Versailles. Révolution ou pas révolution, pour moi, la vie était la même. Je servais. La seule chose qui donnait un peu de piquant à mes journées, c'est quand lui, il rentrait. Il y avait le bruit de ses bottes dans l'escalier qu'il montait toujours d'un pas pressé. Ah, ah, c'est drôle. Là, maintenant que je t'en parle, je l'entends encore. Le bruit de ses bottes dans l'escalier. Tu sais, comme un enfant qui rentre en courant pour annoncer une bonne note à sa mère. En fait, je guettais son arrivée. Parce que quand même, il n'était pas tout à fait comme les autres, celui-là. Et si j'étais au sous-sol dans la buanderie en train de racler un évier ou de mettre les draps à sécher, je me débrouillais aussitôt pour grimper à l'étage. Alors je frappais à la chambre qu'il occupait avec son aide-de-camp, le nommé Juno.
1: Qu'est-ce que c'est ?
0: Je bredouillais que j'avais un torchon, un savon ou du linge à changer dans la chambre pour le voir, pour l'entendre. Quand il parlait, bougeait les bras, faisait les 100 pas, dans ses vêtements miséreux, dans cette chambre à 3 francs la semaine, quelque chose émanait de lui. Une énergie, il était sûr de lui, il n'avait aucun doute, il ne parlait pas, il l'affirmait. Il ne suggérait pas, il donnait des ordres, comme si lui savait que tout ce qu'il disait allait s'accomplir, comme s'il n'y avait plus qu'à le faire. Je le dis sans honte, il était fascinant.
2: Il portait un vieux chapeau rond,
3: sur des cheveux raides et longs,
2: une cravate autour du cou,
3: des bottes usées, crottées debout.
2: Il portait

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0: 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Il est 7h.
1: Bonjour à tous, l'essentiel de l'actualité du vent sur tout le pays aujourd'hui. Prudence notamment près des côtes. Hier, deux personnes sont mortes noyées lors d'une séance de longe côte dans le Finistère. 8 marcheurs aquatiques participaient à la sortie dans une mer à 13 degrés avec de fortes vagues et des rafales de vent. Deux autres femmes ont été hospitalisées en urgence absolue à Brest. Un adolescent d'une quinzaine d'années tué par balle hier soir dans le quartier Port-Boyer à Nantes. Deux autres mineurs âgés de 13 et 14 ans ont également été blessés. Un lien possible avec le narcotrafic est évoqué. Le ministre de l'Intérieur, Laurent

0: Andouniez doit se rendre sur place ce matin. Grosse journée cinéma aujourd'hui au Festival de Cannes. Guillaume Canet présentera Karma sur la croisette avec Marion Cotillard et Denis Ménochet. John Travolta sera aussi attendu pour son premier film comme réalisateur. Et puis en football, la Coupe du Monde approche. Didier Deschamps a dévoilé sa liste des 26 joueurs sélectionnés pour le Mondial de cet été. Trois petites surprises, Robin Risser a été appelé comme troisième gardien, Jean-Philippe Mateta a été préféré à Randal Kolo Muani et Maxence Lacroix prend la place de Camavinga. On retrouve également Mbappé, Olise, Tchouaméni, Kanté, Upamecano ou encore Mike Maignan. Bonne journée à
1: tous. 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
1: Avec Destination Santé, Emmanuel Ducreuset.
2: Bonjour à tous. Certains aliments et boissons sont connus pour favoriser le sommeil, mais d'autres sont à bannir avant d'aller se coucher. Pour tomber facilement dans les bras de Morphée, suivez nos conseils. Le café comme le thé et les colas sont à éviter trop tard dans la journée et a fortiori le soir avant de se coucher puisqu'ils contiennent tous de la caféine, laquelle empêche l'endormissement mais nuit aussi à la qualité du sommeil et dont les effets peuvent durer jusqu'à 6 heures après ingestion. Comment ? Elle fragmente le sommeil et induit des micro-réveils. Le sommeil est plus léger et moins riche en sommeil lent profond, décrit l'Institut du sommeil et de la vigilance, l'INSV. Résultat, un sommeil moins réparateur. Autre boisson à éviter, l'alcool, qui produit un effet en deux temps. D'abord, il facilite l'endormissement en favorisant le relâchement du tonus musculaire, mais il induit ensuite une instabilité du sommeil avec des éveils nocturnes fréquents et une insomnie en fin de nuit. Les plats épicés contiennent un composant actif du piment, qui allonge la digestion et dérègle la température du corps, ce qui rend difficile l'endormissement. Les viandes rouges sont très riches en protéines et favorisent la production d'adrénaline et d'opdopamine.

0: dopamine, les hormones de l'éveil. C'est pourquoi il vaut mieux les réserver au repas du midi. Plus votre repas sera lourd, plus votre digestion sera longue et potentiellement difficile, ce qui risque d'affecter la qualité de votre sommeil. Évitez donc tartiflettes, fondues et autres gratins dauphinois au dîner.
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2: Les discrets présentent Curieuse expression.
3: Ben, l'espoir est toujours là, de toute façon. On peut démolir les gens, on peut esquinter une civilisation, un pays, des peuplades, mais de toute façon, l'espoir est toujours là. Hein,
4: voilà.
3: C'est pour ça qu'on refait des gosses et qu'on se laisse massacrer, les autres continuent, prennent la place, etc. C'est... Enfin,
4: si oui. Quelque chose est en route, on ne peut pas l'arrêter.
5: Oui. C'est un problème.
4: Si une digue doit céder, eh ben, on va mettre des sacs de sable. C'est l'eau qui sera la plus forte et qui finira par créer sa voie dans la digue qu'on veut protéger. C'est un petit peu ça aussi.
5: C'est la nature qui est la plus forte. On peut pas,
3: l'instinct de survie.
5: On ne peut pas lutter contre la nature. C'est toujours elle qui gagne.
4: On dit toujours que c'est l'hirondelle qui fait le printemps, mais en fait, elle ne le fait pas. Elle vient au moment du printemps. Elle arrive, elle repart au moment de l'hiver.
3: C'est en nous, c'est la survie. Pourquoi dans les pays où on vit de façon épouvantable, les femmes n'ont jamais fait autant de gosses, il faut que l'espèce continue. Les animaux aussi, ils se posent pas autant de questions. Hein. Ça dépend. Il y en a qui limitent la naissance, les naissances justement, quand les conditions de survie sont trop moches.
5: Les personnes les plus fragiles, les plus désespérées, sont souvent les personnes qui font le plus d'enfants. Peut-être parce que c'est leur seul...
3: On n'arrête pas,
5: c'est pas
3: continue,
5: très gentil, c'est patiemment, mais... souvent, les familles les plus nombreuses sont souvent les personnes qui ont le plus de difficultés. Donc, c'est soit ils sont plus forts, ils ont gardé l'espoir, ou alors ils ne se rendent pas compte des difficultés, je ne sais pas. C'est très difficile à...
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0: Bonjour à toutes et à tous, et bienvenue dans le sixième épisode du Beau Rôle, le podcast où les textes prennent vie. Aujourd'hui, on plonge dans l'une des plus grandes pièces du théâtre français, Cyrano de Bergerac, écrite par Edmond Rostand en 1897. Deux points, ouvrez les histoires. Paris, 1640. Cyrano de Bergerac est soldat, duelliste reconnu et poète brillant. Mais il porte un point qui le ronge, un nez hors du commun, si proéminent qu'il doute de pouvoir être aimé un jour. Et il aime en secret Roxane, sa cousine. Mais elle est tombée amoureuse d'un autre, Christian, un jeune homme très beau, mais qui manque cruellement d'esprit. Cyrano vient tout juste de l'apprendre, et malgré la douleur, il décide, par amour, d'aider Christian à séduire Roxane en lui prêtant ses mots. La scène se passe dans l'arrière-boutique de Ragno, un pâtissier poète où se retrouvent des cadets, des soldats gascons. Cyrano vient d'y raconter un duel épique. Christian fait son entrée et ose plaisanter sur le nez de Cyrano. Voici donc les scènes 9 et 10 de l'acte 2.
1: Hé, hey, Cyrano! Le récit.
0: Tout à l'heure.
1: Le récit du combat. Ce sera la meilleure leçon pour ce timide apprentif.
2: Apprentif?
3: Oui, septentrional maladif.
2: Maladif?
1: Monsieur de Neuvillette, apprenez quelque chose. C'est qu'il est un objet chez nous dont on ne cause pas plus que de cordons dans l'hôtel d'un pendu.
2: Qu'est-ce?
1: Regardez-moi. M'avez-vous entendu?
2: Ah, c'est le...
4: Chut! Jamais ce mot ne se profère. Ou c'est à lui là-bas que l'on aurait affaire.
5: De Nazillard par lui fut exterminé, parce qu'il lui déplut qu'il parlasse du nez.
3: On ne peut faire, sans défacter avant l'âge, la moindre allusion au fatal cartilage.
1: Un mot suffit. Que dis-je? Un mot? Un geste, un seul? Et tirer son mouchoir, c'est tirer son linceul.
2: Capitaine, monsieur, que fait-on quand on trouve des méridionaux trop vantards? Leur prouve, on peut être du nord et courageux. Merci.
1: Maintenant, ton récit.
6: Son récit.
0: Mon récit? Eh bien, donc je marchais tout seul, à leur rencontre. La lune dans le ciel luisait comme une montre. Quand soudain, je ne sais quel soigneux horloger s'étant mis à passer un coton nuagé sur le boîtier d'argent de cette montre ronde, il se fit une nuit la plus noire du monde. Et les quais n'étant pas du tout illuminés, mordiou, on n'y voyait pas plus loin
2: que son nez.
0: Qu'est-ce que c'est que cet homme-là?
3: C'est un homme, arrivé ce matin.
0: Ce matin?
2: Il se nomme le baron de Neuville.
0: Ah, c'est bien. Très bien. Je disais donc... Mordiou! Que l'on n'y voyait rien. Et je marchais, songeant que pour un gueux fort mince, j'allais mécontenter quelques grands, quelques princes, qui m'auraient sûrement...
2: Dans le nez.
0: Une dent, qui m'aurait une dent, et qu'en somme imprudent, j'allais fourrer...
2: Le nez.
0: Le doigt, entre l'écorce et l'arbre, car ce grand pouvait être de force à me faire donner...
2: Sur le nez.
0: Sur les doigts. Mais j'ajoutais « Marche, Gascon, fais ce que dois. Va, Cyrano, et se disant je me hasarde, quand dans l'ombre quelqu'un me porte... »
2: Une nazarde.
0: Je la pars et soudain me trouve...
2: Nez à nez.
0: Ventre saint gris. Avec 100 braillards avinés qui puaient...
2: À plein nez.
0: L'oignon et la litharge, je bondis front baissé...
2: Nez au vent.
0: Et je charge. J'en estomaque deux. J'en empale un tout vif. Quelqu'un m'ajuste, paf, et je riposte.
2: Pif.
0: Tonnerre, sortez tous.
1: C'est le réveil du tigre.
0: Tous, et laissez-moi seul avec cet homme.
1: Bigre, on va le retrouver en hachis.
7: En hachis?
3: Dans un de vos pâtés.
7: Je sens que je blanchis, et que je m'amollis comme une serviette.
2: Sortons.
3: Il n'en va pas laisser une miette.
1: Ce qui va se passer ici, j'en meurs d'effroi.
8: Quelque chose d'épouvantable.
0: Embrasse-moi.
2: Monsieur...
0: Brave.
2: Ah ça, mais...
0: Très brave, je préfère.
2: Me direz-vous...
0: Embrasse-moi, je suis son frère.
2: De qui?
5: mais d'elle.
2: Hein?
5: Mais de Roxane.
2: Ciel, vous, son frère.
5: Ou tout comme, un cousin fraternel.
2: Elle vous a...
5: tout dit.
2: M'aime-t-elle?
5: Peut-être.
2: Comme je suis heureux, monsieur, de vous connaître.
5: Voilà ce qui s'appelle un sentiment soudain.
2: Pardonnez-moi.
5: C'est vrai qu'il est beau, le gredin.
2: Si vous saviez, monsieur, comme je vous admire.
5: Mais tous ces nez que vous m'avez...
2: Je les retire.
5: Roxane attend ce soir une lettre.
2: Hélas.
5: Quoi?
2: C'est me perdre que de cesser de rester quoi?
5: Comment?
2: Las, je suis sot à m'en tuer de honte.
5: Mais non, tu ne l'es pas, puisque tu t'en rends compte. D'ailleurs, tu ne m'as pas attaqué comme un sot.
2: Bah, on trouve des mots quand on monte à l'assaut. Oui, j'ai certains esprits faciles et militaires, mais je ne sais devant les femmes que me taire. Leurs yeux, quand je passe, sont pour moi des bontés.
5: Leurs cœurs n'en ont-ils plus quand vous vous arrêtez?
2: Non, car je suis de ceux, je le sais et je tremble, qui ne savent parler d'amour.
5: Tiens, il me semble que si l'on eût pris soin de me mieux modeler, j'aurais été de ceux qui savent en parler.
2: Oh, pouvoir exprimer les choses avec grâce.
5: Être un joli petit mousquetaire qui passe.
2: Roxane est précieuse, et sûrement je vais désillusionner Roxane.
5: Si j'avais, pour exprimer mon âme, un pareil interprète...
2: Il me faudrait de l'éloquence.
5: Je t'en prête. Toi, du charme physique et vainqueur, prête-moi. Et faisons à nous deux un héros de roman.
2: Quoi?
5: Te sens-tu de force à répéter les choses que chaque jour je t'apprendrai?
2: Tu me proposes.
5: Roxane n'aura pas de désillusion. Dis, veux-tu qu'à nous deux, nous la séduisions? Veux-tu sentir passer, de mon pourpoint de buffle, dans ton pourpoint brodé, l'âme que je t'insuffle?
2: Mais Cyrano...
5: Christian, veux-tu?
2: Tu me fais peur.
5: Puisque tu crains, tout seul, de refroidir son cœur, veux-tu que nous fassions, et bientôt tu l'embrases, collaborer un peu tes lèvres et mes phrases?
2: Tes yeux brillent.
5: Veux-tu?
2: Quoi, cela te ferait tant de plaisir?
5: Cela m'amuserait. C'est une expérience à tenter, un poète. Veux-tu me compléter et que je te complète? Tu marcheras, j'irai dans l'ombre à ton côté. Je serai ton esprit, tu seras ma beauté.
2: Mais la lettre qu'il faut, ou plutôt lui remettre, je ne pourrai jamais...
5: Tiens, la voilà ta lettre.
2: Comment?
5: Hormis l'adresse, il ne manque plus rien. Tu veux l'envoyer? Sois tranquille, elle est bien.
2: Vous aviez...
5: Nous avons toujours, nous, dans nos poches, des épîtres à des Chloris, de nos caboches, car nous sommes ceux-là qui, pour amantes, n'ont que du rêve soufflé dans la bulle d'un nom. Prends, et tu changeras en vérité ses feintes. Je lançais au hasard ses aveux et ses plaintes, tu verras se poser tous ces oiseaux errants. Tu verras que je fus dans cette lettre, prends, d'autant plus éloquent que j'étais moins sincère. Prends donc et finissons.
2: N'est-il pas nécessaire de changer quelques mots? Écrit en divagant, ira-t-elle à Roxane?
5: Elle ira comme un gant.
2: Mais...
5: La crédulité de l'amour propre est telle que Roxane croira que c'est écrit pour elle.
2: Ah, mon ami!
0: C'est tout pour aujourd'hui. Si tu as envie de lire l'ensemble de la pièce ou d'autres œuvres de Rostand, je t'invite à te rendre chez ton libraire ou sur Internet. Merci d'avoir écouté ce 6e épisode du Beau Rôle. Si ça t'a plu, n'hésite pas à t'abonner, à liker et à partager autour de toi. On se retrouve très vite pour une nouvelle histoire. Salut !
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2: Bonjour à tous. À la une de l'actualité, un adolescent d'une quinzaine d'années a été tué par balle hier soir dans le quartier de Port-Boyer à Nantes. Deux autres mineurs ont également été blessés. Le pronostic vital est engagé pour celui de 13 ans. Un lien possible avec le narcotrafic est évoqué. Le ministre de l'Intérieur, Laurent Nunez, doit se rendre sur place ce matin. Du vent sur tout le pays aujourd'hui. Prudence notamment près des côtes. Hier, deux personnes sont mortes noyées lors d'une séance de longe côte au Conquet dans le Finistère. Huit marcheurs aquatiques participaient à la sortie dans une mer à 13 degrés avec de fortes vagues et des rafales de vent. Deux autres femmes ont été hospitalisées en urgence absolue à Brest. Une rave party illégale en Lozère à Saint-Privat-du-Faux. 1500 personnes y participent. Une centaine de gendarmes sont sur place pour sécuriser la zone et arrêter le rassemblement. Les agriculteurs ont installé des barrages. Les huiles, les tisanes et les bonbons au CBD sont interdits en France à partir d'aujourd'hui. Les produits alimentaires contenant du cannabidiol ne peuvent plus être vendus. La Direction générale de l'alimentation applique une réglementation européenne sur les nouveaux aliments. Le CBD à fumer ou en liquide pour cigarettes électroniques reste autorisé. Les professionnels dénoncent une décision incompréhensible. C'est le cas d'Alicia qui vend ses produits dans une boutique.
3: Mes gummies, mes infusions, donc là pour les produits qui me restent, oui ça va être une perte. Et c'est dommage de nous interdire ça quoi. C'est inutile, ça n'a aucun sens. Autant nous interdire de vendre du CBD dans la globalité, enfin, ça n'a pas de sens d'interdire uniquement l'alimentaire. C'est nous embêter sur des petites choses, mais on va essayer en fait de contourner ça différemment. On va proposer d'autres bonbons, là où il n'y aura pas la mention CBD, il y aura la mention chanvre, et puis comme ça tout le monde sera content. On va respecter la loi, hein, mais on va essayer de contourner pour qu'on puisse justement revenir sur des gummies CBD. Tout sera dans la légalité, ce ne sera pas de l'illégal.
2: Des propos recueillis par Méline Desbacs et la filière redoute un coup dur pour les producteurs de chanvre et les boutiques spécialisées. On termine par du sport et du football. 26 joueurs retenus en équipe de France. Didier Deschamps a dévoilé hier soir sa liste pour la Coupe du Monde dans un mois au Canada, aux États-Unis et au Mexique. Le gardien Robin Rissert, le défenseur Maxence Lacroix et l'attaquant Jean-Philippe Mateta font partie des surprises. Eduardo Camavinga n'a pas été retenu, tout comme Randal Kolo Muani. Et les Bleus donc commenceront leur mondial dans un mois, le 16 juin prochain, face au Sénégal. Voilà pour l'essentiel de l'actualité. Belle journée à tous.
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6: Rick Van Steenbergen nous quitta un 15 mai. Retour sur l'histoire du célèbre coureur cycliste belge. Le célèbre coureur cycliste belge est une référence des années 40 à 60 dans le plat pays, faisant rêver plus d'un amoureux de la petite reine avant l'avènement d'un certain Eddy Merckx. Rick Van Steenbergen est donc né un 9 septembre, le 9 septembre 1924 exactement, à quelques kilomètres seulement de la frontière néerlandaise. Passionné de vélo, très jeune, il admire son aîné et compatriote Karel Kers, le plus jeune champion du monde de l'histoire et vainqueur du Tour des Flandres. Un palmarès qui va donner des idées au jeune Rick, qui a pu rencontrer son idole non très loin de chez lui étant adolescent. En effet, très vite, Van Steenbergen va illuminer le cyclisme belge sur piste, sur route. Il est doué, très doué, et il gagne partout. Après un premier titre national en 1943 sur route, en 1944, il s'adjuge le Tour des Flandres, comme son idole Kers, et le dépasse même en 1946, une deuxième édition du Ronde à son palmarès. Et la consécration arrive en 1949 lorsqu'il s'accapare le premier de ses trois maillots arc-en-ciel de champion du monde sur route. Maître des classiques, une victoire sur Milan-San Remo, deux Paris-Roubaix, deux Flèches Wallonnes, sans oublier ses 25 étapes dans les trois grands tours, Rick Van Steenbergen concourra plus d'un quart de siècle sur son vélo. Le grand Rick nous quitta en 2003, il avait 78 ans.
7: Allez, on se donne rendez-vous demain pour d'autres histoires d'un jour avec Mémoire Sport.
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0: 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Il est 8h.
1: Bonjour à tous. À la une de l'actualité, une nuit de cauchemar hier à Nantes. Un adolescent d'une quinzaine d'années a été tué par balle hier soir dans un quartier populaire. Deux autres mineurs ont également été blessés. Le pronostic vital est engagé pour celui de 13 ans. Un lien possible avec le narcotrafic est évoqué. Le ministre de l'Intérieur, Laurent Nunez, doit se rendre sur place ce matin. Deux personnes mortes noyées hier lors d'une séance de longe côte au Conquet dans le Finistère. Le vent a soufflé fort près des côtes et c'est aussi le cas aujourd'hui. Huit marcheurs aquatiques participent à la sortie dans une mer à 13 degrés avec de fortes vagues et des rafales de vent. Donc, deux autres femmes ont été hospitalisées en urgence absolue à Brest. Une rave party illégale en Lozère à Saint-Privat-du-Faux. 1500 personnes y participent. Une centaine de gendarmes sont sur place pour sécuriser la zone et arrêter le rassemblement. Les agriculteurs ont installé des barrages. On termine par du sport, du football. Suite des barrages d'accession en Ligue 1, Saint-Étienne accueille Rodez ce soir. Coup d'envoi à 20h30. Le vainqueur va retrouver le club qui terminera 16e de Ligue 1 à l'issue de la 34e et dernière journée de championnat, une 16e place actuellement occupée par l'OGC Nice. Voilà pour l'essentiel de l'actualité. Belle journée à tous.
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1: 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Une chronique environnementale de l'association EPM is Earth présentée par Nassim,
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1: Salut Sueb, tu te souviens quand on parlait des animaux en voie d'extinction ?
4: Oui, on avait évoqué les petits gestes du quotidien qui ont un grand impact sur la planète.
1: Et bah récemment, j'ai vu que le Haut Conseil du Climat avait mentionné que les décharges étaient responsables de 21% des émissions de méthane françaises. Donc au final, le tri c'est plus important que ce que l'on pense.
4: Oui, mais bon, le méthane, c'est rien de grave de ce que j'entends. Ce qui inquiète le plus, c'est surtout le CO2.
1: Ça, c'est uniquement parce qu'il y a plus de CO2. Mais dis-toi que le méthane réchauffe 30 fois plus que le CO2.
4: Ah oui, quand même. Mais du coup, le tri, ça aiderait tant que ça, tu penses ?
1: Quand tu tries les déchets, ils vont directement dans des lieux dédiés. Donc, ils seront forcément mieux traités.
4: En soi, t'as pas tort. Mais après, ça reste embêtant d'y penser tout le temps.
1: Mais justement, c'est pour ça que c'est plus simple de réutiliser ou juste réduire tes dépenses.
4: Mais quand tu dis réutiliser ? C'est un peu avec les tupperwares qu'on utilise, puis qu'on lave.
1: Oui, c'est un exemple parfait, mais il y en a plein d'autres. Tu peux aussi faire attention à ce que t'achètes. Acheter les objets ou les emballages ont le moins de plastique possible.
4: Un peu comme avec les sacs plastiques, qui sont remplacés par des sacs réutilisables.
1: Exact. Donc c'est des choses basiques et pas très dures, mais il faut juste y penser.
4: Oui, mais en toute honnêteté, je ne pense pas que ça stoppera le réchauffement climatique.
1: Je suis d'accord, mais ça ralentit énormément. Et dans ce contexte, chaque année compte.
4: Et du coup, comment on peut le stopper ?
1: Il y a plein de choses à faire. Il y a plein d'associations qui permettent de compenser les émissions de CO2 en reboisement.
4: Oui, mais ce n'est pas 2-3 associations qui vont tout changer.
1: Non, je suis d'accord avec toi. Mais c'est en s'y mettant tous ensemble et en commençant par entreprendre des actions communautaires dans ta ville. La dernière fois, il y a eu une clean walk organisée à Cergy-Saint-Christophe.
4: Oui, mais y a-t-il eu des résultats ?
1: Figure-toi que c'est plus de 3 tonnes de déchets qui ont été ramassés par EPM is Earth depuis 2021.
4: En seulement 2 ans ? Franchement, c'est pas mal. Faut continuer comme ça.
1: Il faudrait faire plus que ça. Il faudrait changer des choses de notre quotidien pour moins polluer.
4: Oui, mais notre quotidien, on peut pas le changer du jour au lendemain.
1: Oui, mais certaines actions du quotidien polluent beaucoup plus que d'autres. Il faudrait au moins changer certaines d'entre elles. Mais on en parlera la prochaine fois, ça t'intéresse.
4: Oui, pas de soucis.
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5: Cannes oblige, on fête le cinéma sous toutes ses formes dans cette chronique et à Utopia. Oui, parce que c'est un festival de genre et pour tous les goûts et pour toutes les couleurs qui se mélangent pour notre plus grand plaisir. C'est la fête du cinéma, c'est Cannes. Et ça se retrouve à Utopia cette semaine. Ne ratez pas le film d'ouverture du festival, donc La Vénus électrique. On peut le découvrir toute la semaine à Utopia. Et puis il y a aussi Mario Galaxy pour les plus jeunes ou encore Juste une illusion de Nakash et Toledano. Bref, tout un programme plein de soleil. Voilà, c'est l'occasion d'aller au cinéma parce qu'effectivement il fait chaud, il y a du soleil. Et pour éviter les coups de soleil, qu'est-ce qu'on fait? On va au cinéma et on va découvrir tous ces films. En sortie nationale, il y a un film d'animation japonais fantastique de Yasuhiro Aoki. Ça s'appelle Ciao et ça raconte une histoire d'amour très particulière dans un monde très particulier où les humains coexistent avec les sirènes. Voilà. Et Stéphane, justement, un employé de bureau ordinaire, fait la rencontre de Ciao, une princesse du royaume des sirènes. Bref, une histoire d'amour imprévisible et surtout pour toute la famille. Et ça, ça fait plaisir. Enfin, pour fêter les 40 ans du film, Top Gun ressort sur les écrans, accompagné de Top Gun Maverick, hein, la suite qui était sortie il y a 3-4 ans maintenant. Deux tomes pour le prix d'un, enfin non, pas pour le prix d'un, parce que si vous voulez voir les deux films, eh ben, il faudra payer pour les deux films. 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Donc forcément, pour un film avec des avions qui font la bagarre, c'est sûr que c'est tout de suite plus impressionnant. La 4DX, bah la 4DX, c'est un petit peu une attraction de fête foraine dans le sens noble du terme. 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Voilà, Maverick, Top Gun Maverick et Top Gun, c'est à découvrir. 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Vérifiez bien. À très bientôt.
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1: Bonjour à toutes et à tous, bienvenue à la chronique emploi-recrutement de RGB. Je suis Jacques-Alexandre Reynard, votre expert en recrutement local du Mercato de l'Emploi. Aujourd'hui, à la chronique emploi-recrutement de RGB, je voudrais vous raconter une de mes belles histoires de recrutement. Je recrutais une secrétaire pour une association aidant des enfants handicapés. Lors de l'entretien, je pose une question à la candidate. Pouvez-vous me raconter une action, une mission dans un de vos précédents postes pour laquelle vous êtes particulièrement fière ? La candidate réfléchit et me répond : j'ai bien une anecdote, mais je ne sais pas si on peut considérer cela comme une action professionnelle. Voilà, c'était mon dernier jour avant mes congés. Nous étions un vendredi après-midi, j'étais à l'accueil téléphonique et j'avais une maman au bout du fil qui n'était pas bien et qui voulait se suicider. J'ai passé beaucoup de temps à la raisonner et à un moment, j'ai dû avoir les mots justes et je lui ai dit que son enfant allait l'attendre à la sortie de l'école. Elle m'a écouté et elle s'est raisonnée. Je suis parti en congé et quand je suis revenu, cette maman m'avait apporté des chocolats pour me remercier. Il va sans dire que j'ai beaucoup aimé son histoire. Et vous ? En tout cas, moi, ça m'a beaucoup plu. Et puis, pour finir, j'ai présenté sa candidature et elle a été recrutée.
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2: Napoléon, raconté par Rosalie.

0: amusés parce que les bonhommes nous voient toujours comme étant inférieurs à eux. Sympathique, car j'étais encore ce qu'on appelle une belle plante. Mais faut que ce soit clair. Lui, il n'a jamais cherché à m'approcher, tandis que le Juno, il l'avait surnommé la tempête. Juno la tempête. Il a fallu que j'y échappe plus d'une fois à la tempête. Et donc, ce matin d'octobre 1795, vendémiaire de l'an 4, j'entre avec mon pot de cire et mon chiffon de laine.
1: Excusez-moi, j'avais pas fini le parquet.
2: Juno, Ancel.
3: Nous partons ?
1: Il y a de l'eau qui a été renversée dessus. Ça blanchit le bois.
2: La convention nous appelle.
3: Contre qui?
2: Les royalistes. Barras vient de me nommer. Regarde.
0: Il déplie un plan sur le parquet que moi, à quatre pattes, à l'autre bout de la pièce, j'ai commencé à frotter. Oh, et voilà que mes deux bonhommes se mettent eux aussi à genoux sur le sol. Et on se retrouve tous les trois à quatre pattes au-dessus d'un plan de Paris.
2: Nous bloquerons la rue Saint-Roch. Nous les arrêterons là, là et là. Tu pars prévenir Murat, qu'il aille au camp des Sablons, récupérer les canons.
3: Des canons? Dans Paris?
2: À la mitraille, là, là et là. À la mitraille, je te dis.
0: Il s'interrompit soudain. Il venait seulement de remarquer ma présence à côté de Juno. Il me considéra d'un air suspicieux, l'impression qu'un rayon traversait ma tête. Rassuré, il dit...
2: Qu'en penses-tu, Rosalie?
1: C'est sûr, à la mitraille, les royalistes, ils vont danser.
2: Tu l'as dit, Rosalie, je les invite au bal.
0: Et en ce mois de vendémiaire, des milliers de royalistes menaçants avançaient vers le siège de la Convention dans le but de remettre un Louis sur le trône de France. Les canons de mon locataire de l'Hôtel de la Liberté les arrosèrent à la mitraille durant trois quarts d'heure. Il y eut des centaines de cadavres autour du quartier des Tuileries, surtout au pied de l'église Saint-Roch, à ce qu'on m'a dit. Je n'ai pas été vérifié. J'avais déjà vu trop de cadavres dans ma vie. Les royalistes ont été calmés pour une vingtaine d'années. Et lui, on l'a surnommé le général Vendémiaire.
4: Il portait un vieux chapeau rond,
5: sur des cheveux raides et longs,
4: une cravate autour du cou,
5: des bottes usées, crottées debout.
4: Il portait

0: Il était maigre comme un pot.
1: Barras venait de le nommer général en chef de l'armée d'intérieur, avec un vrai salaire. Il avait quitté l'hôtel de la Liberté depuis 15 jours quand, ce matin-là, alors que j'étais à l'étage en train de frotter le sol, je vois apparaître Junot, son aide de camp.
2: Ah, c'est toi que je cherchais. Tu viens avec moi.
3: Moi ?
2: Ordre du général. Il s'est souvenu de toi. Il a besoin de tes services. Suis-moi.
3: Mais ici, j'ai un travail, un salaire.
2: Combien tu gagnes ?
3: 30 sous la journée.
2: 30 sous ? Tu auras le triple. Logé, nourri. Allons, en route.
1: Et j'ai suivi ce Junot, sans savoir ni pour où, ni pourquoi, ni pour combien de temps. Un cabriolet nous a conduits dans le quartier de la chaussée d'Autun, rue Chantraine. Il s'est arrêté devant la porte d'un hôtel particulier. Junot et moi, nous y entrons. Je me retrouve dans un grand vestibule avec une belle hauteur de plafond. Sur le côté, un guéridon et une statue de chérubin peau

0: posés dessus et des fauteuils de velours rouge de chaque côté. Une porte s'ouvre sur la droite. C'est lui.
1: Ah ! Merci, Juno. Rosalie.
2: Monsieur ?
1: Général. Une dame de qualité a besoin de servantes tout autant que de compagnie. Une de ses suivantes est tombée malade. Je lui ai parlé de toi. Tu es travailleuse, honnête, sincère, discrète. Tu sais lire. Tu sais écrire ?
2: J'y arrive.
1: Bien. Tu vas lui être présentée.

0: La première fois que j'ai vu Joséphine... Oui, oui, je sais, j'ai dit Joséphine. Elle voulait que je l'appelle comme ça. Un jour, elle m'a dit...
1: Quand nous ne sommes que toutes les deux, tu peux m'appeler Joséphine.
0: Alors pour moi, elle est restée Joséphine. Où est-ce que j'en étais? Ah oui, non. Elle se tenait assise nonchalamment sur un sofa. Vraiment jolie. Des yeux bleu foncé, des cheveux châtains clairs, coupés courts. Un timbre de voix très doux. On était séduit. Une indolente active. Maternelle, compatissante, pas méchante pour un sou. Délicate jusqu'au bout des ongles. La femme la plus légère que j'ai jamais rencontrée. Elle parvenait très exactement à ne rien faire de la journée, tous les jours, à l'opposé exact de son nouveau compagnon. Joséphine me complimenta sur ma bonne santé, mon bon teint, le fait que je me tienne bien droite. Elle me demanda mon âge.
2: 26 ans, madame.
1: 26 ? Tu es née en quelle année ?
2: 69. Été 69.
1: En août ?
2: Le 16.
1: C'est amusant. Vous avez le même âge.
0: Sur le moment, je n'ai pas compris de qui elle parlait. Elle chercha à savoir pourquoi son amoureux fou de général m'avait recommandé. Elle m'écouta d'une oreille distraite. Mais quand j'ai commencé à raconter que j'avais été servante de Marie-Antoinette dans ses dernières heures et que j'avais moi-même failli être guillotinée, elle m'a regardée d'un air intrigué. Elle fut surprise d'apprendre que j'avais appris à lire en quelques mois. Plus tard, elle m'employa aussi comme liseuse, ce qui me permit de découvrir les liaisons dangereuses de la Clos et les malheurs de la vertu du marquis de Sade. Au fil du temps, quand je la servais, coiffais, habillais, elle ne me considéra plus tout à fait comme une simple fille à tout faire. Je devins presque une confidente.
1: C'est drôle, nous avons presque le même prénom.
2: Joséphine, ce n'est pas tout à fait Rosalie.
1: Je m'appelle Rose. Rose, Rosine, Rosalie.
2: Rose.
1: Marie-Joseph Rose. Il n'aime pas. Il préfère m'appeler Joséphine. Alors je suis devenue Joséphine.
0: Dans la prison qu'il avait retenue durant la Révolution, tandis que le vicomte de Beauharnais, son époux, se faisait guillotiner, elle avait démarré une aventure avec le général Hoche, qui, une fois dehors, refusa de l'épouser. Alors elle s'était remise en chasse. Elle était devenue l'une des maîtresses du puissant Barras, numéro un du gouvernement en place. Barras, cherchant lui aussi à s'en débarrasser, l'avait poussé dans les bras de ce maigre petit émigré corse, aux dents longues, qu'il venait de nommer général. Un matin, son général, après avoir passé la nuit, venait de quitter l'hôtel. Tandis que je la recoiffais, j'eus droit à cet étonnant échange.
1: Il est amoureux de moi. C'est amusant, tu ne trouves pas?
2: C'est touchant, madame.
1: Nous ne sommes que toutes les deux. Appelle-moi Joséphine.
2: Oui, madame.
1: À l'entendre, on croirait qu'il va conquérir le monde. Il est drôle, surtout avec son accent. Quand il dit « Napoglione e Buonaparte ».
2: Il paraît que sa famille est une ancienne famille de Corse.
1: Ça, tout le monde le sait. Mais la famille Bonaparte, vois-tu, je ne suis pas pressée de la rencontrer.
0: Le clan Bonaparte haïssait cordialement Joséphine. Les trois sœurs surtout, qui plus tard la surnommèrent la vieille, ce qui n'était pas tout à fait vrai. Et quand elles étaient furieuses, la putain. Ce qui n'était pas tout à fait faux.
3: Il était maigre comme un pot.
4: La peau grise et le visage jaune.
5: Le nez pointu, les yeux changeants.
4: Marchant sans cesse et s'agitant.
3: Il parlait avec un accent.
4: Et dans un français surprenant.
3: Il

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0: 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Il est 9h.
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1: 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Il est 10h.
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Bonjour, bonjour à tous et à toutes. Vous êtes bien dans À la recherche du temps présent. Et Luc avec vous jusqu'à 15h30. 151e émission, deuxième émission du mois. Donc pour les habitués, c'est une pratique et une explication du fonctionnement des cinq sens que nous allons entreprendre avec des petites originalités, parce que j'ai trouvé pas mal de petits textes, si vous voulez, et de choses qui parlent de plus en plus des cinq sens. Donc c'est très très intéressant et je trouve que ça va vraiment dans le bon sens, parce que les sens sont, comme vous l'avez vu ou comme vous l'avez senti peut-être, maltraités. C'est pas de notre fait. En fait, c'est, on va dire, un fait de civilisation, et mais appartient à chacun la responsabilité de s'approprier ses propres sens, donc ces cinq sens, hein, la vue, l'odorat, le goût, l'ouïe, le toucher. Et bien sûr, nous ferons une pratique sur ces cinq sens. Alors je vous rappelle que La Recherche en présent, c'est une émission qui a lieu tous les mercredis en direct et qui est faite selon cette base, si vous voulez. C'est-à-dire c'est une émission que vous pouvez écouter pour la première fois ou que vous pouvez écouter, vous venez de prendre l'antenne ou alors vous l'écoutez depuis très très longtemps. Et cette émission est toujours faite de la même façon, c'est-à-dire que les premières émissions de chaque mois, donc les premiers mercredis de chaque mois, correspondent toujours à des pratiques et à une explication sur le fonctionnement de la respiration et pratiques respiratoires. Donc, le deuxième sur les cinq sens, nous y sommes, et le troisième est toujours orienté vers nos centres énergétiques, c'est-à-dire les façons de nous relier d'une façon plus subtile à l'intérieur de nous. Et quand il y a une quatrième ou une cinquième émission, tout simplement, ça c'est une pratique beaucoup plus globale, qui résume un petit peu les trois émissions du mois, et qui propose autre chose, toujours dans le développement personnel, mais dans son sens premier du terme, c'est-à-dire d'essayer de créer et d'avoir une propre pratique vis-à-vis de nous-mêmes dans la vie de tous les jours, tout simplement. On peut appeler ça pratique méditative, pratique introspective, donnez un peu le nom que vous voulez. Voilà, merci Madame Lisa Gerhardt qui nous accompagne toujours dans cette émission, et j'en suis très content. Il faudra un jour d'ailleurs que je passe peut-être d'autres morceaux et que je lui consacre peut-être comme je consacre à tous les artistes. Donc dans chaque émission, vous savez aussi qu'il y a la découverte d'un artiste particulier ou d'un groupe. Donc cette semaine, ça va être Marie Sioux. Donc on aura deux morceaux du premier album de Marie Sioux, qui est une merveille, qui s'appelle Faces of the Rock. On l'avait beaucoup programmé à sa sortie il y a maintenant peut-être une dizaine d'années. Marie Sioux n'a pas fait grand chose ces derniers temps, mais peut-être qu'elle reviendra sur le devant. Oui, alors je parlais donc des émissions et de l'orientation, un petit peu la façon de concevoir un peu ces émissions, et c'est vraiment quelque chose de très répétitif. Alors on pourrait se dire, bien sûr c'est répétitif, donc c'est toujours pareil, donc j'en ai écouté une et je vais écouter toutes les autres, ou je vais écouter pendant un mois puis après toutes les autres sont répétitives puisque c'est le même thème. Mais pas du tout, c'est-à-dire que même quand les pratiques paraissent répétitives, c'est-à-dire que ça vous permet et ça vous donne d'autres opportunités pour refaire ces pratiques vraiment comme vous le souhaitez, puis petit à petit vous y habituez. Alors pour ça, il n'y a qu'une possibilité, il y a une rediffusion le vendredi. Alors là, ça sera tous les vendredis, les premiers vendredis qui suivent l'émission, donc là le 15 mai, de 10h à 11h. Nous sommes rediffusés tous les vendredis de 10h à 11h, et du thème de l'émission que nous avons fait ou que nous faisons, donc là sur les cinq sens. Qu'est-ce qu'il y a d'autre aussi? L'émission est toujours conçue de la même façon. À l'intérieur d'une émission, il y a toujours un propos qui présente le thème, donc les cinq sens, entre autres, et qui l'intègre dans notre société, dans notre vie. On essaie de comprendre le fonctionnement, essayer de le passer au crible de notre intelligence, de notre intellect, on va dire. Et puis, la deuxième partie est toujours l'explication de la pratique que nous faisons. Et puis, la troisième, bien sûr, qui est en général la partie peut-être la plus longue, peut-être pas la plus longue, mais en tout cas celle que nous faisons à la fin. Donc c'est toujours la pratique, donc qui dure à peu près 15 à 20 minutes. Donc vous pouvez commencer à vous tenir prêt si vous souhaitez faire cette pratique en direct. C'est peut-être une très belle expérience. Si vous avez l'habitude, vous les faites.
Et donc, ça sera vers les, on va dire, dans 30 minutes à peu près, hein, une petite demi-heure. Et les pratiques, en général, durent 15 minutes, 20 minutes, selon voilà, la longueur de mes propos. Vous savez tout sur l'émission. Alors, les cinq sens, c'est un élément vraiment essentiel. Alors, vous voyez toujours, je redis toujours un petit peu, je remets toujours dans le contexte les positions. La respiration, c'est ce qui nous permet de maintenir un premier étage avec nous-mêmes, c'est-à-dire sentir que nous sommes reliés avec l'extérieur et nous permettre de nous recentrer, tout simplement. Mais c'est beaucoup plus que la respiration. C'est beaucoup plus, quand on pratique la respiration, ça apporte beaucoup plus de choses. Mais dans un premier temps, c'est juste un moyen pour nous recentrer de façon assez simple, puisque l'air existe, nous le respirons, nous le relâchons, et donc il suffit de mettre notre pointe d'attention sur la respiration pour que ça fonctionne, si vous voulez. Et à ce moment-là, instantanément, nous nous trouvons connectés avec nous-mêmes. Donc là, c'est plutôt intéressant, parce que nous n'avons rien à faire, sinon à être conscients de cette respiration. Et donc ça c'est le premier niveau. Et les cinq sens nous permettent là de nous relier beaucoup plus avec les objets extérieurs et nos objets intérieurs, parce que les cinq sens, vous savez, c'est des capteurs, mais beaucoup plus que des capteurs, hein. Ce n'est pas uniquement des capteurs ou des organes, mais c'est beaucoup plus que ça. Il y a une énergie dedans spécifique qui nous permet d'attirer les objets, et très souvent nous attirons en fonction déjà de choses qui sommes à l'intérieur de nous. Par exemple, je ne sais pas, moi vous aimez... les voitures, et vous aimez, les voitures italiennes, et vous allez voir une Porsche ou une... Enfin, ouais, pas une Porsche, une Porsche, c'est justement le mauvais exemple, c'est une voiture allemande. Mais vous allez voir une Ferrari, par exemple, ou quelque chose, immédiatement, votre œil va être attiré par cette voiture. Mais parce que vous avez déjà un présupposé, vous voyez. Puis vous verrez passer une autre voiture, bon, ça ne vous concernera pas, par exemple, une Rolls-Royce, ça ne vous concernera pas, ou une Renault, ou une Twingo, ou ce que vous voulez. Vous voyez, donc, ça veut dire, déjà, j'ai pris les voitures, parce que c'est quelque chose assez emblématique, puis qu'on en voit partout, hein, les villes en sont remplies, voilà, puis l'industrie a été fondée aussi là-dessus, donc c'est un élément incontournable de la vie en Occident et même maintenant dans le monde entier, voilà, puis un enjeu aussi, un très gros enjeu actuellement. Donc, il y a ces objets que, si vous voulez, que nous captons, et les sens nous permettent d'avoir donc une relation beaucoup plus subtile, parce que la respiration, c'est un objet qu'on prend à l'extérieur et qu'on rentre à l'intérieur, donc on essaie de sentir à l'intérieur. Or, les cinq sens, on peut avoir des objets extérieurs, hein, que vous voyez, moi je sais pas, vous voyez un arbre, vous voyez une personne que vous connaissez, ou que vous connaissez pas d'ailleurs, mais vous la remarquez, vous l'apercevez, vous voyez une voiture, comme je disais, un vélo, je sais pas moi, un écran, un portable, ce que vous voulez, et vous le percevez à l'extérieur. Mais nous avons aussi avec les sens nos objets intérieurs, c'est-à-dire que nous pouvons voir, nous rappeler de nos rêves par exemple, voir nos images intérieures, imaginer, ressentir, donc avoir des sensations particulières, des souvenirs, etc. Donc c'est tous nos objets intérieurs, et les sens nous permettent aussi d'avoir ces sens extérieurs, et dans un rêve par exemple, de développer nos sens intérieurs, puisque dans un rêve vous dites, quand vous vous réveillez, vous dites, j'ai rêvé de ça, j'ai vu un arbre par exemple, donc vous avez vu l'arbre à l'intérieur, donc c'est bien que vous aviez des yeux, mais pas des yeux, vos yeux étaient fermés quand vous dormiez. Mais vous aviez bien des yeux à l'intérieur, donc il y a bien des yeux subtils, si vous voulez. Et ça, c'est très très important de penser que nous avons cette correspondance. Et puis les troisièmes émissions, bien sûr, c'est toujours les centres énergétiques. Et là, c'est vraiment des choses qui nous concernent à l'intérieur. Nous sommes obligés d'aller à l'intérieur et de les sentir à l'intérieur à travers différentes pratiques que nous avons déjà faites. Donc ça sera ça la semaine prochaine. Alors les cinq sens... la base, bien sûr, pourquoi ces pratiques sur les cinq sens ? Eh bien, la base de ces pratiques sur les cinq sens, c'est de montrer qu'aujourd'hui, nos cinq sens sont plutôt altérés. Donc, il faut les retrouver, il faut les redynamiser, il faut leur redonner une base, une énergie. Et normalement, si nous avons... Alors ça, c'est un grand sage, un grand maître du XXe siècle, qui est décédé en 85, je crois, Krishnamurti, qui était un Indien, qui après est devenu, qui a tourné dans le monde entier, parce qu'on lui demandait de faire des enseignements, des conférences, des causeries, des explications, voilà, sur le fonctionnement intérieur. Et ce grand maître a peu écrit, mais il y a beaucoup de livres et de transcriptions, par exemple, de ses enseignements. Hein. Il en a écrit aussi, mais bon, voilà. Et dans un de ses livres qui s'appelle La lumière en nous-mêmes, à l'intérieur de nous, en anglais, bien sûr, parce que c'est écrit en anglais, This light in one
Oneself, il dit que le fonctionnement des sens, que tous les sens doivent être dans un fonctionnement, on va dire, doivent fonctionner normalement, c'est-à-dire de façon saine, de façon non remplie. Si ces sens nous entendent, nous en prenons soin et nous avons une certaine pratique, un peu comme si nous lavons les yeux chaque matin, nous récurons les oreilles, nous faisons attention à pas manger n'importe quoi, à pas respirer n'importe quoi, il y a des odeurs qui nous indisposent, etc. Si nous avons une bienveillance vis-à-vis de nos sens, une très très bonne relation vis-à-vis de nos sens, l'esprit sera calme. Alors, ça paraît peut-être difficile de sentir ça, de voir ça, mais en fait, c'est tout à fait normal, parce que nos sens, si vous voulez, nous les relions à l'intérieur de nous, et c'est eux qui nous apportent en général les informations pour l'esprit. Donc, si vous donnez à votre esprit, si vous captez des choses qui sont perturbantes, votre esprit va être perturbé obligatoirement. Or, on croit dans notre civilisation qu'on peut voir tout, qu'on peut tout faire, qu'on peut faire fonctionner ses sens 24 heures sur 24, passer 10 heures sur les écrans, et qu'il ne se passera rien du tout, ce qui est faux, puisque l'esprit est complètement altéré. Et ce qui dépend de notre capacité, de notre quiétude intérieure, de notre calme intérieur, c'est justement la façon dont nous allons nous relier avec nos sens, dont nous allons prendre soin de nos sens. Voilà. Alors, je connais un certain nombre de personnes qui ont des problèmes, par exemple, sensoriels, qui ont des problèmes auditifs. Mais voilà. Alors, il y a des gens, bien sûr, je comprends tout de suite pourquoi ils ont des problèmes auditifs, parce que ce sont des gens qui sont très très souvent sous les casques, et d'autres qui ont des problèmes visuels très souvent sur les écrans. Et c'est vrai que être trop sur un écran, d'ailleurs, la société veut avoir des normes scientifiques pour dire aux gens arrêtez les écrans, parce que là on a une statistique et de plus en plus de gens sont aveugles, ou de plus en plus de gens ont des difficultés à voir, ou de plus en plus de gens ont des difficultés à écouter. Mais il n'y a pas besoin d'avoir une vérité scientifique pour ça. C'est une évidence absolument, comme si vous ne l'avez pas tous les jours, ben, au bout d'un moment, vous allez sentir vraiment très très mauvais, et bien sûr les autres vont sûrement vous le dire, ou alors vont s'écarter très gentiment de vous, si vous voulez. Donc c'est d'une évidence, c'est aussi évident que ça, si vous voulez, hein, c'est aussi évident que ça. Et donc c'est à nous effectivement d'en prendre cette dimension et de prendre soin de nos sens. Donc essentiellement dans notre société, bien sûr, la vue et l'audition, puisqu'ils sont très très sollicités, ce qui n'était pas le cas il y a encore un siècle et demi, puisque la seule sollicitation des sens qu'il y avait il y a un siècle et demi, c'était le vent, les orages, les bruits de la nature, voilà, quelques bruits mécaniques, hein, il n'existait pas encore de voitures, mais quelques bruits mécaniques, etc., qui pouvaient, donc en résulter, mais en général, ça ne faisait pas beaucoup de bruit, si vous voulez, alors qu'actuellement, nous sommes pris complètement par le bruit. Donc, les sens captent les formes, donc les yeux par exemple ou les oreilles, captent des formes extérieures un peu fortes, et ces formes, elles sont tirées et elles arrivent dans l'esprit, parce que l'esprit est obligé de percevoir et de capter, qu'il soit conscient ou pas d'ailleurs, il capte. Je me suis aperçu de choses, je n'étais pas conscient, mais que j'avais vues dans la journée et qui réapparaissaient dans mes rêves. Et là je me suis dit, tiens, cette chose a dû me frapper, a dû me marquer profondément pour que je ne m'en sois pas aperçu, et que je m'en suis aperçu uniquement quand c'est revenu dans mon rêve. Et après, bien sûr, j'ai retrouvé pourquoi j'avais un petit peu évité ou mis de côté ou essayé de mettre la tête sous l'eau à cette expérience ou à cette perception que j'avais eue dans la journée. Donc on voit que les sens sont très importants, et Krishnamurti n'hésite pas à le dire. C'est-à-dire, il faut que, pour que l'esprit soit calme, il faut que les sens soient calmes. Exemple, si vous mangez quelque chose de très pimenté, vous n'allez pas être calme, c'est évident. Et vos intestins vous le feront peut-être sentir. Peut-être avez-vous l'habitude de manger pimenté, mais à ce moment-là, ce n'est pas tellement le propos. Parce que vous pouvez ne pas le sentir directement parce que vous aimez et que vous êtes habitué. Mais en tout cas, à l'intérieur de vous, il y aura une résonance quelque part. Et pas forcément directe, mais peut-être indirecte sur d'autres organes, sur d'autres réactions que vous pouvez
avoir. Donc il dit que c'est vraiment, ces sens sont vraiment très très importants. Et donc la pratique que nous allons faire, par exemple, essaie de revenir toujours à nos sens intérieurs et de contacter un petit peu notre lumière intérieure ou nos lumières intérieures. Là, c'est la vue intérieure, les sons intérieurs, les bruits intérieurs, les paroles intérieures qui sont des vibrations donc sonores. Essaie aussi de sentir notre goût intérieur, alors pas forcément le goût qu'on a dans la bouche parce qu'on a mangé du salé ou du sucré, mais aussi le goût qu'on a, si on a un bon goût des choses, si on a bon goût vis-à-vis des choses ou mauvais goût vis-à-vis des choses. Et puis l'odorat, ben, si on se sent bien tout simplement, ou si on se sent mal, et aussi avec l'odeur que l'on peut générer ou l'odeur que l'on peut sentir à l'extérieur. Et le toucher, là, il y a le toucher extérieur. Par exemple, si vous méditez, là, si vous allez faire cette pratique que l'on va faire dans 20 minutes, 25 minutes, et que vous avez froid, effectivement, vous allez, ça va changer un peu votre condition. Si vous êtes trop chaud, ça va changer un peu aussi la condition parce que vous êtes mal. Donc, il y a le toucher extérieur. Et puis, ou si vous êtes assis sur quelque chose de très dur, voilà, du bois ou voilà, un siège qui n'est pas très sympathique, vous allez avoir du mal. Voilà, vous avez mal aux fesses et tout. Par contre, si vous êtes assis sur quelque chose de plutôt confortable avec un coup et tout, bon, peut-être que vous allez finalement être mieux. Et puis il y a le toucher, bien sûr, donc ça je vous ai parlé du toucher extérieur, mais il y a aussi le toucher intérieur, et ça c'est vraiment primordial, si vous voulez, dans notre façon de faire, de sentir ces cinq sens. Donc nous allons les pratiquer à l'intérieur. Nous pourrions, si nous étions dans la nature et que on faisait un groupe par exemple et que je vous conduise un petit peu dans ces expériences sensorielles, on pourrait le faire bien sûr avec des objets dans la nature à l'extérieur, avec la chaleur du soleil sur la peau par exemple, ou le vent sur la peau, ou l'humidité sur la peau. On pourrait le faire aussi avec le fait de mâchouiller une herbe ou de sentir une fleur, ou d'entendre le vent, des bruits d'animaux ou des bruits de nature, ou tout simplement de voir tous les végétaux ou les animaux que l'on peut voir dans la nature. Donc on pourrait le faire à l'extérieur. Mais comme là nous sommes plutôt intérieurs, et moi je suis à l'intérieur, donc j'ai pas trop d'éléments de nature, je suis dans un studio, donc tout simplement, et ben voilà, de les pratiquer. Et plus vous les pratiquez, plus ça vous ramène quelques problèmes que vous ayez avec vos sens, quelques agitations que vous ayez, ou même si vous êtes travaillé, parce qu'il y a beaucoup de travail aujourd'hui et de métiers qui fonctionnent beaucoup avec le casque ou avec les écrans, hein, moins avec les odeurs et moins avec les goûts. Mais donc ça demande sans cesse de les rééquilibrer. Il faut vraiment qu'il y ait cette sagesse à l'intérieur de nous de rééquilibrer nos sens, sinon il y aura un problème. Vous pourrez avoir très rapidement des problèmes. Alors on ne le voit pas, et c'est vrai que notre situation elle est un petit peu bloquée parce qu'elle ne voit pas tous les problèmes que ça peut apporter. Mais on commence à le voir d'ailleurs très très facilement par tout ce que vous pouvez voir et le nombre de boutiques en tout cas de pour la vue et l'audition qui se développe. Moi j'en crois pas mes yeux parce que je suis né dans les années 50 si vous voulez, et tout simplement je vois de plus en plus de... Alors les 50, il y avait, quand vous voyez une personne qui vendait des lunettes ou un ophtalmo ou un truc, c'était vraiment assez rare. Et en plus, l'audition, il n'y en avait pratiquement pas. Et là, j'en vois, mais de plus en plus, ça se développe d'une façon vraiment... c'est presque comme la multiplication des pains, si vous voulez, ça n'arrête pas. Ça n'arrête pas dans tous les sens. Et donc, ça veut bien dire ce que ça veut dire, c'est-à-dire que les sens sont perturbés quelque part. Donc, la situation essaye de trouver des prothèses, pourquoi pas, mais ça ne suffit pas. Alors quand on a 20 ans, 30 ans, ça va parce qu'on a encore de l'énergie vitale, mais quand on peut retrouver tout ça. Alors on peut pas le voir encore parce que les aspects c'est pas pour faire de la mauvaise, avoir une mauvaise intention et tout, mais c'est juste un constat, c'est que les nouveaux objets digitaux ont vraiment existé à partir, on va dire, de 1995, Windows 95, et puis après 2008 avec les 2007 avec les smartphones et le digital, enfin les écrans tactiles. Donc là, ça a démarré vraiment à ce moment-là. Et à ce moment-là, nous avons eu ces objets pratiquement en permanence avec nous, aussi bien dans le travail, dans les loisirs, ou quand on se promène dans la rue. Voilà, donc ils sont tout le temps, nous sommes tout le temps sollicités. Et pourquoi pas, hein, ça amène pas mal de choses, mais d'un autre côté, ça nous demande à nous, maintenant, de les rééquilibrer. Il n'y a personne qui pourra les rééquilibrer à notre place. Et
surtout pas la science, surtout pas les nouveaux concepts de lunettes. Alors j'ai entendu par exemple des concepts de lunettes connectées et dans lesquelles qui se réglaient en fonction de notre... Ouais, alors bon, je veux bien qu'il y ait des lunettes connectées qui nous envoient des informations dans nos rétines et dans notre cerveau. Mais on est déjà assez perturbé comme ça et le cerveau est plein. Donc je ne vois pas pourquoi on va rajouter d'autres énergies par rapport à ça. Ça me paraît un petit peu une espèce d'ignorance, d'inconscience profonde. Mais bon, chacun va où il doit aller. Et puis à un moment, il s'aperçoit de si sa route est bonne ou pas. Et à ce moment-là, il essaye de rectifier comme il peut. Donc soit vous demandez de l'aide aux autres, ce qui est bien aussi, parce qu'il y a des gens qui sont faits pour ça. Mais soit vous pouvez vous soutenir aussi. Et ça, c'est encore beaucoup mieux. Ce qui est le but, tout simplement, de cette émission. Vous amener un soutien à l'intérieur de vous, une compréhension par vous-même. Et puis des pratiques qui sont finalement simples et que l'on peut refaire quand nous le souhaitons. Voilà. Alors on va passer un premier thème musical, justement, de... Madame Marie Essieu, que j'avais vu en concert avant Gabriel Yacoub, un des derniers concerts que j'ai vu de lui à Paris. Et j'avais découvert cette jeune femme très très élégante, très qui paraissait très sage, mais bon. J'ai appris après qu'elle a eu pas mal de problèmes de vie qui arrivent à tout le monde. Et donc, elle a fait 3 albums à ce jour, à ma connaissance. En tout cas, j'en connais que 3. Le premier, c'est Face in the Rock. Et c'est vraiment un disque. C'est une indienne, Marie Essieu, de la tribu des Sioux d'ailleurs. Et donc sur scène, elle pouvait rester pendant des morceaux de 4-5 minutes avec des arpèges, une guitare, la voix, très méditative, très répétitive, mais avec des très très belles variations subtiles. Et ce qui était important, c'est qu'elle était d'une rigueur et d'une continuité, et d'une persévérance et d'une absolument incroyable. Et j'avais énormément apprécié ce concert. Alors je ne la connaissais pas. C'était la première fois que je la voyais et je l'ai vue sur scène. Voilà. Donc on va écouter Madame Marie Essieu et puis on se retrouve pour expliquer la pratique tout simplement. Et puis dans un troisième temps, on fera notre pratique après un deuxième morceau de Marie Essieu. 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
1: Et oui, vous êtes bien sûr Radio RGB 99.2 et je suis avec vous jusqu'à 15h30, on va dire. Voilà, et puis après, il y aura bien sûr l'émission Absolutely Live, si vous la suivez. Voilà, donc Marie Sioux, premier morceau. Alors, le titre, je ne les connais pas par cœur, mais je vais vous quand même le dire, parce que c'est bien de dire le titre. Wizard Flurry Home. Alors, je ne pourrais pas vous le traduire. Wizard Flurry Home. En tout cas, merveilleuse. Marie Sioux est le premier, bien sûr, son premier. Achetez-le les yeux fermés. Il est vraiment excellent. Les autres sont très beaux aussi, de toute façon. Mais après, bon, le premier a toujours une coloration. Enfin, pour moi, une coloration particulière. Puis je l'ai découvert, en fait, uniquement avec ce premier album. Mais les autres sont très, très beaux. Je les ai peut-être moins écoutés, tout simplement. Voilà. Marie Sioux. On écoutera un deuxième morceau. L'essence sont... donc, il y en a cinq, hein, il n'y en a pas... Alors, bien sûr, on dit toujours le sixième sens. Alors, ce qu'il faut savoir, c'est que dans beaucoup de publications, on trouve le sixième sens, comme le sens d'intuition, ça serait le sens féminin, ça serait le sens intuitif, ça serait le sens spirituel, ça serait le sens... Non. Le sixième sens, si vous faites... vous regardez vraiment dans l'ordre des sens, donc il y a les cinq sens, hein, la vue, l'odorat, le goût, le toucher, et ces cinq sens se réunissent tout simplement pour aller être traduits, être perçus par l'esprit. Et quand ils sont perçus par l'esprit, à ce moment-là, toutes les informations donc arrivent, elles sont retraduites. Elles ne sont pas, c'est pas comme si c'était une simple photo. Vous voyez quelque chose, vous entendez quelque chose, et hop, ça s'imprime. Non, c'est retraduit. C'est nous-mêmes qui le retraduisons à travers une forme, et nous les remplissons un petit peu cette forme, un petit peu comme nous voyons. Alors, exemple, vous voyez une personne qui ne vous plaît pas, et vous allez voir la perception de cette personne, donc la forme. Ça, y a pas de problème, mais vous allez la remplir avec le fait que vous ne l'aimez pas. Et votre copain ou votre copine qui verra la même personne et qui, lui, l'aime bien, se trouvera, lui, à la remplir avec une forme qu'il aime bien. Donc, c'est bien une retranscription que nous faisons, une création que nous faisons, et non pas la chose que nous voyons forcément en face de nous. Un autre exemple par rapport à ça, par rapport à la forme, ça serait deux enfants d'une même famille qui se suivent à un an, même pas des jumeaux, hein, mais on pourrait prendre des jumeaux, mais prenons deux personnes qui se suivent à un an, un an ils ont vécu la même chose, un peu comme disait le forestier dans sa chanson « Toi mon frère que je n'ai jamais eu », et peut-être si donc à un an d'écart, donc on se serait suivi, et puis nous aurions peut-être redoublé, si tu redoublais la même classe, si j'avais redoublé la même classe, nous serions retrouvés ensemble. C'est

puis l'autre qui aura eu sans cesse des difficultés. Vous voyez, même s'ils sont le frère et la sœur sont très copains entre eux. Donc ça n'empêche pas. Donc ça veut dire que, pour tout ça, vous dire que l'objet que nous voyons, c'est toujours une projection de nous-mêmes, et quand il rentre à l'intérieur de nous, on le remplit un peu avec ce que l'on veut. Voilà. Sauf si on faisait pour les bouddhistes, une méditation pure, si vous voulez, sur l'objet, à ce moment-là, on verrait exactement l'objet, mais tel qu'il est, sans rajouter quoi que ce soit, il est bien, il n'est pas bien, il est qualificatif ou pas, on le verrait tel qu'il est, il apparaîtrait tel qu'il est. Mais dès l'instant où cet objet va émettre des vibrations, ça va générer à l'intérieur de nous des formes agréables, désagréables ou neutres. Donc c'est assez important d'y penser, parce que ça veut dire que nous créons nous-mêmes notre objet à l'intérieur, une fois qu'il est vu à l'extérieur, nous créons notre objet à l'intérieur, et après nous émettons un petit peu ce que nous voulons. Et si l'objet est très mauvais, nous allons souffrir, ou nous allons être en colère, ou développer des émotions. Mais comme je vous l'ai dit, peut-être que cet objet, il y a 10 personnes qui le trouveront, ou 7 personnes qui la trouveront très mauvaise, mais en général, il y a une personne que vous allez trouver voilà, qui ne vous correspond pas, que vous n'aimez pas, mais le copain ou la copine ou le voisin, lui, va dire « Ben non, moi, j'ai pas du tout de problème avec elle. » Donc, c'est un peu votre vision et votre sensation intérieure. Voilà. Donc ça, il suffit de le prolonger, de l'expérimenter pour s'en rendre compte. Mais tant qu'on ne l'a pas expérimenté, c'est difficile de s'en rendre compte, et on a toujours l'impression que la positivité ou la négativité existe en tant que telle à l'extérieur. Et voilà. Donc ça peut poser effectivement problème dans le cas de fortes émotions et de forts ressentis émotionnels. Alors, ces cinq sens, comment nous allons les pratiquer ? Ben, tout simplement, nous allons les pratiquer en essayant de contacter en fait nos objets intérieurs. Alors, vous voyez que les sens, on peut les pratiquer en sentant chaque sens, donc en mettant votre attention complète, votre conscience unipointée, votre attention dans la vue. Vous allez sentir si, quand vous fermez les yeux, les paupières sont lourdes, hein, on peut dire les paupières sont lourdes, ou elles piquent, ou elles sont fatiguées, ou elles ont du mal à être ouvertes, ou elles sont trop ouvertes, donc vous avez du mal à les fermer, elles sont agitées parce que vous avez encore des images dans la tête ou des vécus de quelque chose. Donc les yeux vont avoir une certaine sensation. Pareil pour tous les autres sens, hein, les oreilles, si vous avez pris un son très très fort, comme ça m'est arrivé il y a récemment de prendre un son d'alarme dans les oreilles. Je peux vous dire que je l'ai senti assez longtemps, je me demande même si ça n'a pas perturbé quelque part mon audition, parce que l'alarme était vraiment très très forte. Mais peu importe. Donc tous les autres sens aussi, si vous avez mangé du piment ou des choses assez fortes ou très sucrées, vous allez encore avoir un très grand goût dans la bouche. Donc tout peut être agité. Donc on peut les sentir vraiment au niveau de la sensation qu'on a de chaque sens et du ressenti que l'on a. Mais comme je vous l'avais dit avant, si on était à l'extérieur, on pourrait les pratiquer uniquement avec les objets extérieurs que nous voyons. Par exemple, nous restons centrés avec la vue sur un arbre, ou l'odeur d'une fleur, ou en mâchouillant une herbe, ou en sentant le vent ou l'humidité sur notre peau, etc. Donc on peut travailler aussi comme ça. Et la dernière façon de travailler nos sens, c'est tout simplement les travailler de l'intérieur, c'est-à-dire voir nos images intérieures. Si je vous dis, essayez d'imaginer la porte de votre entrée de maison, bah, immédiatement, même si vous n'êtes pas dans votre maison, vous allez immédiatement avoir la porte d'entrée avec la serrure, la clé. Vous allez avoir cette... Donc cette image était inclue à l'intérieur de vous, mais vous ne la sentiez pas, vous n'en aviez pas besoin. Sauf quand vous allez revenir chez vous, là vous avez besoin de rappeler l'image à l'intérieur pour vous souvenir de la porte, parce que sinon vous allez aller chez le voisin ou sur une autre porte. Donc vous avez besoin de vous rebrancher sur la porte, vous voyez ce que je veux dire. Donc ça veut dire qu'on peut pratiquer aussi avec nos objets intérieurs. Alors on peut pratiquer aussi avec notre silence intérieur ou nos mouvements intérieurs, si vous voulez. Si nous nous rappelons d'une musique ou d'un concert on a arrêté ou d'une émission qu'on a regardée, on peut se souvenir de la vibration des paroles, du contenu des paroles. Voilà. Donc on peut travailler avec plein d'objets intérieurs et sentir aussi à l'intérieur de nous, ressentir par exemple un ressenti d'hier qui a été très agréable parce qu'on a vu quelqu'un qu'on aimait bien, ou de très désagréable parce qu'on a vu quelqu'un qui nous a manqué de respect ou avec lequel on s'est affronté. Donc c'est tous ces éléments-là que l'on va essayer de pratiquer, si vous voulez, et on va essayer de les pratiquer, bien sûr, essentiellement
à l'intérieur de nous, hein, puisqu'on n'est pas à l'extérieur, comme je vous l'ai dit, mais on couplera à la fois la sensation du sens particulier et puis le ressenti que nous avons et la perception que nous en avons avec les images intérieures, les goûts intérieurs, les sensations intérieures. Comme je l'ai dit, on se sent bien ou on se sent mal, on se sent avec du goût plutôt, ou un goût pour quelque chose ou pas, où on est un peu dégoûté, comme on dit. Ou alors on sent qu'on a une bonne vibration intérieure, une bonne chaleur, une bonne circulation, ou alors on sent le ventre un peu lourd, ou on a trop chaud. Voilà, donc on va essayer de sentir toutes ces choses-là, et on va le faire dans l'ordre, c'est-à-dire on va commencer par la vue, puis après l'odorat, le goût, l'ouïe, et on terminera par le toucher, tout simplement. Et à chaque fois, c'est la pointe de notre conscience que l'on ramène à l'intérieur, par une respiration et par une détente, dans un premier temps, les yeux fermés, qui nous amène plus de concentration à l'intérieur de nous, et après on va pouvoir se relier à chaque fois à chacun de ces cinq sens. Ça, c'est aussi, je le dis bien, ça peut paraître très bizarre et on peut dire, ouais, il est un petit peu, il est un petit peu perché, comme on dit, mais pas du tout, du tout. Parce que se relier avec ses sens, c'est vraiment comme si vous l'aviez le matin. Bah, vous lavez les oreilles, vous lavez les yeux, vous enlevez un petit peu tout ce qu'il y a, enfin, tout, voilà, pour être propre. Et bien, c'est exactement pareil, comme vous brossez les dents, c'est exactement la même chose, mais vous le faites avec votre esprit et vous essayez d'avoir les sens le plus libre possible, les moins englués possible. Et ça sera la condition d'un fonctionnement psychologique plutôt calme, ou qui ira vers le calme. Sinon, si vos sens sont agités et restent dans des agitations, vous ne pourrez jamais calmer l'esprit. Sauf par des médicaments. Mais le problème des médicaments, c'est que vous savez que ça peut faire son effet, mais on devient accro aux médicaments. Puis au bout d'un moment, même ça ne fait plus. Je l'ai vu dans des centaines de personnes. Au bout d'un moment, ça ne fait plus du tout d'effet. Le corps s'est habitué. Voilà, c'est pas. Alors, je vous propose bien sûr par rapport à ça des très très bonnes perspectives. C'est de pratiquer par vous-même, ça vous coûte rien du tout et vous pouvez faire les pratiques. Allez, on écoute un deuxième morceau et tout de suite après, nous ferons notre pratique. 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
1: Et oui, vous êtes bien sur Radio RGB 99.2, Luc avec vous, jusqu'à 15h30, émission à la recherche du temps présent, émission sur le développement personnel. Et nous allons commencer notre pratique sur les sens, toujours avec notre musique qui est Way Home, que nous allons bien sûr entendre. Voilà. Ça manque quand il n'y a pas ce petit fond musical. Hein. Voilà. Enfin, moi, j'y suis tellement habitué que je le... À la fois, il est présent, puis à la fois, je ne le remarque pas. Mais je l'ai choisi, comme je l'ai dit, de façon très répétitive. Dans toutes les émissions, on est bien fond musical que quand on fait la méditation. Comme ça, vous n'avez pas du tout à vous poser la question ou à réfléchir sur la musique. Normalement, il est intégré et c'est fait pour, en fait. Voilà. J'aurais pu changer et trouver plein d'autres musiques. Une musique à chaque fois différente. C'est ce que je faisais avant. Mais non. Non, c'est ça la meilleure façon, parce que le but n'est pas de passer de la musique là ou de découvrir des morceaux, le but est tout simplement d'être le plus tranquille possible. Voilà. Donc vous fermez vos yeux tout simplement et vous allez commencer à respirer, inspire par le nez, expire par le nez, à l'endroit où vous êtes, hein, et vous essayez vraiment que les pieds soient bien sur le sol, le dos bien droit, faites-le assis, si vous avez la pratique du lotus ou sur le sol avec un banc, faites-le, mais sinon, faites-le assis, le tout, c'est que les pieds soient bien sur le sol, les mollets et les bas des jambes perpendiculaires aux cuisses, perpendiculaires au dos, et puis vous mettez le paume droite dans la main gauche pour vraiment détendre les épaules, et puis vous fermez les yeux et vous commencez tout simplement à respirer. Alors vous pouvez respirer, bien sûr, inspire par le nez, expire par le nez, c'est la meilleure façon de le faire. Maintenant, si vous avez moins de problèmes de respiration, inspirez par le nez, expirez par la bouche par exemple. Voilà, vous pouvez le faire, mais en général, si vous n'avez pas de problème, faites-le uniquement inspire par le nez, expire par le nez. Puis là, vous allez commencer à sentir dans le corps, donc à rentrer à l'intérieur de vous, à retourner à la maison, way home, hein, un peu comme le morceau que nous écoutons. Vous retournez chez vous et votre corps, c'est chez vous quelque part, vos espaces intérieurs, c'est chez vous, votre imagination, c'est chez vous, vos sensations, c'est chez vous. Quand il y a des bonnes sensations, vous êtes très bien chez vous. Quand vous avez des belles images, vous êtes très bien chez vous. Quand elles sont moins bonnes, vous êtes un petit peu moins bien chez vous, donc vous essayez de faire un peu le ménage. Et vous continuez toujours à respirer tranquillement. Et en respirant, vous allez de plus en plus au centre du thorax. Et vous allez essayer de sentir au centre du thorax ce qui se passe tout simplement autour de vous, autour de votre corps. Et là, autour du thorax, vous pouvez immédiatement sentir les endroits ou les zones du corps qui sont plus tranquilles et celles qui sont peut-être plus fatiguées, moins tranquilles, perturbées, qui bougent. Donc vous essayez vraiment d'être juste dans la ressentie, non pas à l'écoute, j'allais dire à l'écoute, mais c'est pas du tout une question d'écoute là, parce que c'est plus une question de vibration de ressentie, donc une vibration plus subtile que d'entendre des mouvements ou d'entendre des mots dans vos têtes. Donc c'est plus être vraiment dans le ressenti direct.

Et puis maintenant, vous allez tout simplement, comme vous êtes rentré à l'intérieur de vous, bah, c'est déjà une bonne nouvelle, vous êtes vraiment en contact avec vous-même. Et là, vous allez prendre, on fait très souvent, une respiration plus importante. Inspire. Vous gonflez bien le thorax au maximum de ce que vous pouvez, sans vous essouffler bien sûr ou sans forcer, mais au maximum de ce que vous pouvez quand même, et vous expirez au maximum également. 7 secondes de respiration, par exemple d'inspire, 7 secondes de souffle qui ressort naturellement à l'intérieur de vous. Vous essayez que l'inspire et l'expire soient de temps égal.

Et puis toujours en continuant à respirer, vous allez essayer d'envoyer la respiration, votre respiration, vous allez essayer de l'envoyer à certains endroits du corps, c'est-à-dire des endroits où vous sentez qu'il y a des tensions. Donc tout à l'heure, vous avez repéré un petit peu dans le scanner que vous avez fait, entre guillemets, global de votre corps. Par exemple, vous avez des tremblements dans les pieds, vous avez des douleurs un petit peu musculaires dans les cuisses, vous avez le dos tendu, vous avez une tension dans la dent. Vous allez essayer d'envoyer cette respiration dans cet inspire et cet expire. Vous allez essayer de pointer votre attention dans l'endroit où vous avez une difficulté, où il y a quelque chose qui bouge un peu trop, et vous envoyez complètement, vous dirigez cette respiration dans cet endroit. Ça se fait naturellement, il suffit juste que vous portiez votre attention dans l'endroit. Et à ce moment-là, la respiration va dans cet endroit directement, et puis au niveau de l'esprit, puisque la souffrance est dans l'esprit, donc ça calme, si vous voulez, obligatoirement l'endroit où vous portez votre conscience et vous portez votre respiration. Donc essayez de sentir les endroits où vous avez besoin d'être détendu et envoyez votre respiration. Et si ça se détend, vous changez d'endroit, et si tout est calme, vous revenez au centre du corps et vous ressentez l'ensemble de votre corps autour.

Et puis maintenant, vous allez reprendre une respiration normale et vous allez contacter tout simplement votre premier sens. Vous allez porter votre attention dans la vue. C'est le sens le plus dualiste, le plus évident, celui qui nous définit en tant qu'être humain. On n'est pas défini par des odeurs, on n'est pas défini par des goûts, mais on est défini surtout par une forme et par ce que nous voyons, les formes que nous voyons. Nous ne voyons pas des fantômes, nous ne voyons pas des anges, nous ne voyons pas le monde, je ne sais pas, des esprits, des morts, peut-être certains les voient ou certains ne les voient pas. En tout cas, nous voyons des formes soit qui brillent, soit qui dégagent une certaine énergie. Et donc, vous restez à l'intérieur de vous, dans un premier temps, avec le sens le plus dualiste, le plus grossier, sans y mettre de jugement de valeur, d'ailleurs, qui est la vue. Et vous essayez de sentir tout ce qui concerne, dans un premier temps, la vue. C'est-à-dire, vous essayez de sentir les mouvements, les lourdeurs, les paupières, les globes, les orbites, etc., les sourcils, tout ce qui est autour de la vue. Vous allez voir, si vous mettez vraiment votre attention précisément dedans, vous allez sentir énormément de mouvements. C'est l'endroit qui bouge le plus, enfin qui est le plus vibratoirement mouvant dans notre quotidien. Et les yeux bougent tout le temps, ils sont toujours et même quand on dort, il y a toute une partie du sommeil où les yeux n'arrêtent pas de bouger également. Donc essayez de porter votre attention, et en apportant votre attention, vous sentez les sensations, les ressentis, si c'est désagréable ou pas, et vous essayez de détendre tout simplement les yeux. Et là, vous vous reliez, vous prenez soin enfin de vos yeux, et c'est une très très bonne méthode, même pour tous les gens qui auraient des problèmes visuels et autres, si vous voulez. C'est important de se relier par soi-même à ses yeux et d'essayer de les rendre de la façon la plus lisse possible, la plus calme possible, la plus lumineuse possible. Donc essayez de faire cette expérience. Et s'il y a des lumières qui apparaissent dans vos yeux, vous gardez le contact avec ces lumières, quelles qu'elles soient. Donc les lumières seraient plus un objet intérieur, vous voyez, et la sensation, le ressenti est un objet aussi. C'est votre ressenti et sensation, donc c'est vous, mais c'est un objet aussi. Votre conscience sent l'objet ressenti sensation. Mais quand il sent l'objet ressenti sensation ou lumière, c'est comme si vous le sentez vous. Et s'il voit des images qui passent, c'est vous aussi qui les projetez dans vos yeux. Parce que vous pouvez être très bien dans vos yeux et puis voir à un moment, avoir quelque chose qui apparaît d'une image de la semaine dernière ou d'il y a 10 ans, peu importe. Et à ce moment-là, ce sont des objets intérieurs. Donc plus vous travaillez avec ces objets intérieurs, plus vous calmez la vue, et moins il y en a, plus la vue redevient limpide, lumineuse, fraîche, ouverte. Et vous la désengluez un petit peu de tous les objets qui peuvent rester dedans. Et vous voyez bien que là, comme les yeux sont fermés, il n'y a pas d'objet à l'extérieur, donc vous sentez tout simplement. Et puis maintenant, vous allez vous diriger vers votre deuxième sens, qui est aussi un sens dualiste, parce qu'on a deux oreilles, mais qui est un petit peu moins dualiste. On va dire qu'il y a une oreille directrice, une oreille qui est asservie. Mais vous allez vous brancher quand même sur l'oreille, toute la sensation, la chaleur, les petites monticules de l'oreille, l'intérieur de l'oreille, la trompe à l'intérieur. Et vous allez essayer de sentir tout ce qu'il y a. Et bien sûr, comme vous écoutez la musique et la voix qui fait la liaison, et que vous ne parlez pas et que vous ne faites pas autre chose, vous ne lisez pas. Donc la perception de la musique va vous permettre de rentrer plus profondément à l'intérieur de l'oreille, et vous détendez aussi ce qui peut être détendu dans l'oreille. Mais vous restez vraiment en contact avec, et là ça vous permet d'aborder un deuxième sens et de le détendre. Donc vous êtes bienveillant vis-à-vis de votre sens, vous prenez soin de vous. L'inverse de ce qu'on fait un peu au quotidien, où on bourre nos sens de plein de choses, de nourriture, de trucs, de machin, et après, on dira j'ai mal en ventre, je suis malade, je vois pas, j'entends pas, mais bon, si on regarde bien, c'est nous un petit peu qui les avons un petit peu forcés aussi.

Et voyez, si vous entendez, par exemple, vous avez entendu des petits craquements parce que j'ai tourné un petit peu la chaîne, c'est pas grave, au contraire, vous les intégrez dedans parce que votre esprit va immédiatement dire, tiens, il y a des craquements qui viennent de la radio, mais peu importe, vous les intégrez dans votre travail, vous faites comme dans la réalité, finalement, vous pouvez méditer, puis entendre à un moment un chien qui aboie ou un bruit dérangeant, mais vous l'intégrez complètement dedans et s'il ne dure pas, il disparaîtra instantanément. Puis maintenant, vous allez vous relier au troisième sens qui est, donc vous déplacez la pointe de votre esprit tout simplement et vous l'amenez tout simplement dans l'odorat. Vous êtes dans les deux parois du nez. Donc là aussi, dualiste, il y a deux narines, mais voilà, c'est la même odeur que vous sentez à droite ou à gauche, sauf qu'une narine peut être fermée et l'autre peut être ouverte. Mais là, vous essayez de respirer, donc vous sentez toute la paroi du nez, complètement la paroi du nez, ça vous pouvez sentir avec l'air qui ravine dedans. Et puis vous essayez de sentir tout simplement l'odeur qu'il y a dans votre plaie, donc c'est un objet extérieur, ou comment vous vous ressentez à l'intérieur, et à ce moment-là, vous êtes dans la sensation intérieure, dans le fait de vous sentir bien ou de sentir mal. Si vous voulez. Donc si votre respiration est bonne, vous vous sentez bien, donc c'est un aspect plus profond, plus énergétique, plus psychologique, et vous unissez l'ensemble de tous ces aspects pour essayer d'être bienveillant vis-à-vis de votre troisième sens qui est l'odorat.

Et puis vous reliez au quatrième sens qui est le goût, tout simplement. Et là, vous sentez la langue, le palais, le goût sucré, salé, amer, doux. Et vous vous reliez en profondeur. Et là aussi, vous essayez de détendre complètement la sensation et d'en rentrer dans la sensation profonde du goût, de l'humidité. Et puis vous essayez de détendre tout simplement. S'il y a trop de sucre, ben vous essayez de sentir le trop de sucre ou le trop d'amertume ou le trop de piment ou le trop de salé, je ne sais pas. Et vous rentrez très profondément et là, vous faites un travail de nettoyage complètement de vos sens, rien qu'en vous reliant vous-même à vos sens qui sont vous-même également. Mais ce n'est pas des objets extérieurs, là c'est vous-même qui intervenez sur votre propre sens, donc le goût, quatrième sens. Et vous êtes très bienveillant avec lui donc.

Et puis maintenant, vous allez aborder votre dernier sens, qui est le sens du toucher. Là, vous allez plutôt aller à fleur de peau, sentir si c'est humide, sec, chaud, froid. Et donc, vous allez sentir d'abord la sensation extérieure de l'objet extérieur. Mais tout de suite après, vous allez rentrer dans le ressenti intérieur et ressentir si vous sentez finalement bien ou pas, si c'est plutôt agréable ou désagréable. Et là, vous allez avoir une sensation globale, une évaluation globale de ce que vous êtes au moment où vous faites cette expérience. Et là, vous rentrez dans le toucher intérieur profond. Et vous allez entendre, bien sûr, notre indicatif qui ne devrait pas tarder à arriver.

Vous continuez toujours avec ce dernier sens, qui est le sens du toucher. Et là, vous le recentrez petit à petit au centre du thorax avec votre respiration, mais toujours dans le ressenti, la sensation de vous-même. Là, c'est vraiment le sens le plus interne, on peut dire, le plus global, puisque si vous êtes bien, vous ressentez que votre corps est bien et votre esprit est bien. Si vous sentez mal, votre corps et votre esprit sont mal. Voilà. Alors, comme pour les autres sens, mais là, comme la peau recouvre l'ensemble, le toucher recouvre l'ensemble du corps, donc c'est un sens qui est vraiment qui nous englobe complètement et qui nous permet de travailler sur nous. Donc on se sert souvent de ce sens-là dans les travaux de développement personnel ou de pratique intérieure.

Et maintenant, vous prenez tranquillement votre respiration. Inspire par le nez, expire par le nez, au niveau du thorax ou de l'ensemble du ventre ou de votre corps. Et puis, quand vous le souhaiterez, vous pourrez ouvrir les yeux. Ça vient de votre décision personnelle. Essayez de bien sentir quand le fait vous revenez à vous-même, que vous commencez à réouvrir les yeux et vous regardez autour de vous ce qui s'est passé tout simplement, comment est l'atmosphère, si elle est plus claire, plus limpide, peut-être que ça n'a pas trop changé, peut-être que ça a beaucoup changé. En tout cas, essayez vraiment de rentrer en profondeur à l'intérieur de vous et vous pourrez ouvrir les yeux tout simplement. Voilà, notre émission sera rediffusée le vendredi 15 mai de 10h à 11h. Et puis, ben voilà, refaites cette pratique. Appropriez-vous là. Vous pouvez écrire, bien sûr, au 10 rue Traversière, 95 000 Cergy, Radio RGB, à la mission à la recherche du temps présent si vous avez des questions, des interrogations, vous pouvez communiquer avec moi. Et puis, ben voilà, je vous retrouve dans quelques minutes pour un numéro Absolute Live avec plein de nouveautés. Allez, salut!

0: 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Il est 11h.
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2: Quelques semaines plus tard, Joséphine me dit sur un ton mystérieux.
3: Rosalie, j'ai une question. Si tu promets de garder le secret.
4: Madame Joséphine, tout ce que nous disons, je le garde évidemment pour moi.
2: Et j'ai tenu parole. C'est la première fois que j'en parle. Et 70 années se sont écoulées, alors...
3: Il m'a demandé en mariage.
4: Ouah ! Qu'en penses-tu ?
2: Elle me demandait mon avis sur une décision aussi privée.
4: Il est travailleur. C'est un atout.
3: Un bourreau de travail qui sera toujours absent. Après tout, pourquoi pas ? Mais sera-t-il riche un jour ? Il n'est riche que de son ambition. Il peut être défait de ses fonctions du jour au lendemain.
4: Ah bon ?
3: Mon médecin me dit que son teint jaunâtre est signe des restes d'une maladie mal soignée, comme la gale ou le paludisme.
4: La gale ?
3: Qu'il me dit qu'il ne mourra pas demain sur un champ de bataille.
4: En tout cas, il est énergique.
3: Oui, oui, bien sûr. Sa nomination au poste de général lui donne un salaire honorable, mais ça n'est vraiment pas la fortune. Mon conseiller financier m'a dit d'être prudente.
4: Prudente ?
3: Je croyais qu'il était issu d'une famille fortunée, mais en fait, tu comprends, Rosalie, j'ai besoin de garanties financières.
2: Je regardais son visage dans le miroir, tandis que je la coiffais. Joséphine vivait dans un monde où il était possible de recevoir 100 000 francs sans quitter son fauteuil. Moi, debout derrière elle, je vivais dans un monde où, après 10 heures de travail, je recevais 2 francs.
3: Il me croit riche ? Tu comprends, j'ai tout fait pour ça. Je pense qu'il imagine que Marie-Joseph Roche, tâcheur de la pagerie, est la très riche propriétaire de l'hôtel particulier de la rue Chantraine.
4: Il n'est pas à vous ?
3: Je le loue avec l'argent que m'accorde la banque à crédit. Alors Rosalie, qu'en penses-tu ?
4: Mariez-vous.
2: Elle se retourna. J'arrêtai de la coiffer et me regarda d'un air étrange.
3: Tu crois ?
4: Des hommes, j'en ai observé plus d'un. Lui, il n'est pas tout à fait comme les autres. Mariez-vous.
2: Elle se repositionna sur son siège. Je finissais de la coiffer quand elle demanda d'une voix transformée.
3: Est-ce que tu crois à la voyance ?
4: Je crois que je ne sais pas tout.
3: À la Martinique, quand j'étais enfant, une voyante nommée Elima. Tu sais ce qu'elle m'a prédit ?
4: Que vous alliez m'avoir comme servante ?
2: Un petit rire dans le miroir, bouche fermée. À cause de ses dents qu'il fallait cacher. Elle avait croqué trop de canne à sucre à la Martinique. Ses dents étaient noires.
3: Elle m'a dit « Tu seras plus que reine ».
4: Plus que reine ? Ça serait quoi ?
3: Je ne sais pas. Mais toi, tu penses... Tu dis que ce Napoléon est...
4: Pas tout à fait comme les autres.
5: Il portait un vieux chapeau rond,
6: sur des cheveux raides et longs,
5: une cravate autour du cou,
6: des bottes usées, crottées debout.
5: Il portait

0: Joséphine m'avait demandé de l'accompagner. Je m'en souviens très bien. Nous sommes arrivés à l'hôtel de Mondragon, siège de la 2e municipalité de Paris, vers 19h30. Le mariage uniquement civil devait avoir lieu à 20h, dans un salon du premier étage. Là-haut, il y en avait déjà quelques-uns qui étaient arrivés. Moi, bien sûr, j'attendais en bas, dans le vestibule, avec deux autres comme moi, un valet et le concierge. 5 minutes avant 20h, j'ai vu passer un homme au visage renfrogné, vraiment pas sympathique. Barras, l'actuel numéro 1 du gouvernement. Barras qui, 20 mois plus tôt, avait conduit Robespierre à la guillotine afin de pouvoir prendre sa place. Barras, un des ex-amants de Joséphine. Barras, témoin de son mariage. À présent, il était 21h. Il devait être 6 ou 7 là-haut, dans le salon. Moi, assise dans le vestibule, je me disais que la cérémonie allait bientôt s'achever. Je vois apparaître Joséphine, en haut de l'escalier. Elle regarde durant quelques instants, retourne dans le salon, et je l'entends.
1: J'espère qu'il n'a pas oublié.
0: Là-haut, depuis 1 heure, ils attendaient. Ils attendaient Bonaparte. Et on a tous attendu. Il est arrivé un peu après 22h. D'un pas pressé, nerveux comme toujours, accompagné de 2 autres. Ils sont montés au premier, sans un regard, ni à droite, ni à gauche. Derrière eux est entré un jeune militaire en uniforme. Je l'ai trouvé beau. Il s'est assis dans le vestibule. On s'est regardé. J'ai lu dans ses yeux que je lui plaisais. Il a lu pareil dans les miens. 20 minutes plus tard, pas une de plus, tout le petit monde d'en haut est redescendu. Bonaparte tenait la main de Joséphine. Je suppose qu'ils s'étaient mariés. Mais pas un verre de vin, pas une part de gâteau, pas une dragée, pas même un verre d'eau. Chacun s'en allait chez lui. Joséphine m'a fait comprendre qu'elle rentrait avec son mari et que je devrais me débrouiller. Le jeune militaire s'est tourné vers moi.
2: Vous allez loin ?
0: Il s'appelait Vincent, Vincent Carmé. Il était sous-officier d'infanterie. Il faisait partie de la petite nuée d'officiers et sous-officiers qui suivaient un peu partout le tout nouveau général en chef. C'était presque par hasard qu'avec 2 autres, après une longue réunion, il avait accompagné le général à l'hôtel de Mondragon. Lui et moi, on a marché longtemps la nuit. Dans Paris, le long de la Seine, jusqu'à mon petit logis. Au mariage de Napoléon, j'ai rencontré mon futur mari.

0: Prochain épisode, l'Italie. Joséphine, Christelle Gaziglia. Rosalie, Ophélie Raymond. Rosalie Centenaire, Brigitte Gage. 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
2: Rick Vanstenbergen nous quitta un 15 mai. Retour sur l'histoire du célèbre coureur cycliste belge.
3: Le célèbre coureur cycliste belge est une référence des années 40 à 60 dans le plat pays, faisant rêver plus d'un amoureux de la petite reine avant l'avènement d'un certain Eddy Merckx. Rick Vanstenbergen est donc né un 9 septembre, le 9 septembre 1924 exactement, à quelques kilomètres seulement de la frontière néerlandaise. Passionné de vélo, très jeune, il admire son aîné et compatriote Karel Kers, le plus jeune champion du monde de l'histoire et vainqueur du Tour des Flandres. Un palmarès qui va donner des idées au jeune Rick, qui a pu rencontrer son idole non très loin de chez lui étant adolescent. En effet, très vite, Vanstenbergen va illuminer le cyclisme belge sur piste, sur route. Il est doué, très doué, et il gagne partout. Après un premier titre national en 1943 sur route, en 1944, il s'adjuge le Tour des Flandres, comme son idole Kers, et le dépasse même en 1946, une deuxième édition du Ronde à son palmarès. Et la consécration arrive en 1949 lorsqu'il s'accapare le premier de ses trois maillots arc-en-ciel de champion du monde sur route. Maître des classiques, une victoire sur Milan-San Remo, deux Paris-Roubaix, deux Flèches Wallonnes, sans oublier ses 25 étapes dans les trois grands tours, Rick Vanstenbergen concourra plus d'un quart de siècle sur son vélo. Le grand Rick nous quitta en 2003, il avait 78 ans.
2: Allez, on se donne rendez-vous demain pour d'autres histoires d'un jour avec Mémoire Sport.
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2: Bonjour à tous. Certains aliments et boissons sont connus pour favoriser le sommeil, mais d'autres sont à bannir avant d'aller se coucher. Pour tomber facilement dans les bras de Morphée, suivez nos conseils. Le café comme le thé et les colas sont à éviter trop tard dans la journée et a fortiori le soir avant de se coucher puisqu'ils contiennent tous de la caféine, laquelle empêche l'endormissement mais nuit aussi à la qualité du sommeil et dont les effets peuvent durer jusqu'à 6 heures après ingestion. Comment ? Elle fragmente le sommeil et induit des micro-réveils. Le sommeil est plus léger et moins riche en sommeil lent profond, décrit l'Institut du sommeil et de la vigilance, l'INSV. Résultat, un sommeil moins réparateur. Autre boisson à éviter, l'alcool, qui produit un effet en deux temps. D'abord, il facilite l'endormissement en favorisant le relâchement du tonus musculaire, mais il induit ensuite une instabilité du sommeil avec des éveils nocturnes fréquents et une insomnie en fin de nuit. Les plats épicés contiennent un composant actif du piment, qui allonge la digestion et dérègle la température du corps, ce qui rend difficile l'endormissement. Les viandes rouges sont très riches en protéines et favorisent la production d'adrénaline et de dopamine, les hormones de l'éveil. C'est pourquoi il vaut mieux les réserver au repas du midi. Plus votre repas sera lourd, plus votre digestion sera longue et potentiellement difficile, ce qui risque d'affecter la qualité de votre sommeil. Évitez donc tartiflettes, fondues et autres gratins dauphinois au dîner.
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6: Pourquoi je veux avoir le dos large ?
7: Le dos large, parce que dans dos large, il y a dollar.
6: Le dos large ?
7: Parce que je peux répondre très très à côté, j'ai l'esprit très très particulier, donc il faut me reprendre. Hein. J'accepte les remontrances.
6: Qu'est-ce que vous entendez en fait par avoir le dos large ?
8: Bah, pour moi, si c'est la question pourquoi est-ce que j'ai le dos large, si j'ai le dos large d'ailleurs, mais pourquoi ? Comme moi je considère que la liberté des gens est fondamentale, je suis assez, pas vulnérable, mais disons que quand on me dit quelque chose, c'est assez, je me dis bon bah c'est comme ça, ils le voient comme ça, c'est comme ça et pas autrement, donc si la responsabilité m'est imputée, pourquoi pas, c'est la manière de voir de l'autre, mais bon, donc j'accepte pas mal de choses, mais il y a un moment donné où il y a une limite, hein.
7: Donc dans dollars, il y a dollars.

0: Et par contre, tu me disais...
1: C'est-à-dire qu'il y a un peu un phénomène de balance, parce que moi, de mon côté, je peux faire le dos large aussi, parce que je suis... comment dire, je suis aussi quelqu'un de tolérant, donc... enfin, voilà. Par rapport au même domaine pour lesquels je peux être intolérante.
2: Oh non, j'ai pas envie de ça, moi, en fait. Non. On a peut-être tendance instinctivement à le faire, mais c'est pas forcément correct.
0: Oui, alors je suis pas très fort en psychologie, donc et d'ailleurs je n'ai pas
2: oui,
0: ça.
2: Oui, parce qu'on n'a pas le courage aussi, on n'a pas l'arrêt. Enfin, soit on n'a pas le courage, soit on n'a pas. On se dit, il faut mieux laisser passer.
0: je préfère me fier aux sonorités. Je sais pas. Oui, peut-être.
2: Il y a des fois, on n'a pas le choix en fait aussi. On vit dans un monde où on est beaucoup de personnes, donc il y a des compromis et font qu'on doit avoir le dos large. Mais c'est pas forcément ce qu'il y a de mieux.
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0: 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Il est midi.
1: Bonjour à tous, à la une de l'actu sportive, la Coupe du Monde de football, Didier Deschamps a dévoilé la liste des 26 joueurs sélectionnés pour le Mondial de cet été. Trois petites surprises, Robin Risser a été appelé comme troisième gardien, Jean-Philippe Mateta a préféré à Randal Kolo Muani et Maxence Lacroix prend la place de Camavinga. On retrouve également Kylian Mbappé, Michael Olise, Aurélien Tchouaméni, N'Golo Kanté, Dayo Upamecano ou encore Mike Maignan. La Coupe du Monde, c'est à partir du 11 juin prochain. Les Bleus affronteront le Sénégal, l'Irak et la Norvège en phase de poule. Également en football, suite des barrages d'accession en Ligue 1, Saint-Etienne accueille Rodez ce soir, coup d'envoi à 20h30. Le vainqueur retrouvera le club qui terminera 16e de Ligue 1 à l'issue de la 34e et dernière journée de championnat, une 16e place actuellement occupée par Nice. En basket, match important pour Victor Wembanyama et les San Antonio Spurs. La franchise texane joue le match 6 des demi-finales des playoffs NBA la nuit prochaine face à Minnesota. San Antonio mène pour l'instant 3-2 dans la série. En cas de victoire, les Spurs rejoindront Oklahoma City en finale de conférence. En cas de défaite, un match 7 sera organisé. Et puis en cyclisme, victoire au sprint de Davide Ballerini sur la 6e étape du Giro. L'Italien a profité d'une cassure liée à une chute dans le dernier virage pour s'imposer. Paul Magny, ralenti par la chute, a terminé 3e. C'est toujours le Portugais Afonso Eulalio qui est en tête du classement général. Voilà pour l'essentiel de l'actu sportive.
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4: Bonjour Virginie, merci d'être avec nous aujourd'hui pour ce nouveau podcast sur les fake news. Je vais vous laisser la parole, peut-être commencer par vous présenter. Qui êtes-vous ?
5: Alors, je suis Virginie Sassoun, directrice adjointe du CLEMI, le Centre pour l'éducation média à l'information. Le CLEMI a 40 ans, 41 ans plus précisément, et ça fait 40 ans qu'on forme les enseignants et qu'on crée un lien entre les médias et l'école.
4: Super, merci. On va commencer bien dans le sujet, mais est-ce que vous pouvez nous expliquer brièvement, concrètement, qu'est-ce que c'est les fake news ?
5: Alors, qu'est-ce qu'une fake news ? Alors, cette question, j'ai envie de répondre que la désinformation et la volonté de désinformer, elle a toujours existé. On a fait un partenariat très intéressant avec la BNF, la Bibliothèque nationale de France, et on a travaillé avec leurs archives et on voit que dès le Moyen-Âge, en fait, il y a toujours eu des forces politiques, économiques, des personnes qui ont souhaité désinformer pour influencer les opinions. Donc, je dirais que voilà, la question de la désinformation, elle n'est pas nouvelle. En revanche, ce qui a vraiment changé, c'est la multiplicité et la diversité des formes de désinformation. Aujourd'hui, on voit que il y a des rumeurs. Bon, les rumeurs, c'est très ancien, mais des canulars et la question de la désinformation politique, de l'ingérence, elle prend des visages qui sont extrêmement compliqués et difficiles à détecter. Ça passe par des stratégies d'influence qui sont vraiment très subtiles. Donc voilà, il y a eu une grande diversification des formes de la désinformation et une multiplication, une industrialisation, on pourrait dire même avec les réseaux sociaux et maintenant l'intelligence artificielle.
4: Merci beaucoup pour cette explication sur les fake news. Je vais vous faire écouter la parole des jeunes sur ce sujet.
6: Que penses-tu de ce chiffre ? 88% des fake news viennent des réseaux sociaux.
7: Bah, c'est beaucoup quand même, mais moi personnellement, il y a des choses où j'y crois, mais d'autres où j'y crois pas.
8: Ça me choque pas plus que ça. Enfin, c'est un chiffre que j'attendrais si je devais le supposer comme ça.
6: Comment est-ce que tu t'informes et te tiens au courant de l'actualité ?
9: Pas forcément spécifique, mais Wikipédia.
10: Bah, celui que je suis le plus, c'est Dormir au courant sur Insta. Et c'est là où j'ai le plus d'informations. Et je regarde aussi les commentaires pour me forger un avis aussi moi-même.
9: Il y a aussi les podcasts, où sur ça qu'on s'informe beaucoup sur les avis un peu plus philosophiques, personnellement.
10: Et après, au niveau de la télé, un petit peu moins pour le coup. Je pense que c'est surtout les réseaux sociaux qui sur lesquels on s'informe.
6: Comment sais-tu si une information est fiable ?
8: Par la source, si c'est une source en qui j'ai confiance. Par exemple, bah, Hugo Decrypt, j'ai tendance à avoir confiance plutôt facilement. Sinon, si je la vois beaucoup, je dirais que ça a tendance à me faire penser qu'elle est plus vraie. Et si je l'entends de gens que je connais. Mais sinon, je m'en méfie si je la vois sur Twitter ou quelque chose comme ça.
6: Comment est-ce que tu te protèges des fake news ?
11: Après, il y a des trucs qui paraissent aberrants aussi. Quand on va sur les réseaux sociaux, il y a des choses, je me dis, ouais, bon, c'est des trucs qui passent sur une vidéo de 20 secondes. Je me dis, ça fait des gros titres, ça leur fait plein de vues, ils sont contents, plein de likes. Donc, je me dis, je ne prête pas attention. Je me dis, ok, ils ont balancé une info, mais je la retiens pas, moi, comme une vraie info, quoi.
9: En faisant attention, surtout, et en discutant avec d'autres, ouais. En essayant de mettre nos points de vue.
10: À pas rester focalisé sur une seule publication qu'on va voir et essayer justement de faire nos propres recherches à côté, pareil sur internet la plupart du temps.
9: Et en débattant.
10: Ouais.
9: Beaucoup de débats.
10: Ouais, je pense que c'est le débat aussi.
4: Qu'est-ce que vous nous avez à nous dire sur cette parole des jeunes ? Quelles sont vos réactions comme ça à chaud, votre constat sur ces bonnes ou mauvaises pratiques des jeunes ?
5: Ouais, je trouve que c'est assez réjouissant d'entendre aussi des jeunes qui prennent le temps de la réflexion, qui vérifient, qui sont beaucoup moins, crédules que ce qu'on pourrait croire. Et ça renvoie d'ailleurs aussi à des constats qu'on peut faire qui sont que les plus gros propagateurs de fake news ne sont pas forcément les adolescents et les jeunes, mais plutôt les personnes extrêmement politisées et qui ont plus de 65 ans. Donc ça, c'est voilà, ça corrobore aussi des données statistiques qu'on peut observer. Moi, ce que je trouve intéressant, c'est que on constate qu'on est face à une génération en fait qui a conscience, qui a bien, digéré en quelque sorte les discours sur la prévention par rapport aux fake news. Donc ils savent que voilà, si il y a trop d'émotions dans un post ou si c'est trop gros, ils vont pas le relayer. Après, s'ils le relayent, c'est peut-être aussi pour faire des blagues et c'est pas à prendre au premier degré. Donc là, ça pose la question de la responsabilité. Il y a Hugo Decrypt aussi qui ressort. Donc c'est-à-dire que aussi on voit qu'aujourd'hui les pratiques informationnelles des jeunes, il y a vraiment une rupture par rapport à celle de la génération précédente, qui s'informe via les réseaux sociaux, à plus de 80% via TikTok, Insta, Snapchat, avec des vidéos, des formats courts. Donc il y a une nouvelle aussi narration de l'actualité, de l'information qui s'opère chez ces jeunes. Donc ça, c'est assez, c'est assez palpable. Après, il y a eu une réflexion d'un jeune homme. Alors, je ne sais pas si j'ai très bien compris, mais en fait, il disait la question, c'était qu'est-ce qui suscite la confiance ? Donc la confiance, c'est évidemment la source. Est-ce qu'elle est légitime ? Donc ça, c'est vraiment une bonne question à se poser. Donc il citait justement Hugo Decrypt. Et après, il parlait de popularité. Alors, je ne sais pas si j'ai bien compris, mais ça, justement, je trouve que c'est là où justement, il y a peut-être quelque chose où il faut se méfier. Mais d'ailleurs, on parle des jeunes, mais on parle aussi vraiment des moins jeunes. Hein. Je pense que c'est presque aussi aux parents. Donc c'est vrai que quand on voit une vidéo qui fait 1 million de vues, 2 millions de vues, on a tendance justement à se dire la popularité va créer de la véracité dans le contenu. Or, c'est ça, il faut vraiment s'en méfier. Je pense que ça fait partie des réflexes à avoir. Et puis, je trouve que on ressent en tout cas une forme d'esprit critique et de distance en fait dans leurs usages des réseaux sociaux qui vient contredire certains stéréotypes qu'on peut avoir sur les jeunes. Donc aussi, quand on entend les jeunes en fait, et c'est aussi un des conseils qu'on peut donner aux parents, c'est vraiment les écouter sans les juger. C'est-à-dire que même par exemple le site qui a été cité, Dormir au courant, etc. Moi, je connais beaucoup d'adolescents qui sont aussi... c'est une espèce de portail qui agrège tout un tas de contenu. Bon, il faut toujours vérifier les sources, etc. Mais plutôt que de juger et dire qu'est-ce que c'est que ce truc ? C'est pas un média, presse, écrite, que je connais, donc je vais délégitimer. C'est plutôt toujours inviter son enfant à faire de lui-même la recherche de cette info-là, d'où elle vient, essaye de la croiser, essaye de faire la recherche. Et vraiment, c'est d'être curieux sur la manière dont nos enfants, dont nos adolescents s'informent et d'accepter aussi que il y a de très belles découvertes qu'on peut faire nous aussi en tant que parents.
4: Je me permets de rebondir, puisque vous faites cette comparaison un peu entre finalement les jeunes et les moins jeunes. En termes de statistiques, est-ce que finalement c'est les jeunes qui sont les plus impactés par ces fake news? Est-ce qu'ils sont vraiment ce cœur de cible des fake news, ou est-ce qu'on a un peu ce stéréotype?
5: Oui, bah, en fait, les jeunes sont peut-être les plus vulnérables, parce que ce sont eux qui sont massivement présents sur les réseaux sociaux, c'est eux qui ont les temps d'écran les plus importants, donc c'est eux qui côtoient le plus en fait ce flux d'informations qui n'est pas forcément qualitatif et qui, et voilà, ils peuvent être impactés par la désinformation de ce point de vue-là. Et ils peuvent être très vulnérables parce qu'ils n'ont pas eu forcément, ni à l'école, ni dans leur famille, une éducation au numérique, une éducation aux médias qui leur permette de faire le tri entre une information de qualité et une information qui n'est pas, en fait, une information. Donc, voilà, ils sont vulnérables. Ils ne sont pas, contrairement au mythe diffusé par le sociologue Mark Pransky, des digital natives, c'est-à-dire c'est pas parce qu'ils sont nés avec un smartphone dans les mains qu'ils savent s'en servir, donc ils ont besoin que les adultes qui les entourent soient capables, voilà, de les éduquer, de leur apporter des repères dans ce flux informationnel. Après, voilà, comme je le disais, ce qu'on peut constater, c'est que ce sont eux les plus vulnérables, mais ce ne sont pas eux qui vont être les acteurs de la désinformation. Ils vont être vulnérables, ils vont pouvoir relayer, mais c'est les personnes qui sont les plus politisées qui sont vraiment les actrices de la désinformation. Et ce qu'on peut constater, c'est que les adolescents ou les jeunes, bon, certains évidemment sont radicaux, vont avoir des opinions politiques très tranchées, mais ce n'est pas eux qui sont... voilà, à l'origine vraiment de la déstabilisation de nos démocraties actuellement.
4: Qu'est-ce qui a changé au niveau de l'information des jeunes? Qu'est-ce qui a changé dans la pratique de cette information auprès des jeunes?
5: Mais ce qui a changé, c'est, je dirais qu'il n'y a plus voilà, la grande messe du 20h. Même si c'est très intéressant, et d'ailleurs la dernière étude de l'ARCOM sur le rapport des Français aux médias le montre, la télévision garde quand même une place très importante dans de nombreux foyers, et il y a beaucoup d'adolescents qui s'informent évidemment via les réseaux sociaux, mais qui, avec leurs parents, continuent à regarder la télé. Et donc la télé garde quand même une place centrale, donc ça serait faux de dire que voilà, tout a changé, que tout le monde est dans sa petite bulle. Non, il y a encore des moments communs, mais force est de constater que ces moments communs, ces moments collectifs, ils sont de plus en plus fragmentés. Et ce qui a évidemment énormément changé, c'est que sur la génération d'avant, quand on lisait Le Monde, Libération, Le Figaro, qu'on était en train de regarder le journal télévisé, on savait qu'on s'informait. Alors qu'aujourd'hui, en fait, on reçoit un flux d'informations qui est à la fois du divertissement, à la fois de l'opinion, à la fois de l'info. Et en fait, c'est très difficile. Et il y a de nombreux adolescents qui ne savent même pas qu'ils sont en train de s'informer. D'ailleurs, quand souvent des chercheurs viennent les voir... En classe, ils disent, est-ce que tu t'informes? Non, pas vraiment. Alors qu'en fait, ils s'informent parce qu'ils accèdent en fait à des organes de presse écrite, mais ils n'ont pas vraiment identifié les sources. Donc, c'est à ça que sert aussi l'éducation média à l'information. C'est vraiment aiguiser de leur regard pour leur faire prendre conscience des moments où ils s'informent. Et les jeunes de tout temps, enfin déjà les jeunes, bon, je mets des triples guillemets, mais voilà, je trouve que c'est très généralisant de dire les jeunes, mais bon, il faut bien, voilà, on peut pas expliciter chaque temps, mais les jeunes se sont toujours intéressés à l'actualité, à leur époque, il y a 100 ans, il y a 50 ans et aujourd'hui, sauf qu'aujourd'hui, il y a espèce de truc de « Ah, ils ne s'intéressent pas, voilà, ils ne s'intéressent pas à l'actualité ». Je pense qu'ils s'intéressent à l'actualité qui voilà, a du sens pour eux et qui n'est pas forcément celle qui est racontée, choisie par des médias, disons, grand public. Et donc, je pense qu'il faut aussi faire attention à ça et se dire que ce qui intéresse voilà, cette génération, dans toute sa diversité, voilà, que ce soit la question des questions écologiques, des questions liées aux discriminations, ce sont des sujets qui sont tout autant légitimes que les sujets qui intéressent voilà, la génération au-dessus. Donc voilà, je ne sais pas si j'ai répondu vraiment à la question, mais...
4: Je pense que si, finalement. Quelles sont les bonnes pratiques à mettre en place en famille, justement, auprès des jeunes, voilà, tous ensemble, pour s'informer? Quelles sont les choses à faire en tant que parent ou en tant qu'éducateur pour emmener son jeune voilà, vers l'information sur les bonnes pratiques, les choses à faire ou non au niveau de l'information?
5: Alors, je dirais que la première chose à faire, c'est plutôt que d'être obsédé par le temps d'écran, c'est d'être obsédé par les pratiques et les usages et que fait son enfant. Et pour ça, il faut instaurer les conditions d'un dialogue, ce qui n'est pas simple. Il faut pas, quand ce dialogue commence, juger, voilà, comme je l'ai dit même précédemment, sur un contenu qui peut nous sembler abrutissant, pas à la hauteur de certains critères, etc. Mais il faut voilà, être capable d'être dans le dialogue pour instaurer un climat de confiance qui va permettre ensuite voilà, de créer une discussion, un échange. Je pense que la deuxième chose, c'est montrer l'exemple. Si on est passionné par un sujet, qu'on a envie d'emmener son enfant à développer sa curiosité sur un sujet, peu importe le sujet, que ça soit, je sais pas, un sujet de politique étrangère, un sujet d'économie, peu importe, c'est de montrer l'exemple en s'informant via des sources qui nous semblent intéressantes et de partager avec son enfant des reportages, des sujets qui, voilà, après sur lesquels on peut parler et que lui aussi puisse nous partager des choses qui l'intéressent. Donc c'est vraiment en fait cet échange, je pense, qui sont vraiment les conditions préalables. Si ensuite on voit que voilà, son enfant, son ado plutôt, parce que les enfants sont moins quand même connectés à l'actualité, va voilà, tenir des propos qui peuvent nous sembler voilà, un peu conspirationnistes ou complotistes ou qui ne sont pas sourcés ou qui l'affirment comme ça. Il faut aussi faire la part des choses entre ce qui relève de l'adolescence et ce qui relève vraiment, voilà, ce qui relève de l'adolescence, ça peut être la volonté de nous embêter un petit peu, et le mot est faible, de nous provoquer, de s'inscrire en faux par rapport à des convictions, parce qu'il y a des parents, par exemple, si voilà, les parents ont des fortes convictions, l'adolescence, ça va peut-être être un moment aussi pour l'ado de prendre le contre-pied. Et un vrai phénomène de, je dirais, de radicalisation, où là, il faut vraiment être très vigilant et surveiller, voilà, comme du lait sur le feu, et vraiment se dire que si ça devient systématique, si l'enfant s'enferme dans une espèce de bulle aussi informationnelle qui va être entretenue par les algorithmes et qu'il a toujours les mêmes sources, que ces sources sont problématiques, là, il faut vraiment se faire aider, tirer la sonnette d'alarme et en parler et consulter voilà, des personnes qui peuvent nous aider. Mais je dirais que, voilà, voilà, il faut savoir faire la part des choses. Et puis, il faut, voilà, sur cette question du partage, je reviens sur, voilà, les sites de fact-checking, qui sont quand même super utiles, que ce soit les décodeurs, check news, etc. Ou voilà, c'est des outils assez faciles quand on peut dire à son ado, bah voilà, quand t'as pas vraiment, quand tu sais pas trop sur une info, tu peux aller rapidement consulter ces sites quand même avec des journalistes professionnels qui font un travail formidable aussi de fact-checking quotidien de l'actualité. Et puis, un dernier conseil, mais qui revient aussi aux conditions, voilà, de créer aussi du plaisir autour de l'information. Et ça, je trouve que c'est très difficile parce qu'on voit que le monde est quand même très chaotique. Il y a un fracas, en fait, de l'actualité qui peut vraiment devenir très anxiogène, mais pour les parents et les enfants. Et donc, c'est comment redevenir un peu acteur et créer des moments de plaisir. Voilà, avec son ado sur des actus qui nous font du bien. Et ça, je pense que c'est super important. Voilà, si on peut y arriver, si on peut le faire de temps en temps dans les familles.
4: Moi, j'avais envie que vous permettiez à ces familles un petit peu de comprendre plus concrètement les choses. J'avais une petite question. Est-ce que vous avez une intox en particulier qui vous a marqué, dont vous vous souvenez? Est-ce qu'il y a un événement spécifique dont vous pouvez nous expliquer les mécanismes? Comment elle était mise en place?
5: Alors, je me rappelle d'une fois que ça m'avait marqué parce qu'à l'époque, j'avais fait un stage d'éducation média dans un collège à Aulnay-sous-Bois. Et c'était une rumeur comme quoi des gens du voyage, des Roms, avaient une camionnette blanche et enlevé des enfants, il me semble. Je sais pas, enfin, il y a eu plusieurs versions de cette rumeur. Et ça, c'est vraiment quelque chose qui a eu un impact hyper fort auprès des adolescents où j'étais. Il y en avait même certains qui n'étaient pas totalement sûrs que ça soit une infox. C'est ce que je trouve enfin, assez notable, c'est que en fait, cette rumeur vis-à-vis de certaines parties de la population qui sont souvent très stigmatisées pour différentes raisons, souvent voilà, qui sont en marge, on l'a déjà connue. À des moments voilà, de notre histoire, quand on pense voilà, à des rumeurs sur, par exemple, les Juifs ou sur d'autres parties de la population. Donc, ce que je trouve assez voilà, notable, c'est de voir la permanence en fait, de ce qui se passe quand une rumeur est lancée et qu'est-ce que ça raconte en fait, sur voilà, le rapport du groupe social concerné avec. Voilà, avec ce qui est en train de se passer. Et donc, en l'occurrence, sur cette camionnette blanche, ça avait été extrêmement difficile de débunker, voilà, que ça faisait écho, en fait, à des croyances et à des peurs chez les adolescents très fortes de se faire enlever, le kidnapping, etc. Et donc, voilà, et on avait travaillé, voilà, on avait travaillé là-dessus. Et je pense que, en fait, la question du temps aussi, de prendre ce temps, parce que on est dans un flux, on reçoit des infos à 1000 à l'heure en permanence, on est bombardé d'alertes, etc. Et prendre le temps de s'arrêter justement sur une info, d'en parler, ne serait-ce qu'une heure, je dirais que c'est 80% du boulot qui est fait, parce que ça permet aussi de ralentir dans ce flux voilà, de contenu permanent et de se poser des questions.
4: Ouais, je pense qu'on l'a un petit peu tous entendu passer cette fake news il y a quelques années. Et finalement, depuis, il y en a eu des plus innovantes, de plus en plus folles. Mais comment on continue à s'éduquer face justement à ces intox qui sont toujours plus innovantes les unes que les autres? Est-ce qu'il y a des dispositifs, je sais pas, des cours, enfin, des choses mises en place pour, en tant que parent, en tant qu'éducateur, s'informer là-dessus?
5: Alors, dans le cursus scolaire, l'éducation média à l'information, qui n'est pas une discipline, mais qui est transversale et qui donc peut concerner toutes les disciplines, c'est vraiment l'objectif, c'est vraiment de permettre, en fait, tout au long de la scolarité des enfants, d'avoir ces moments, ces temps aussi de réflexion, de questionnement critique vis-à-vis de l'information, des sources, etc. Après, pour les parents, il n'y a pas de. Il n'y a pas de mode d'emploi, mais en tout cas, il y a des conseils qui peuvent être voilà, appliqués sur déjà comment se questionner sur la manière dont on s'informe soi-même en tant qu'adulte, nos usages des médias et du numérique pour pouvoir voilà, le partager. Et c'est là qu'on voit qu'il y a vraiment un enjeu d'inégalité sociale, enfin, en fait, parce qu'il y a beaucoup d'enfants qui ont accès à une information de qualité, parce que l'information de qualité, eh bien, elle a un coût, parce que s'abonner à des titres de presse, ça, voilà, les journalistes sont rémunérés. Enfin, voilà, il faut payer aussi pour accéder à l'information. Donc, ça crée aussi, voilà, finalement, cette culture informationnelle qui est quand même pas également répartie parmi tous les Français. En fin de compte, ça crée voilà, des inégalités d'accès. Et il y a des parents qui sont beaucoup plus en difficulté par rapport à ces défis. Donc, moi, en parlant du Clémy, évidemment que nous, on milite pour que l'éducation média à l'information, elle soit accessible à tous les enfants dans le cadre scolaire, parce que c'est un enjeu d'égalité. Après, il n'y a pas la mallette magique des parents. Avec le vaccin anti-fake news pour prémunir, d'ailleurs, pour se prémunir eux-mêmes et leurs enfants, mais il y a la question de la curiosité, du dialogue et de l'exemplarité qui sont quand même les trois éléments importants, pour, voilà, pour avancer.
4: Avant qu'on se quitte, est-ce que vous pourriez nous résumer rapidement un petit peu les do et les don'ts face aux intox, en quelques points?
5: Alors, je dirais de jamais réagir à chaud, de ne jamais se laisser piéger par les émotions que peuvent susciter un contenu. Et justement, enfin là, ça doit vraiment être la mise en alerte, le warning, dès qu'on voit quelque chose qui suscite une émotion trop forte, il faut vraiment s'en méfier. Et à faire, c'est toujours prendre le temps de vérifier, prendre le temps de croiser l'information. Ça prend 30 secondes, ça prend 5 minutes. Vérifier le contexte, vérifier l'auteur, vérifier la source, vérifier si ça a déjà été publié. Et enfin, avoir conscience qu'on est tous responsables. C'est-à-dire que il y a un moment, un des jeunes dans le reportage audio qui dit j'ai confiance si c'est un ami, un copain. Donc si vous vous vous sentez responsable, vous savez très bien que si vous allez partager un contenu qui peut induire en erreur, qui peut vraiment influencer de manière négative ou trompeuse votre réseau, se poser la question de notre responsabilité, même si elle est minime, mais en fait elle compte. Donc c'est je pense que on est tous citoyens, on est aussi citoyens en ligne, et donc exerçons aussi notre citoyenneté en ligne et soyons responsables.
4: Merci beaucoup Virginie. J'ai une toute dernière question. Est-ce que vous auriez des petits podcasts, films, séries, des petites recommandations à nous faire et à faire à nos auditeurs?
5: Alors j'en aurais plein. Là, ce qui me vient, c'est le documentaire qui est accessible gratuitement sur France Télé, TikTok, La Fabrique du Mensonge. Je trouve que c'est vraiment très intéressant, en plus pour les parents et les enfants. On peut le regarder ensemble. Ça peut être l'occasion de d'en discuter, pour les parents de découvrir TikTok et pour les enfants aussi de voir les coulisses un petit peu de ce qui se passe derrière cette entreprise. Il y a aussi Nos Écrans de Fumée que je trouve vraiment intéressant sur Netflix. Bon, c'est une plateforme qui est payante. Il y a aussi, je ne sais pas, il y en a tellement, mais sur Radio France, je trouve qu'il y a énormément de podcasts. Sur, par exemple, l'émission Le meilleur des mondes ou Le code a changé, pour comprendre vraiment la manière dont les plateformes un peu et les géants du numérique façonnent aussi le monde dans lequel on évolue, et quelles sont aussi les ripostes citoyennes. Donc, je trouve que c'est quand on est en voiture, d'aller chercher ces podcasts-là. Il y en a plein sur Radio France, sur les sujets. Enfin, et en plus, c'est gratuit, donc c'est trop bien. C'est accessible à tous. Pour les soirées télé, écran partagé commun avec les enfants, je trouve que sur France 5 aussi, il y a quand même des documentaires, notamment TikTok, La Fabrique du Mensonge, qui sont vraiment très, très bien faits, très intéressants.
4: Et est-ce que pour ceux qui sont encore à l'ère du papier et qui sont pas forcément sur le numérique, vous auriez un livre à recommander?
5: Je vais faire un peu d'auto-promo, même si l'ouvrage est... Parce que c'est vraiment très intéressant. C'est une enquête journalistique qui a été réalisée par Béatrice Caméraire sur la manière dont les adolescents utilisent les réseaux sociaux. Et le sous-titre de l'ouvrage, c'est « Même pas peur », pour dire aussi à quel point... En fait, on est dans une espèce de panique sur la manière dont les adolescents et le numérique, qu'est-ce que ça produit en termes de civilisation, d'effondrement. Il y a vraiment ce moment en fait qui génère énormément de peur. Et cette enquête journalistique et aussi auprès des scientifiques, elle montre. Vraiment, elle démonte en fait tout un tas d'idées reçues et de stéréotypes, et ça, ça ne dit pas qu'on n'a pas raison d'avoir peur, mais qu'il faut mettre la peur au bon endroit et que parfois on ne la met pas vraiment à l'endroit qui est utile et constructif aussi pour nous organiser et prendre soin de nous-mêmes et de nos enfants. Et donc vraiment, je conseille ce livre, Nos ados sur les réseaux sociaux, même pas peur. Et après, je vais quand même essayer d'en trouver un autre qui n'est pas édité par le Clémy et Canopé. Oui, j'ai lu récemment, alors je trouve que c'est intéressant, c'est assez documentaire, Les ingénieurs du chaos. Donc le titre est un peu anxiogène de Néampoli, qui est vraiment très bien documenté pour prendre conscience aussi de ce qui, des architectes de la Silicon Valley, ce qu'ils sont en train de configurer sur les médias, quoi, en fait, sur la relation aussi entre les médias et ces nouvelles plateformes. C'est très intéressant.
4: Merci beaucoup d'avoir répondu à nos questions, Virginie.
5: Merci à vous.
3: Vous pouvez retrouver la liste des ressources dans la description du podcast. Chers parents, merci de nous avoir écoutés et à bientôt.
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13: Bonjour à tous. À la une de l'actualité, l'adolescent dont le pronostic vital était engagé est maintenant hors de danger, annonce de Laurent Nunez ce matin à Nantes après la fusillade d'hier soir dans un quartier populaire. Un autre jeune de 15 ans a lui été tué. Un drame probablement lié au narcotrafic, précise le ministre de l'Intérieur. Deux frères circulant à trottinette ont été agressés hier dans le 18e arrondissement de Paris. L'un des deux, touché à l'abdomen, a été hospitalisé avec un pronostic vital engagé. Son frère a été blessé au bras. Le suspect, lui aussi blessé lors de l'altercation, a été interpellé. Une enquête pour tentative d'homicide a été ouverte. La Free Party se poursuit en Lozère. Environ 1500 participants sont encore présents à Saint-Privat-du-Faux sur un site situé à 1300 mètres d'altitude. La préfecture évoque une météo dantesque avec de la neige et des températures négatives. Au moins 7 personnes ont dû être secourues, dont 2 pour hypothermie. Plus de 150 gendarmes, 40 pompiers et la Croix-Rouge sont sur place. Et en football, suite des barrages d'accession en Ligue 1, Saint-Etienne joue contre Rodez ce soir à 20h30. Le vainqueur retrouvera le club qui terminera 16e de Ligue 1 à l'issue de la 34e et dernière journée de championnat. Voilà pour l'essentiel de l'actualité. Belle journée à tous.
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0: 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Il est 13h.
1: Bonjour à tous. À la une de l'actualité, l'adolescent dont le pronostic vital était engagé est maintenant hors de danger, annonce de Laurent Nouniez ce matin à Nantes après la fusillade d'hier soir dans un quartier populaire. Un autre jeune de 15 ans a lui été tué. Un drame probablement lié au narcotrafic, précise le ministre de l'Intérieur. Il a affirmé sa détermination.
2: La guerre que nous menons est intraitable. Ici, évidemment, à Nantes, nous avons renforcé le dispositif de présence policière. Il restera en place, évidemment, le temps qu'il faudra ici pour sécuriser le quartier, évidemment. Je voudrais dire, et d'ailleurs, ce sont des effectifs CRS, notamment, qui sont engagés et que je veux saluer. Je veux dire aussi également que les investigations judiciaires partout sur le territoire national vont se poursuivre. Partout, nous allons continuer à démanteler des réseaux. C'est vrai aussi ici, à Nantes, au cas particulier, où l'an dernier, ce sont 9 réseaux qui ont été démantelés sur le département de la Loire-Atlantique, principalement à Nantes et à Saint-Nazaire. Et évidemment, on va continuer ce travail.
1: Et le ministre de l'Intérieur, Laurent Nouniez, affirme qu'il va présenter la semaine prochaine au Sénat son projet de loi Riposte, visant notamment à lutter contre le narcotrafic. Deux frères circulant à trottinette ont été agressés hier dans le 18e arrondissement de Paris. L'un des deux, touché à l'abdomen, a été hospitalisé avec un pronostic vital engagé. Son frère a été blessé au bras. Le suspect, lui aussi blessé lors de l'altercation, a été interpellé. Une enquête pour tentative d'homicide a été ouverte. La Free Party se poursuit en Lozère. Environ 1500 participants sont encore présents à Saint-Privat-du-Faux sur un site situé à 1300 mètres d'altitude. La préfecture évoque une météo dantesque avec de la neige et des températures négatives. Au moins 7 personnes ont dû être secourues, dont 2 pour hypothermie. Plus de 150 gendarmes, 40 pompiers et la Croix-Rouge sont sur place. Une nouvelle épidémie d'Ebola déclarée dans l'est de la République démocratique du Congo. Selon l'agence sanitaire de l'Union africaine, 4 décès ont été confirmés et plus de 240 cas suspects ont été recensés. Les autorités sanitaires africaines renforcent la surveillance aux frontières avec les pays voisins pour tenter de limiter la propagation de cette fièvre. Elle avait fait 34 morts en décembre dernier. Et en sport, en football, suite des barrages d'accession en Ligue 1, Saint-Etienne accueille Rodez ce soir. Coup d'envoi à 20h30. Le vainqueur retrouvera le club qui va terminer 16e de Ligue 1 à l'issue de la 34e et dernière journée de championnat. Une 16e place actuellement occupée par l'OGC Nice. Voilà pour l'essentiel de l'actualité. Belle journée à tous.
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0: 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Il est 14h.
1: Bonjour à tous. À la une de l'actualité, l'adolescent dont le pronostic vital était engagé est maintenant hors de danger, annonce de Laurent Nunez ce matin à Nantes après la fusillade d'hier soir dans un quartier populaire. Un autre jeune de 15 ans a lui été tué. Un drame probablement lié au narcotrafic, précise le ministre de l'Intérieur. Deux frères circulant à trottinette ont été agressés hier dans le 18e arrondissement de Paris. L'un des deux, touché à l'abdomen, a été hospitalisé avec un pronostic vital engagé. Son frère a été blessé au bras. Le suspect, lui aussi blessé lors de l'altercation, a été interpellé. Une enquête pour tentative d'homicide a été ouverte. La free party se poursuit en Lozère. Environ 1500 participants sont encore présents à Saint-Privat-du-Faux sur un site situé à 1300 mètres d'altitude. La préfecture évoque une météo dantesque avec de la neige et des températures négatives. Au moins 7 personnes ont dû être secourues, dont 2 pour hypothermie. Plus de 150 gendarmes, 40 pompiers et la Croix-Rouge sont sur place. Et en football, suite des barrages d'accession en Ligue 1, Saint-Etienne joue contre Rodez ce soir à 20h30. Le vainqueur retrouvera le club qui terminera 16e de Ligue 1 à l'issue de la 34e et dernière journée de championnat. Voilà pour l'essentiel de l'actualité. Belle journée à
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0: Bonjour mesdames et messieurs, bonjour, bonjour à toutes et à tous, bienvenue sur RGB 99.2. Aujourd'hui on est sur Bethany FM, bienvenue à toutes et à tous. Aujourd'hui on a du très beau monde aujourd'hui. Aujourd'hui s'il vous plaît, on va présenter un petit peu, je fais un petit tour de la table. Marie, bonjour à vous.
1: Bonjour.
0: Bonjour Marie, bonjour, bienvenue à vous. On a aussi, on a Eric avec nous.
2: Bonjour à tous.
0: Allez, co-animateur.
3: Bienvenue. Monsieur Louis avec nous.
0: Attendez, on... la cerise à la fin. Jérémy. Bonjour Jérémy, vous êtes avec nous aujourd'hui aussi.
4: Bonjour à toutes et à tous.
0: Votre deuxième émission aujourd'hui?
4: Oui, ma deuxième avec les mêmes professionnels.
0: Eh bien, vous êtes les bienvenus, avec plaisir. Et bien sûr, on finit avec la crème anglaise. Française plutôt. La fierté, l'honneur d'aujourd'hui d'avoir Monsieur Doury avec nous.
5: Ouais. Alors, étant donné mon jeune âge, je suis perdu dans la temporalité, donc je vous dirai bonjour et bonsoir ou bon après-midi.
0: À tout, merci beaucoup, merci. Monsieur Doury, qui nous a fait l'honneur de nous répondre, d'avoir répondu aujourd'hui en tant qu'invité avec nous pour parler aujourd'hui de travail, parce qu'il n'y a pas eu longtemps, normalement, là, on a eu la fête du travail. Donc on va parler un petit peu de boulot avec lui aujourd'hui. Et on va rappeler aussi un petit peu, déjà, on va laisser parler un peu de lui déjà pour qu'il se présente.
5: Alors, se présenter après un long parcours dans le médico-social de plus de 30 ans, aujourd'hui est une année pour moi très particulière. Après cette fête du travail, arrive la fin de l'année, au mois de décembre, et va arriver la période d'aller voguer sur les eaux pour laisser la place aux plus jeunes, pour prendre ma place, puisque je vais pouvoir vaquer à toutes mes occupations. Parce que le travail va continuer pour moi pour de longues années, mais ça s'appelle les grandes vacances, la retraite. Et donc c'est super, et je fais un petit clin d'œil à une adjointe qui s'appelle Madame Ciccone, qui est la reine et qui attend que ça avec impatience, mais elle doit encore aller butiner les fleurs pour disperser son quotidien et son travail éducatif qu'elle mène avec merveille, avec sa collègue Madame Rinucci et leur directrice Madame Lamarche.
0: Ah là là, wow. C'est un poète, on découvre des choses.
2: Vous avez fait du slam là, monsieur.
5: C'est pas mon métier.
2: La musique de fond et c'est bon, on est lancé.
0: On est d'accord. Mais oui, c'est vrai, du coup, une très grande carrière. Du coup, j'ai moi-même, d'accord, j'ai commencé. On rappelle déjà, on fait partie de l'établissement du coup Bethany, de la fondation John Bost, hein, qui nous offre du coup l'opportunité d'avoir ce projet, hein, Bethany FM. Hein. Mmh. On est à la 7e émission, faut le rappeler. 7e émission déjà, ça va si vite.
2: Pas si vite.
0: Notre bébé qui grandit si vite. Et M. Doury, du coup, j'ai eu l'honneur, du coup, il m'a accueilli aussi à Bethany. Il y a maintenant, quoi, 2021, du coup, 5 ans. Hein. 5 ans déjà. Hein.
5: Vous êtes bon en maths, c'est bien.
0: Ouais. 6 mois, hein, c'est bon, j'en parle tout pas.
4: On peut dire qu'il a accueilli tout le monde, M. Doury.
0: Ouais, c'est ça.
2: Ouais, c'est clair.
0: Et c'est vrai qu'on a, en fait, on a pris, c'est un petit guet-apens, en fait, on doit vous avouer. On avait dit on allait parler du travail, mais en réalité, aujourd'hui, on est là pour vous.
5: C'est trop gentil.
0: C'est trop gentil. Fallait pas.
2: C'est centré sur vous aujourd'hui.
4: Merci monsieur Doury.
2: C'est l'occasion de parler un peu plus
0: ouais,
2: de vous.
0: Parce que,
4: le plaisir que vous nous avez donné, un jour ça vous reviendra.
2: Ok,
0: je connais pas. Mais
5: Alors, ce qu'il faut que vous sachiez, c'est que la fonction de direction, c'est de savoir s'adapter à toute situation. Donc on va s'adapter, pas de problème.
0: Très bien, parfait, on va le tester aujourd'hui.
4: On doit être à l'écoute de l'autre en fait et répondre.
5: Venant de vous, ça va être une surprise.
0: Et bah, justement ce projet d'ailleurs, Bethany FM, je tiens à le rappeler aussi, Monsieur Doury, vous avez été du coup très soutenant aussi au début. On en avait parlé longuement il y a plusieurs années déjà. Et on avait le projet. Je me rappelle d'une phrase que vous avez dit, qui m'avait marqué, elle a dit: merde, on va l'ouvrir alors que je serai à la retraite. Et je me suis dit non, c'est pas possible. On va le faire avant. Et c'est réussi. Et on est content de vous avoir du coup aujourd'hui avec nous.
5: Bah, très content de vous avoir un peu boosté et poussé dans cette démarche. Parce que c'est une très belle initiative. Et il faut la continuer, la faire perdurer sur de longues années.
4: Vous êtes notre bonheur, monsieur Doury. On va vous regretter quand vous serez en retraite.
5: Mais non, mais non, mais non. Je pense que madame Barbet va être contente.
3: Madame Barbet. Elle va être triste.
5: Mais non, vous allez voir.
3: Je ne sais pas si vous vous rappelez, je suis arrivé le 17 mars 2015. Je suis arrivé avec un camion de déménagement. Et les éducateurs, ils ont fait une tronche comme ça. Il y avait une partie qui allait dans le grenier d'une maison d'une amie de ma mère. Et elle est partie dans les Cévennes rejoindre son mari. Et c'est ma sœur et mon neveu qui ont tout pris chez eux. Et quand ils partiront, je ne sais pas ce qu'on fera.
5: Ça, je ne peux pas savoir. On verra bien, ce sera la surprise. Mais en tout cas, moi, je me souviens que vous aviez un piano dans votre chambre, et que, ou un petit synthétiseur, et que régulièrement, vous jouez des airs très connus. Et j'espère que tout à l'heure, vous pourrez peut-être nous faire écouter quelque chose. Comment ?
3: J'ai plus envie d'en faire.
5: Eh bien, c'est pas grave, on fera autre chose. Mais vous savez, maintenant, il y a la technique. Et avec la technique, on a toujours des surprises. Des morceaux de musique, ça peut sortir à tout moment.
0: Aisément, facilement. Ouais. Vous avez rappelé du coup effectivement 12 ans, hein, 12 ans de carrière. Mais attends, pardon, attention, parce qu'on dit 12 ans.
4: C'est un jeune boss.
0: À menu court.
4: C'est un jeune boss.
0: À menu court, attendez, excusez-moi. Il ne part pas à la retraite pour rien derrière. Il y a, ouais, y a un petit CV quand même. On peut en parler si
4: on en parle.
5: Oui, il n'y a pas de souvenirs. Il n'y a pas de soucis. Par exemple, un de mes tout premiers postes, parce que comme tout le monde, j'ai commencé comme ce qu'on appelait candidat élève éducateur. Et je travaillais dans une maison qui s'occupait de personnes en situation de délinquance. Et donc, mon premier stage, c'était de discuter avec ces jeunes, et j'essayais de les réinsérer. Et une fois, il y a un jeune, il me dit, mais pourquoi tu te fatigues à travailler ? Moi, je fais un petit coup, et une fois par mois ou deux fois par mois, et je me fais ton salaire. Arrête de te fatiguer, viens avec nous. Je dis, non, parce que et il me disait, mais quand même, on est fiers d'avoir les bracelets d'argent. Et moi, je lui dis, ça ne m'intéresse pas. Vous savez ce que c'est, les bracelets d'argent ? C'est les menottes. Parce que pour eux, il fallait obligatoirement passer par la case prison pour être reconnu. Et donc, moi, j'ai toujours lutté contre ça. Et toute ma vie, j'ai fait ce chemin-là. Soit auprès des personnes ayant, la délinquance, soit des personnes ayant des vulnérabilités. Ça peut être des personnes ayant handicap mental, des personnes ayant troubles psychiques. Donc, j'ai fait toute ma carrière dans ce milieu-là, plus de l'animation. Voilà un peu mon parcours.
0: Ça, c'est le début.
5: Et puis, on peut aussi dire que, et je remercie en tout cas le système français, parce qu'il permet à des personnes sans qualification de pouvoir arriver jusqu'à un poste de directeur. Je vais peut-être vous faire sourire, vous allez peut-être découvrir quelque chose aujourd'hui. Je n'ai jamais eu mon brevet des collèges ou BEPC, je ne sais pas comment ça s'appelait. Ça s'appelle aujourd'hui. Je n'ai pas eu de bac. Mais très tard, je me suis réveillé pour aller en formation. J'ai pu faire la formation éducateur spécialisé, après une formation de cadre, et pour aller jusqu'au DSTS, diplôme supérieur en travail social. Après, j'ai fait un DIS, diplôme d'ingénieur en travail social. Et mon dernier diplôme, je l'ai eu à 50 ans.
3: Ah,
5: voilà. Pour vous faire sourire, j'étais tellement bon à l'école qu'à 18 ans, j'étais encore en troisième.
3: Pourquoi ?
0: Il aimait bien.
5: Ils ont voulu me garder, mais ils n'ont jamais réussi à...
4: À vous attirer.
5: Oui, c'est ça, à être le parfait élève.
0: Mais ça, c'est vrai que c'est un constat aussi que j'ai fait de cette génération. C'était en quelle année, ça, si je peux...
5: Mon diplôme.
0: Tout ça, le début de carrière, là.
5: Alors, mon début de carrière, il a commencé... j'étais diplômé aux alentours des années 86-8, par là.
0: Ouais. Ouais. Voilà. Et j'ai l'impression qu'il y avait quand même une mentalité différente où, à l'époque, apprendre sur le tas, c'était très reconnu. C'était reconnu, en fait, d'apprendre sur le tas, de faire sa carrière, grimper petit à petit. J'ai l'impression que maintenant, ça parle beaucoup plus en diplôme.
5: Oui, alors, en fin de compte, pour sourire, c'est quand même marrant, le métier d'éducateur spécialisé, c'était... Vous voyez, je prends l'exemple pour être boulanger, vous faites quoi ? Vous allez apprendre à faire du pain, puis vous passez votre diplôme et vous ouvrez votre boulangerie. Dans l'éducation spécialisée, on disait, tu vas aller d'abord faire du terrain. Si tu n'as pas 6 mois d'expérience, tu ne peux pas rentrer à l'école. Ou déjà, tu es allé faire du terrain, manger du terrain, et après, tu es allé te former. Aujourd'hui, c'est Parcoursup. C'est des petits jeunes qui sortent de l'école, qui vont remplir Parcoursup et qui se retrouvent en école d'éducateur. Et donc, vous les voyez, quand ils viennent en stage, ces jeunes, ils sont un peu perdus parce qu'ils ne connaissent pas du tout le milieu, ils découvrent. Et donc, du coup, il y a une mentalité que nous... Quand je dis nous, moi, l'ancien, on doit faire passer pour s'adapter à cette mutation. Et on n'est pas toujours prêt. Du coup, il y a des fois des décalages entre ce que moi, je peux projeter dans la qualité dans la formation et ce que les jeunes nous apportent. Et donc, il y a toute une mentalité à changer qui, aujourd'hui, est assez complexe. Il faut faire un peu un glissette dans nos têtes. Mais il n'y a pas de souci. On va y arriver. Puis on voit bien les jeunes, ils apportent beaucoup de choses. Tout change.
4: Vous aussi, hein.
2: Et du coup, j'avais une question. Le passage d'une structure à une autre, comment vous l'avez géré? Parce que vous avez commencé à travailler avec un public en difficulté. Ensuite, vous êtes venu travailler à John Bost. C'est pas le même public. Ça a été facile à gérer
5: Alors, pour faire un petit peu d'humour, j'ai commencé ma carrière. Donc, j'ai fait la délinquance. Après, j'ai fait un peu de club de prévention et puis l'aide sociale à l'enfance. Mais entre-temps, j'avais commencé, mon tout premier poste, c'était dans le handicap mental.
2: D'accord.
5: Sur Paris. Donc j'ai toujours jonglé avec ces deux populations. Mais ce qui m'a toujours intéressé, c'est l'humain, d'aller vers l'autre, de toujours aider les autres, d'aller voir des gens vulnérables et les accompagner et les aider. Parce que moi, je ne fais pas de différence. Il n'y a pas de différence à voir aujourd'hui. Et donc j'ai toujours fait ça.
2: D'accord.
5: Donc c'est ça ma ligne de conduite, c'est d'accompagner la vulnérabilité.
2: Okay,
5: voilà. Okay. Pour vous faire sourire, quand j'étais plus jeune, j'ai fait sourire toute ma famille, parce qu'il y avait un marché, puis il y avait toujours des gens qui traînaient comme ça, et en fin de marché, ils ramassaient les fruits et légumes, et on disait à l'époque, excusez-moi du terme, on ne doit plus le dire aujourd'hui, on disait « Ah, c'est le clochard, ah, c'est le clochard ». Et moi, je discutais avec lui, un jour, il me dit « Tu veux pas partager une banane avec moi ?» Et il me sort de banane qu'il a trouvée, on a chacun mangé notre banane, et puis on continue à discuter. Mmh. Et après, on me disait « Mais qu'est-ce que tu traînes avec ces gens-là » mmh. Et moi, je dis « Il est super sympa, on a discuté, c'est hyper agréable, et voilà, moment de convivialité. Mmh. » J'étais déjà enfant. Donc je pense que c'est, chez moi, ça a toujours été dans mes gènes, on va dire, d'aller toujours vers l'autre, la personne vulnérable.
4: C'était votre passion, en fait, votre passion.
5: Oui, ça continue.
2: Et puis, pour rebondir dessus, c'est la suite de ce que les valeurs de la Fondation représentent aussi. Aller vers ce que tout le monde rejette. En quelque sorte, vous étiez déjà dans ça.
0: Un précurseur, je vous dis. Il n'était même pas à John Bost, il avait déjà la mentalité. Je vous le dis.
5: Voilà. Pour vous faire sourire, le plus grand plaisir qu'on a quand des gens de la Fondation viennent, c'est aujourd'hui le travail qui a été mis en place par toutes les équipes depuis une douzaine d'années, c'est d'entendre dire par des représentants du conseil d'administration ou de la direction générale de dire « Ah, quand on vient à Menucourt, c'est la petite force. » Vous voyez ? Donc on voit bien que les valeurs du fondateur sont bien ancrées, apparaissent en laissant, et ça va perdurer. Il n'y a pas de souci, pas inquiet, avec l'équipe que vous êtes, que vous représentez.
4: Avec vous, monsieur Doury.
0: Sans Jérémy, parce que bientôt le départ, du coup. Mais
4: pour moi, ça va être difficile pour moi.
0: Ah ouais.
4: Pour perso, pour moi, ça va être difficile parce que monsieur Doury, je l'ai apprécié dès le premier coup. Toutes les personnes qui sont là du premier coup. Et monsieur Doury, c'est quelqu'un que je vais regretter. Franchement, je vais regretter monsieur Doury. Ça va être encore plus dur que maintenant.
5: Mais non, on viendra au fait. Vous m'inviterez pour les fêtes.
4: C'est une fois dans l'année.
0: C'est pas garanti ça.
5: L'année, on viendra pour les fêtes, la fête de Menucourt.
0: On en discutera ça.
5: Pour les fêtes de fin d'année.
4: Après, vous aurez votre vie après ce que vous prenez.
3: Oui. Je crois qu'on va vous regretter.
0: C'est vrai, Jérémy, du coup, vous disiez effectivement que, du coup, parce que vous avez connu monsieur Doury, mais moins longtemps que je crois, Marie, justement, qui était là, du coup, depuis le début.
4: Ouais, mais ça faisait comme si que j'ai apprécié.
0: Pardon ?
3: J'ai attendu 6 mois.
0: C'est ça, à l'ouverture du coup en 2014 de l'établissement.
3: Et la femme de mon parrain, qui s'appelle Christiane Franck, vous connaissez là. Mon parrain avait une femme qui s'appelait Christiane Franck. Et son mari est pasteur, il s'appelle Gérard Delté. Et c'est eux qui nous ont parlé de la force. Et j'ai une cousine qui s'appelle Pascal Gozon, qui vient à toutes les ventes de Paris. Et c'est comme ça qu'on l'a connue. Et ma mère a regardé. Et donc, elle était allée à la MDPH. Elle a fait le pied de gauche. Et donc, 6 mois après, je suis arrivée. Et l'autre jour, avec Patricia, on est allé à l'atelier de la pizzeria. Elle est arrivée le 26 mars 2015 et on a fêté ça. Et j'ai mangé une pizza margherita tout entière.
5: Bah, félicitations, mais... Juste pour préciser pour les auditeurs, quand on parle de MDPH, c'est la maison départementale des personnes en situation de handicap. C'est le lieu où on va déposer un dossier. Et c'est là qu'en petit groupe, ils vont décider des orientations pour pouvoir aller vers tel ou tel type de structure.
3: Ouais.
5: Et c'est comme ça que vous êtes arrivé à Bethany. Et
3: moi, j'ai eu vraiment l'énorme progrès avec eux. Parce que quand je suis sorti de l'hôpital Saint-Maurice, on m'a envoyé des dossiers. Ils me disaient que j'avais pas d'handicap. Je me suis battue. Je leur ai écrit une lettre. Normal. Pas de réponse. Une lettre commandée. Pas de réponse. Quand on les appelle, personne. Et j'avais découvert un email et j'ai traité de menteur. Et j'ai le droit à tous mes droits. Tous. Pas un seul.
5: Bon, vous félicite. Vous êtes une battante. C'est ce qu'on appelle aujourd'hui l'autodétermination. Merci. Vous étiez une précurseur des concepts qu'on emploie aujourd'hui dans notre travail au quotidien, que l'équipe éducative met en place. Oui. L'autodétermination. Il faut continuer, il faut persévérer, Madame Barbet. Je vous félicite.
3: Monsieur Doury, ce qui est étonnant, c'est que je peux faire des grandes tirades maintenant, avec deux bégaiements, et c'est accepté. Et ça n'a pas toujours été le cas.
5: Alors, je vais vous faire sourire. Moi aussi, quand j'étais petit, je bégayais.
3: Ah oui?
5: Des fois, ça peut m'arriver quand je suis un peu énervé.
3: Non, mais c'est un bégaiement grave.
5: Non, mais je fourchais les mots.
3: Et même Philippe Petit était bègue.
5: Voilà, donc vous voyez.
0: Ouais.
5: Il y a beaucoup de personnes, il y en a plein d'exemples.
0: Des exemples.
5: Mais on progresse, vous inquiétez pas. Ouais. Et on n'a pas d'âge pour progresser. On peut continuer jusqu'au dernier jour.
0: Exactement, même après la retraite.
5: Voilà.
3: Et ma mère avait des amis, un médecin généraliste bègue.
5: Oui.
3: Comment il a lu le serment d'Hippocrate, je ne sais pas. Et elle avait un ami, c'était un grand comédien, pionnier du théâtre moderne, qui s'appelait Roger Blanc. Mmh. Et quand j'allais à Belleville, je parlais avec lui. Mais voilà. Et c'était des écoutes étonnantes. Quand je me suis mis, quand j'ai enseigné, j'ai demandé une attestation pour dire que le bégaiement n'avait aucune influence sur mes cours.
5: Je vous félicite.
4: Il y en a qui s'en sortent, c'est grâce à vous, monsieur Doury. Déjà, moi, parce que j'étais en galère et que quand je vous ai connu, après, ça devait durer longtemps. Et après, quand vous avez donné votre réponse, ça a été vite. Mais sinon, j'en attends longtemps.
5: Ouais, mais Jérémy, en faisant un peu d'humour, arrêtez les compliments, parce que tout à l'heure, je ne pourrais pas sortir du studio tellement que mes chevilles, ma tête vont gonfler. Il va falloir dégonder la porte.
3: Hein. Ah, carrément.
5: Comment?
3: Carrément.
5: Ah bah carrément, oui. Vous arrêtez pas de faire des compliments.
4: Non, c'est vrai, monsieur Doris.
1: En parlant de compliments, je tiens à vous remercier parce que mon premier CDI, c'est...
0: Oh là là.
3: Ah ouais.
0: Monsieur Doris.
1: C'est vrai en plus. Parce qu'avant, j'étais dans un ITEP et je suis rentré en 2019 et j'étais juste éducateur, bon, candidat élève, quoi, moniteur éducateur. Et c'était que des CDD, voilà, plusieurs fois. Bon, après j'ai eu mon diplôme, mais je ne leur ai pas laissé le temps de me mettre en CDI. Je suis passé directement à John Post.
0: Bien joué, ouais.
5: Là, merci.
0: Et ouais, bah ouais, je pense qu'on pourra s'étendre longtemps en compliments comme ça, mais on parle un petit peu, on fait une petite rétrospective sur votre carrière un petit peu, si ça vous dérange pas.
5: Hein. Oui, non, rien.
0: Je crois que de toute façon, si ça vous dérange, je crois que de toute façon, vous êtes dedans là.
5: Voilà, c'est ça.
0: Et du coup, ouais, c'est vrai, donc beaucoup d'années dans le médico-social, bah, toute la carrière dans le médico-social, un choix, une passion du coup, grandi depuis tout petit.
5: Juste pour une seule chose, c'est grâce à mes parents, parce que mes parents, ils travaillaient, ils avaient une petite entreprise. Et donc, plusieurs fois, j'ai leur donné un coup de main. Et je me suis dit, très jeune, jamais de ma vie, j'irai travailler à l'usine. Mmh. Alors, quand je vous raconte mon parcours scolaire, qui était catastrophique, vers quoi aller? Donc, je suis allé vers le monde de l'animation. Ouais. Et ça m'a amené sur le chemin du médico-social. Mais ils m'ont donné la passion de ne pas aller à l'usine. Donc, ils ont au moins gagné ça.
0: Hein. C'est vrai que là, je veux être comme mes parents. Là, c'est l'inverse. Ouais. Mais ça a marché. Mais en tout cas, ça a fait une très belle carrière derrière.
3: Monsieur Doury, est-ce que vous avez été traité sur le bégaiement autrefois?
5: Alors pas trop, juste sur autre chose, sur mon strabisme.
3: Ah oui.
5: On m'appelait Biglouche.
3: Biglouche?
5: Ouais.
4: Ça veut dire loucheur en fait.
5: Voilà. C'est pas ou alors on me disait, tu joues au flipper, tu comptes les points. Voilà, il y a toutes ces caricatures-là.
0: Ouais, l'école, c'est fun.
5: Du coup, à l'école, j'étais pas un tendre.
4: J'aurais été là, je vous aurais défendu, monsieur Doury. J'aurais dit, qui c'est qui dit ça, monsieur Doury?
5: Du coup, j'ai eu des ennuis. Il a fallu me changer d'école. Est-ce que je me bagarrais?
4: Ça, j'aime pas trop.
3: Vous étiez un bagarreur?
5: Quand on vous insulte de trop, vous défendez.
3: Ouais.
5: Et du coup, après, il y a des ennuis.
3: Et malheureusement, monsieur Doury, le bégaiement, c'est audible. et tout.
0: C'est vrai que vous faites du sport d'ailleurs, monsieur Pseudoriche, il me semble.
5: Oui, j'en ai fait beaucoup. Et là, aujourd'hui, j'en fais toujours un petit peu pour garder une certaine forme, pour pouvoir, j'espère, vieillir le plus longtemps possible en bonne santé. Parce que je pense que pour ce qui est important, c'est la santé, et il faut la garder. Et il faut toujours faire un peu d'effort physique. Donc aujourd'hui, je pratique l'aviron une fois par semaine. Et ça me permet de garder une certaine forme physique.
4: On est de tout cœur avec vous, monsieur Doury.
0: Et ça fait transparaître aussi, en réalité, au foyer aussi. Non, c'est là, parce qu'on est très axé sur le sport. Enfin, on essaie vraiment
3: Non, mais quand j'habitais à Chaville, à Sèvres, il y avait la Seine et il y avait de l'aviron.
5: Oui. Ouais. Voilà. Je fais l'aviron sur la Seine aussi.
3: Et moi, j'ai fait de la barque et j'ai fait des canoës. Et la barque, j'adorais.
5: Il faut continuer.
3: Ah oui, maintenant.
5: Ce sera un nouveau projet.
3: Ouais.
4: Vous avez déjà essayé la planche à voile, monsieur Doury ?
5: La planche à voile ? Non.
4: Ah, c'est dur, c'est très dur. Ouais.
5: Je fais de la voile, mais pas la planche à voile.
4: Ah oui. C'est différent. La planche à voile, il faut être.
5: Non, après, ça dépend. Vous savez, sur l'eau, il y a plein de sports possibles. Vous pouvez faire sur un gros voilier, par exemple.
4: Oui.
5: Vous pouvez faire aussi des petits katas l'été, ce qu'on appelle du hobby 4 ou B16. Vous pouvez faire ce genre de sport. Mmh. Voilà, il n'y a pas de souci. On peut tout adapter.
4: Oui.
5: Voilà.
0: Comment s'appelle le sport où on est sur un yacht et qu'on a un verre de jus à la main?
5: Ça, je connais pas, mais...
4: Trimaran.
5: Non, il veut parler... non, il voulait rigoler, il voulait dire... Je m'appelle Patrice Martin, que je fais du ski nautique avec mon verre à la main.
0: Voilà.
5: Mais pas du tout. Je fais pas du ski nautique.
0: Ça va, alors. Et du coup, c'est vrai que c'est ton carrière. Moi, je me suis posé la question. Il doit y avoir des petites anecdotes cruciantes ou des moments peut-être marquants dans cette histoire. Parce que le médico-social, le paysage du médico-social a pas mal changé, et peut-être pour les auditeurs, pour en parler un petit peu, c'est pas quelque chose qu'on en parle souvent dans les médias, mais le visage du médico-social qui a changé en 30-40 ans de carrière là.
5: Vous voulez que je vous raconte une anecdote professionnelle qui m'arrivait au tout début de carrière?
3: Oui.
5: Donc vous allez sourire, je travaillais dans un établissement, pour ceux qui connaissent Paris, près de la porte de Saint-Cloud, juste en face du stade Pierre de Coubertin. Mais bon, maintenant, ce bâtiment a été rasé. C'était juste là. Et donc, vous voyez, je suis débutant dans le métier. Et on accompagne les résidents. Puis il y en a une, le matin, elle n'arrêtait pas toujours de nous embêter, de faire des crises, des colères. Ça n'allait jamais pour aller vers son lieu de travail. Parce qu'ils vont, ce qu'on appelait en structure adaptée, ça s'appelle un ESAT. Et un matin, je n'en pouvais plus. Je lui dis, écoutez, si c'est comme ça, vous n'avez qu'à y aller à poil. Et à un moment... le téléphone sonne dans l'établissement et quelqu'un nous dit, voilà, je suis porte de Saint-Cloud, il y a une jeune fille qui est toute nue et qui hurle. Et on pense qu'elle est peut-être de l'établissement. Et donc, est-ce que j'entends ça, ma collègue me prévient, je dis, oh là là là là. Alors à cette époque-là, je faisais de l'athlétisme, donc je courais beaucoup. Donc, t'es une ni deux, je pars en footing, rapide. Et c'était la fameuse personne. Et donc, je suis voilà, tout gêné, je fais bon.
0: Oups.
5: Et là, mon réflexe, gentiment, je lui dis, ah, faut pas faire ça, c'est pas bien. Et je lui tiens la main, je lui dis, venez, on rentre au foyer. Et je l'ai ramené au foyer, j'ai traversé toute la place de Saint-Cloud, dans le parc de Coubertin, je l'ai ramené en établissement. Et j'ai même pas eu la décence et l'idée au départ de juste enlever ma veste et la couvrir pour être pudique, quoi, respecter son intimité.
0: Et heureusement.
5: Et donc, vous voyez, ça, c'est arrivé dans les années 80. Mmh. Imaginez si ça s'est arrivé aujourd'hui.
0: Exactement.
5: Je pense qu'on aurait quelques ennuis.
0: C'est ça.
5: Mais en même temps, cette. Après coup, on a réfléchi, essayé de comprendre ce qui s'est passé. Et puis, ben, je me suis rendu compte que quand vous dites quelque chose, faites attention à l'impact de votre phrase, parce que ça peut être pris, comme on dit, pour argent comptant. Voilà. C'est comme cette personne, des fois, nous disait « Oui, ma porte ». Je dis « Oui, c'est ça ». Et elle nous dégondait la porte de sa chambre, par exemple. Elle a dit « Je vais prendre la porte », elle la dégondait. Donc, voilà, c'est le genre de situation lesquelles j'ai connu. Et c'est des situations cocasses qui aujourd'hui on peut en sourire, mais imaginez aujourd'hui si ça arrivait, on aurait, je pense, alors soit des ennuis, mais en même temps, à cette époque-là, les gens avaient quand même un regard bienveillant parce qu'ils ont réalisé qu'il y avait de l'établissement. Et à l'époque, il n'y avait pas les téléphones portables, donc c'est ils ça. Ont appelé, c'est-à-dire qu'ils ont été à la cabine téléphonique pour téléphoner, etc.
0: Et même, il n'y avait pas le téléphone portable pour filmer, pour, filmer, pour vous afficher.
5: Heureusement, heureusement.
0: Pour sortir du contexte, le truc.
4: Bah, vous a mis un peu du côté...
5: Ou alors, les autres gars qui arrivent aussi, je peux vous en raconter plein, parce qu'on était dans Paris, vous prenez le métro, on partait faire une sortie sur Paris, vous prenez le métro, vous faites attention que tout le monde descend, il y en a un qui est en retard, qui est un peu en retard, les portes se ferment, il reste dans le métro. Et la personne descend. Et comment on fait ? Et bien là, pareil, quand les gens qui étaient là qu'on a vu, et bien à la station d'après, ils sont descendus avec la personne. Ah. Et nous, on a repris, il y a quelqu'un du groupe qui a repris le métro. Et quand il a vu en arrivant sur le quai que les gens nous attendaient sur l'autre station, bon, ben on a pu retrouver la personne. Mais ça, aujourd'hui, je ne sais pas si on aurait encore ce type de réflexe.
0: Ah ouais, ouais.
4: Voilà. Ouais, on peut dire.
5: Mais des gars comme ça, j'en ai plein.
0: Mais c'est vrai, c'est ça.
5: Plein. Bon. Mais moi, je n'ai pas fait comme certains de vos collègues, j'ai oublié personne sur l'autoroute. Parce que ça arrivait une fois, hein, d'oublier un résident sur l'autoroute.
0: Oh, ouais. Ouais,
5: la station service.
0: Il y a de tout.
5: Donc, comme ça, vous faites 80 km, vous faites, ah mince, on l'a oublié, on fait demi-tour, on revient, on appelle la police, la gendarmerie, ils attendent. Okay. Et au lieu d'arriver à l'heure au transfert, bah, vous arrivez avec... 4 heures de retard.
0: Et un résident en moins, du coup. Ça coûtera moins cher.
2: Et justement, je vais profiter de ça pour rebondir sur une question. Comment s'est déroulé le recrutement des salariés lors de l'ouverture à Bethany ?
5: Alors, lors de l'ouverture à Bethany, quand vous faites une ouverture de structure, vous anticipez. Donc, on a anticipé plusieurs semaines à l'avance. Et quand on a lancé le recrutement, on... quoi qu'il arrive, quand vous ouvrez une structure, vous savez qu'il faut un minimum de professionnels pour pouvoir tourner, parce qu'il s'ouvre toute l'année. Donc il faut tourner le matin, le soir, les week-ends. Donc vous savez qu'il faudra un minimum d'une quinzaine ou une douzaine de professionnels. Et en face, vous allez mettre un groupe de résidents. Donc ça, on l'avait. Donc, deux, trois mois avant, on a anticipé. Et avant l'ouverture, pendant une semaine, on a travaillé sans résidents, à travailler sur la présentation des personnes qu'on allait accueillir, comment on voyait l'organisation. Et par exemple, on s'est très vite rendu compte avec les professionnels quand vous preniez dans le bâtiment que la stratégie, c'était pas de mettre les résidents tout de suite au niveau du rez-de-chaussée, mais on a tout de suite meublé le premier étage.
6: D'accord.
5: Parce que le premier étage, il y avait les bureaux éducatifs, il y avait la salle à manger, et on trouvait que ça faisait un peu, si je prends l'établissement comme une ruche, ça faisait le centre de la ruche. Mmh. Et les professionnels n'avaient pas très loin à aller, donc pour se repérer dans les espaces, c'était facile. Mmh. Pour, aussi bien pour les professionnels que pour les résidents. Mmh. Puis au fur et à mesure que ça s'est étoffé, après on a dispatché entre le premier et le deuxième, on a d'abord tout concentré sur le premier étage.
6: D'accord.
5: Mais ça, c'est par expérience des ouvertures de structures.
6: Okay. Okay.
5: Souvent, je dis, le rêve d'un professionnel comme moi, c'est d'ouvrir au moins une fois dans sa vie une structure. Et quand j'ai fait un peu ma rétrospective, j'ai découvert que je suis un directeur gâté, j'ai ouvert 7 établissements dans ma carrière.
0: Pardon ?
3: 7.
0: Okay. 7.
5: Ouais. J'ai commencé par un établissement dans les Yvelines. Alors, tout premier, c'était une réouverture d'une structure qui a été délocalisée pour être réhabilitée. C'était une première. Après, j'ai fait une ouverture d'une structure. J'ai fait la construction jusqu'à l'ouverture. Après ça, j'ai eu des ouvertures sur, dans le 95 sur Jouy-de-Moutier, pour la clé pour l'autisme, où je vais vers le secteur adulte. Et après, je me suis retrouvé, donc j'ai ouvert Bethany, j'ai ouvert la porte ouverte, le SAMSA, et on a mis en route le Farmer les murs.
4: Ah, c'est beau aussi, le SAMSA.
5: Oui, donc je me suis rendu compte qu'en fin de compte, un rêve qui rêve qu'une fois dans sa carrière, donc moi je l'ai eu 7 fois.
0: Il l'a fait 7 fois, c'est ça. Il faut en laisser aux autres, en fait, à un moment donné.
5: Voilà. Donc j'ai toujours peur de m'ennuyer. C'est pour ça que, à la retraite, je me dis, qu'est-ce que je vais faire ? Non, je blague, j'ai plein de choses à faire.
4: Non, c'est une réalité, il y en a qui le disent vraiment. Ce que je veux faire à la retraite, c'est une question...
3: Dan,
4: c'est pas anodin.
3: Dan, est-ce qu'il y a des toilettes ?
5: Ah, ça va venir. Vous inquiétez pas, il y aura bientôt une petite pause musicale. Et vous allez
0: justement, que l'on parle. Je vous propose à toutes et à tous une petite pause musicale pour nous remettre de tous nos états, là, avec tous ces compliments. Petite pause musicale et on se retrouve à tout à l'heure.

0: Et bienvenue, et re-bienvenue, et rebonjour et rebonjour à toutes et à tous. On est de nouveau sur RGB 99.2, sur Bethany FM, toujours avec Marie. Ça va toujours ?
1: Ouais.
0: Oui. Mal au dos. Merci. Ça va le reste ? Ouais. C'est bon, on est bon là. Eric ?
2: Ouais.
0: Allez, studio, toujours
2: prêt. Toujours... Ouais, je m'écris.
0: Jérémy, on est bon ?
3: Are you ready ?
0: You're ready. You ready ?
3: Ready for...
0: Monsieur Doré ?
3: For Monsieur Doré.
4: Bah écoutez, j'ai toujours chaud, je transpire beaucoup,
0: on
4: mais
0: est
4: tout
0: bon.
4: Va bien,
0: c'est
4: je
0: bon.
4: Suis au taquet, vous me mettez sur le grill.
0: C'est notre cuisine est bonne.
4: Et là, c'est chaud, chaud. Hein.
0: On est bon.
4: Ah, je vais revoir votre cadre.
0: Aïe, mince, c'est vrai qu'on travaille encore là-bas, nous.
4: Et oui, Madame Véronique, aïe, oui. Elle va prendre cher.
0: Ouais, toujours d'ailleurs. Ouais.
4: Mais bon, je lui en veux pas trop.
0: On a d'ailleurs, c'est vrai que... C'est marrant, vous parlez de Madame Chicotte parce que on a un petit petite info, on a un petit une petite source qui nous dit que j'entends dans l'oreillette que Céline Dion.
4: Ah, j'ai entendu parler de beaucoup de Céline Dion.
0: Ouais. En ce moment.
4: En ce moment, les places c'est pas donné.
0: C'est
4: hein.
0: compliqué, ouais. C'est compliqué. Les chanceux qui en ont là.
4: J'ai entendu parler de 6 personnes à Bethany.
0: Oh là là là là.
4: LP.

0: vidéo.
1: Mais non.
0: Ont réussi à avoir des places grâce à une présélection.
2: Non, mais combien?
0: Et ils ont cliqué, cliqué, cliqué, cliqué, paf, 6 places sont tombées.
2: Wow. Non, mais.
0: Voilà.
2: Non, mais combien ça coûte?
0: Combien ça coûte? Un certain prix.
3: 200 euros.
0: Et les places vont d'une centaine d'euros à plus de 800, 900 euros. Ok. Mais
3: c'est,
0: voilà.
3: C'est une prime, ça. Il y en a qui se font faire arnaquer en plus en achetant les.
4: C'est une prime.
0: Il y en a qui se font faire arnaquer, mais bon. En parlant de prime, j'entends dans l'oreillette.
1: Céline.
0: Du Céline. Mais oui, bien sûr, c'est la grande star. Donc tout le monde veut aller la voir.
1: Ouais. Et son grand combat.
3: Donc c'est ce qu'on vous disait, Michael Jackson, tous ces artistes-là, Johnny Hallyday.
1: Si Michael Jackson fait son retour.
0: Ouais, mais je pense qu'aujourd'hui, on devrait aussi avoir un petit clin d'œil, parce qu'on est quelle date aujourd'hui?
2: On est le 23 avril.
3: Le 23 avril.
1: Enfin, en tôle, le 23 avril, effectivement.
0: Tôt, voilà. Mais la date, si je me base sur le jour que j'ai, moi, sur mon âge, parce que moi, j'ai un problème de temporalité, nous sommes le 16 avril. Et le 16 avril 2020, nous quittait une star que moi j'apprécie énormément, et qui s'appelle Christophe. Et donc, je lui rends hommage aujourd'hui.
3: Les mots bleus.
0: Effectivement, puis plein d'autres. Ouais. La Tangerine, Aline. Il a fait des musiques de films, comme La Route de Salinas, on en reparlera peut-être tout à l'heure.
2: Aline. Et une petite perruque.
0: Là, aujourd'hui, il est sorti ce mois-ci son dernier album, ça fait 10 ans, ça s'appelle Vestiges du Chaos, et ils ont fait, c'est pour ça que je parlais de disque jaune, ils l'ont sorti en disque d'or en série limitée.
1: Voilà. C'est vrai, très fort à vous. Parce que
3: lui dirai les mots bleus.
1: Vous m'avez pris de court parce qu'effectivement, c'était j'allais en parler. On a dit que vous étiez du coup effectivement très proche de lui aussi. Ouais.
0: Ben oui.
1: Et c'est un must, hein, lui en karaoké, sachez-le, il passe tout le temps au foyer. Hein.
0: Si vous regardez dans mon bureau, vous avez bien vu les petites dédicaces qu'il y a sur les pochettes de disques.
3: J'ai pas vu ça, monsieur Dory.
0: Vous viendrez voir dans mon bureau, je vous ferai voir.
1: Aïe, convoqué chez le Dirlo. Aïe. Mais on lui rend hommage, vous avez raison, on lui rend hommage aujourd'hui par ce biais.
0: Oui. Merci.
3: C'est un super chanteur.
1: Ouais. On passe, nous, vous savez, une petite deuxième partie, non? On passe un petit truc plus détente, plus tranquille. On va apprendre à vous connaître. Là, on a beaucoup parlé de vous déjà. Merci d'ailleurs d'avoir répondu à ça. Hein. Mais on va apprendre un petit peu plus sur vous là via un portrait chinois. Eric, est-ce que tu veux nous présenter déjà qu'est-ce qu'un portrait chinois?
4: Alors, un portrait chinois, c'est un ensemble de questions sur si vous étiez ceci. Voilà, par exemple, on va commencer par la première question. Si vous étiez une musique, ça serait laquelle?
0: Je dirais du blues. Je fais allusion à Johnny Hooker.
4: D'accord.
0: Ou Hopkins. C'était aussi. Un petit maître de blues de Christophe, Johnny Hooker.
4: D'accord, ok.
0: Voilà. Pour les jeunes comme moi, c'est coûte en 78 tours.
4: Aïe.
0: Donc, il faut avoir le jukebox qui va bien avec pour mettre du 78 tours.
1: Vous serez étonné, hein, ça revient.
3: 45 tours et 33 tours aussi.
2: Les vinyles.
1: Les vinyles, ça reste à la mode, là. C'est, ça revient en France. Hein,
0: tout à fait. Mais moi, j'ai le plaisir d'avoir un petit jukebox à la maison.
1: C'est super, ça, en particulier.
0: Je peux écouter du blues.
3: Ça vaudrait une petite invitation, monsieur Doré.
1: Bien joué, Jérémy.
4: T'as plein cruste.
0: Ouais, vous avez raison.
1: Si on passe à la prochaine question, Marie.
2: Alors, si vous étiez une musique.
1: Ah, la musique, on vient de la faire.
2: Si vous étiez une année.
0: Eh bien, je dirais les années 60.
2: Ouais.
0: Voilà, les années.
2: Meilleures années.
0: Ces années. Voilà, tout était fou à cette époque-là.
1: Vous êtes d'accord, vous, Marie, années 60, les meilleures?
2: Ouais.
1: Ah ouais?
2: Et c'est Clément qui nous entend ça le soir.
1: Les années 60?
2: Ouais. Et si vous étiez un mot?
0: Voguer.
1: Voguer. Pourquoi voguer? Attendez, parce que.
0: Pourquoi voguer?
1: Pourquoi voguer, ouais.
0: Vogue sur les eaux, vogue à droite, à gauche, les voyages, tout ça. La retraite, le voyage va continuer jusqu'à l'éternel.
4: Vers de nouveaux horizons.
0: Voilà, c'est ça. Plein de choses.
1: On vous laisse entre poètes, si vous voulez.
0: Voilà.
3: Et monsieur Doré, si vous êtes un animal, vous serez lequel?
0: Alors, je vais vous faire sourire. Une chèvre. Vous savez pourquoi?
1: Intéressant.
0: Parce que c'est un animal très drôle qui se domestique comme un chien. Et puis c'est un petit clin d'œil à Madame Lamarche.
2: Pourquoi?
0: Comment?
2: Pourquoi?
0: Vous lui poserez la question, pourquoi Madame Lamarche, je lui fais un petit clin d'œil en employant le mot, l'animal préféré, la chèvre. Oh. Vous lui poserez la question, vous verrez, elle vous dira pourquoi.
2: D'accord.
3: Avec Gérard Depardieu et comment il s'appelle,
1: oui, Pierre-Richard. On a Richard, confirmation de Pierre la technique que c'est ça. Bravo Jérémy, vous avez trouvé, bravo.
0: Bravo.
1: Merci Damien.
3: Super film d'ailleurs.
2: Ouais. Et très si triste. Vous étiez une couleur?
0: Eh ben le violet. Ah.
1: Oh, intéressant. Bah,
2: comme
1: hein.
2: Bébert alors.
0: Ouais, mais je suis pas bébert.
2: Et si vous étiez, un plat?
0: Alors là, vous allez rigoler.
2: Ouais.
3: Salade de chicon.
0: Une côte de bœuf à la croûte de sel.
2: À quoi?
0: À la croûte de sel. C'est ma spécialité au barbecue.
1: Oh là là, ok.
0: Voilà, prenez du gros sel, vous imbibez votre côte de bœuf et vous faites bien saisir le sel. Et le sel, il va cristalliser sur votre côte de bœuf et ça fait une petite croûte salée. Et après, la viande, elle est toute.
2: Et si vous étiez.
0: Et déjà, je salive, ça me donne faim pour cet été.
1: C'est ça. C'est
2: et si vous étiez une émotion?
0: Une émotion, bah. Depuis tout à l'heure, je suis comment? Je suis joyeux.
2: Ouais.
0: Voilà.
1: La joie, effectivement, ouais. Ah. La joie qui est en plus contagieuse, hein, vraiment.
0: Ben oui, il faut, c'est important.
1: On la partage beaucoup, ouais.
2: Et quelle chanson?
1: Voilà, on va passer à la deuxième, du coup, à la deuxième phase. On va parler de chansons.
0: C'est
1: la chanson, ça parle beaucoup d'une personne. Hein. Les chansons, ça parle beaucoup d'une personne. Et là, c'est parfois un petit peu. C'est lourd. Hein. Ça a été, vous avez trouvé les réponses, ça va?
0: J'ai toute la réponse.
1: Parfait.
0: Et vous allez sourire.
1: Allez-y, Marie.
2: Mais Dan, est-ce qu'on continue?
1: Allez-y.
2: Quelle chanson vous rappelle votre enfance?
0: Pollux dans le Manège Enchanté.
1: Ah. Pollux dans le Manège Enchanté. C'est un dessin animé, ça, il me semble, non?
0: Ouais. Mais là, il faut demander en régie, spécialiste du Manège Enchanté, Pollux, c'est quelque chose.
1: C'est ça?
2: Ah ouais, c'était super.
0: Et voilà.
1: Okay. Donc, un dessin animé de l'époque, voilà. Du coup, dans l'enfance.
0: Le Pollux, c'était mon doudou quand j'étais petit.
2: Ah oui?
3: D'accord.
1: Marie, vous avez peut-être des souvenirs de...
2: Oui, des souvenirs.
1: Ouais.
3: On n'était pas nés, loin d'être nés.
0: Alors, ça a commencé dans les années 65.
3: Ah, encore moins.
2: Après,
3: comme disait mon père, c'était pas prévu, nous. Mais comme il disait mon père, on n'avait pas l'histoire de dormir.
0: Vous savez, c'est comme à cette époque-là, il y avait Nounours aussi, un bonnet les petits.
2: Ah oui.
0: Ça, vous n'avez pas connu.
1: Si, alors bizarrement,
3: avec le jeteur de sable. Avec le jeteur de sable.
1: Avec la lune.
2: Ah oui, la lune.
1: La grande lune qui faisait peur aux enfants, là.
2: Nicolas.
0: Et pas Prunelle.
2: Et pas Prunelle.
1: Ah ouais, c'est vrai qu'on a posé la question d'enfance. En vrai, par exemple, si Jérémy, je vous ai posé la question, vous.
3: De quoi?
1: Une question sur l'enfance. Une musique qui représente votre enfance. Ça serait une musique de dessin animé aussi, en fait?
3: Oui, ça serait La Belle et la Bête.
0: Ah bon?
3: Parce que j'ai adoré ce dessin animé.
1: La Belle... Il y avait un dessin animé, La Belle et la Bête?
3: Il y a eu un Disney, là, tu fais...
1: Ok, pardon, là, je parle de Disney, là.
3: Tu voulais parler de vieux dessins animés?
1: De dessins animés, toi.
2: Quelle chanson de film vous a marqué?
0: Ah. Bon, on change les ordres des questions, vous avez bien raison, vous êtes pas... Alors de film, je vais vous faire les gens à La Route de Salinas, le film de Gérard Lautner en 70, parce que le compositeur c'est Christophe et la chanson c'est Girl of Salinas.
2: Ouais.
1: Salinas,
0: voilà.
1: Ok.
2: Ah, Salinas.
1: Ça vous dit quelque chose?
2: C'est pas Simon et Bas.
1: Écoutez.
3: Elle a pas de casque.

0: Céline Dion. Ah non, pas Céline Dion.
1: Ça fait penser à des films de James Bond.
2: De films de James Bond.
1: Ouais, les, parfois les génériques de début de film.
2: Ouais.
1: C'est comme ça.
2: Ça, c'était bien.
3: Et enfin, contre, pour la petite histoire, c'est qu'ils étaient tellement en avance sur la création musicale et la recherche de sons, de sonorités très particulières. Ce qui fait qu'aujourd'hui, si vous prenez des chansons qu'il a fait dans les années 80, etc., vous avez des sonorités où vous dites, mais d'où ça sort? Et quand on se remet dans l'année, ça fait un décalage incroyable. Il est en avance sur son temps.
2: Ouais, c'est ça.
3: Ceux qui ont envie d'écouter la recherche musicale, vous écoutez une chanson comme Voix sans issue, vous allez être très surpris de ce que ça...
0: Ça se rapproche.
3: Voilà. Parce que c'est comme si c'était un film. Ces chansons, c'est comme si c'était à chaque fois un film qui commençait.
1: Ah
3: ouais. Et Voix sans issue, si vous écoutez Voix sans issue, vous allez voir, c'est très particulier.
2: On note. Auditeur, auditrice, allez-y. Faites des views sur YouTube.
0: Voix sans issue.
2: Si on passe à la question suivante.
0: Je peux la poser, Marie, s'il te plaît, si ça te dérange pas.
4: Oui.
0: Alors, Monsieur Dory, quelle chanson vous donne toujours envie de danser?
3: Alors, en fin de compte, moi, quand j'étais plus jeune, je m'occupais du bar. Mais je peux danser sur Long Distance des Stray Cats.
0: Stray Cats, je connais. Brian Stretzer, Jim Phantom, Lee Rocker.
3: Tout à fait, c'est ça. Bien joué.
2: Deux points pour l'équipe bleue.
3: Ah là, très fort.
2: Ouais, bien
3: très,
2: joué. Très là, fort. De ce côté-là, je suis désolé. Heureusement, il y a Marie, mais...
3: Voilà, le chanteur Brian Setzer.
2: Ok, ouais.
3: Ouais, bravo.
2: Le
0: fantôme, c'est le batteur, et Lee Rocker, c'est le bassiste.
2: D'où vous vient cette culture-là toute,
0: Mon père.
2: Ah, ok, ouais. Okay.
3: Et c'est quoi l'insigne du groupe? C'était une tête de...
0: De chat.
3: Bravo.
0: La musique, c'est do.
2: Vas-y, a cappella.
0: Vous pouvez m'en mettre, s'il vous plaît.
4: Monsieur.
2: Ah,
1: elle était prête.
0: Voilà, ça va.
2: J'ai bien reconnu, bien joué. Merci, Jérémy. Du coup. Vous chantez pareil.
0: Non, je chante pareil. Non, ça va pas.
2: Allez-y, Marie, pour la suivante.
4: Okay. Quelle chanson écoutez-vous en secret?
3: Alors, quand j'étais ado, j'écoutais beaucoup de disques de Marilyn Monroe.
4: Ouais.
3: Ouais, mais en cachette.
4: Oh. Elle est belle.
3: Parce que beaucoup de gens ne connaissent pas son répertoire, mais elle a fait énormément de musique.
0: La rivière sans retour.
4: Monsieur Loury.
3: Oui.
4: Avec la vie de Marilyn Monroe en 3-4 jours.
3: Je délivre la maison.
2: C'est vrai qu'elle chantait extrêmement bien en plus. Enfin, extrêmement bien. J'aimais beaucoup sa voix. Attendez, Marie, est-ce qu'on profite un petit peu de Marilyn Monroe là?
0: La rivière s'en retourne.
2: C'est vrai quoi? C'est vrai que je suis très jaloux de cette époque, musicalement parlant. Toute l'époque des crooners, du blues et le jazz là, qui commence à mourir un petit peu après, j'ai l'impression, mais qui s'est transformé dans d'autres musiques. Mais j'avoue, je suis très jaloux de cette époque-là, musicalement parlant.
0: Ils ont influencé les Américains et tout ça.
2: Oui, bien sûr, oui. Mais on prend, et franchement.
4: Monsieur Loury.
3: Oui.
4: Ce qui est étonnant, c'est que la personne bête arrive à chanter.
3: Ben oui.
4: C'est qu'un acteur bête, il arrive à parler sans problème. Et j'avais assisté une fois à une soirée poème avec Roger Blanc. Il avait eu un petit accro.
3: Mais oui, mais c'est parce que vous êtes concentré sur ce que vous devez faire, comme là depuis tout à l'heure. Vous rendez compte.
4: Moi, c'est une partie magique.
3: Que vous aussi, vous arrivez à vous exprimer sans grande difficulté.
4: Ouais.
3: Ça se passe très bien.
4: Ouais.
3: Parce que vous êtes concentré sur ce qui se passe.
2: Et du coup, Jérémy, si vous voulez bien finir pour la petite dernière question.
0: Alors, Monsieur Dory, écoutez-vous, quelle musique préférez-vous écouter en travaillant?
3: La musique que je préfère écouter en travaillant.
2: Attends, je précise, parce que c'est vrai que il y avait quelques questions, on en avait discuté. Celle-là, c'est une surprise.
3: En travaillant, je ne mets pas de musique. La musique que j'écoute, c'est la musique de l'établissement. Vous voyez, moi j'écoute,
0: la
3: et je sais...
0: sans parole.
3: Non, j'écoute la musique de l'établissement, la vie de l'établissement. C'est-à-dire que je suis capable, en écoutant, de me dire, tiens, là, les résidents, ils sont détendus, ils sont bien. Des fois, il y a des petits bruits ou des paroles, le ton qui monte, ce genre de choses. Je me dis, tiens, il y a une tension. Donc, je vais voir ce qui se passe dans le couloir. Et plusieurs fois, grâce à ça, ça permet de temporiser, des fois, et d'éviter des moments conflictuels à gérer. Parce que l'ambiance, on sait si ça va, si ça va pas, si c'est... Et ça, c'est très important. Et donc, ma musique, elle est là. Comme le matin, quand je viens à l'établissement, je dis bonjour. Et de la manière que les gens répondent, de la manière que les professionnels répondent, on sait s'ils sont...
0: S'ils sont d'attaque ou si ça va pas. S'ils sont fatigués.
3: Et des fois, il y en a certains qui vous disent bonjour, mais ils sont un peu tendus. Donc on peut dire, ben, passez à mon bureau, on va discuter un petit peu. On est tous des êtres humains, on peut avoir tous des difficultés, des problèmes à tout moment.
4: Est-ce que vous aimez les chansons des années 80, 90 et 2000?
3: Bon, moi, je ne suis pas très difficile, j'aime beaucoup de choses.
4: Ah oui. Ouais. Et vous aimez quoi ?
3: En ce moment ?
4: Ouais.
3: Oh, ben, des trucs sympas, hein. Plein, mais c'est... Alors, dans les années 80, il y avait téléphone, etc., tout ça. Vous voyez, on peut écouter du téléphone, on peut écouter du Goldman, on peut écouter du Cabrel.
0: Benny Norbert,
3: oui, si vous voulez, Souchon, Laurent Voulzy, il y a tout le panel. Renaud aussi, Renaud, par exemple, c'est sympa.
4: Est-ce que vous connaissez Linda Lemay ?
3: Vaguement. Mais
4: écoutez-la, c'est extraordinaire.
5: D'accord. Elle m'a fait découvrir cet artiste hier.
2: Ah ouais.
4: C'est extraordinaire.
5: Ah ouais, c'est pas mal, c'est bien, elle écrit bien.
4: Ah, il y a pas mal. Qui s'appelle Ma Chouette, et c'est son accouchement. Il y a L'Époustouflante, il y a La Visite, il y a Chérie, tu ronfles.
2: Chérie, tu ronfles.
4: Ouais. Ça, c'est bien. Okay. Il y a Les Souris d'hiver.
3: D'accord. Après, il y a des chanteuses aussi extraordinaires, hein, comme Barbara, par exemple.
4: Ah ouais.
3: Mais bon, des fois...
0: L'Aigle Noir.
3: Oui, mais d'autres, et des fois les textes, le petit bois de Saint-Amand, etc. Mais bon, les textes, des fois, sont un peu... Donc, vous pouvez écouter du Brassens, etc. Il y a plein...
0: On peut...
4: Monsieur Pouilly, il y a une chanteuse canadienne qui s'appelle...
3: Céline Dion.
4: Non. Pauline Julien.
3: Qui ?
4: Pauline Julien.
3: Ah là, j'avoue, je connais pas.
2: Bien joué, Marie.
3: Après, bravo, vous allez me parler d'une autre canadienne, Cœur de Pirate aussi.
2: Ah oui, c'est vrai. Voilà. Cœur de Pirate, un peu plus moderne. Ouais. Eh bien, mesdames et messieurs, malheureusement, nous touchons à la fin de l'émission.
0: Oh non, j'ai pas posé mes questions.
2: Ah, c'est trop tard, monsieur, c'est fini, là, la fermeture des écoutes.
0: Ouais, je poserai en VIP avec monsieur Doury.
2: On touche bientôt à la fin de l'émission, du coup, un petit dernier mot, du coup, monsieur Doury, pour nous, peut-être.
3: Bah écoutez, je vous remercie chaleureusement de m'avoir convié et je souhaite longue vie à cette émission, qu'elle continue pendant une décennie, voire même plus.
2: Et un grand merci du coup à vous.
3: Et merci de m'avoir...
2: Merci à vous de nous avoir du coup écouté sur RGB 99.2. C'était Bethany FM, on remercie bien sûr la Fondation John Bost, Madame Chicon toujours en soutien, Madame Lamarche aussi.
0: Et
2: on remercie
0: aussi.
2: Tous les sponsors qui vont bientôt arriver, on croise les doigts. Et du coup, merci aussi Jérémy. Merci d'avoir été là. Marie, merci à vous.
0: Merci.
2: Eric, merci. Génial, toujours.
0: Merci.
2: Change
0: à...
2: pas. Et bien sûr, Damien à la technique.
0: Damien, merci beaucoup.
2: Toujours. Allez, et Bethany FM, RGB 99.2, on vous dit à la prochaine et à très bientôt.
0: Et on dit merci à tous. Monsieur, merci, monsieur Doury.

0: 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Il est 15h.
1: Bonjour à tous, l'essentiel de l'actualité. Donald Trump quitte la Chine après 2 jours de sommet avec Xi Jinping. Donald Trump affirme avoir obtenu des accords commerciaux et assure que Xi Jinping souhaite éviter un conflit autour de Taïwan et empêcher l'Iran d'obtenir l'arme nucléaire. L'émotion reste vive à Nantes après la mort d'un adolescent de 15 ans tué jeudi soir dans une fusillade. 2 autres mineurs de 13 et 14 ans ont été blessés. Selon le ministre de l'Intérieur, Laurent Nunez, le plus gravement touché n'est plus en danger. Le procureur évoque un règlement de compte lié au trafic de stupéfiants. L'usine Stellantis de Rennes va produire un modèle du constructeur chinois Dongfeng destiné au marché européen. Un accord qui doit permettre au groupe chinois d'éviter certains droits de douane à l'importation. L'annonce officielle devrait intervenir dans les prochains jours. Les 2 orques de Marineland pourraient bientôt quitter la Côte d'Azur. Le ministre de la Transition écologique souhaite transférer Wiki et Keijo vers le parc espagnol Loro Parque à Tenerife d'ici la fin du mois de juin. Une décision motivée par l'état jugé préoccupant des bassins de l'ancien parc d'Antibes. Il est fermé depuis janvier 2025. Voilà pour l'essentiel. Bon après-midi à tous.
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0: 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Il est 16h.
1: Bonjour à tous, l'essentiel de l'actualité. Donald Trump quitte la Chine après 2 jours de sommet avec Xi Jinping. Donald Trump affirme avoir obtenu des accords commerciaux et assure que Xi Jinping souhaite éviter un conflit autour de Taïwan et empêcher l'Iran d'obtenir l'arme nucléaire. L'émotion reste vive à Nantes après la mort d'un adolescent de 15 ans tué jeudi soir dans une fusillade. 2 autres mineurs de 13 et 14 ans ont été blessés. Selon le ministre de l'Intérieur, Laurent Nunez, le plus gravement touché n'est plus en danger. Le procureur évoque un règlement de compte lié au trafic de stupéfiants. L'usine Stellantis de Rennes va produire un modèle du constructeur chinois Dongfeng destiné au marché européen. Un accord qui doit permettre au groupe chinois d'éviter certains droits de douane à l'importation. L'annonce officielle devrait intervenir dans les prochains jours. Les 2 orques de Marineland pourraient bientôt quitter la Côte d'Azur. Le ministre de la Transition écologique souhaite transférer Wiki et Keijo vers le parc espagnol Loro Parque à Tenerife d'ici la fin du mois de juin. Une décision motivée par l'état jugé préoccupant des bassins de l'ancien parc d'Antibes. Il est fermé depuis janvier 2025. Voilà pour l'essentiel. Bon après-midi à tous.
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1: Les discrets présentent. Curieuse expression.
2: Mets la main à la pâte. Comment vous dites? Mettre la main à la pâte?
3: On s'en sort plus.
4: C'est travailler.
3: Une fois qu'on met la main à la pâte, on s'en sort plus. Une fois qu'on est là, en train de participer à des choses difficiles, on ne s'en sort plus. On doit continuer.
4: Moi, je ne comprends pas très bien.
5: Non, si on met la main à la pâte, c'est travailler.
4: Ben oui.
5: De sortir, de s'assumer.
4: Oh ben, on met la main à la pâte, oui, c'est travailler.
5: Et pris dans l'engrenage, c'est bon ou c'est pas bon, hein?
6: Ça dépend de quel engrenage.
4: Oui, c'est pas bien facile à comprendre.
3: Bon, vous êtes en plein dans la main à la pâte, à votre vie.
5: Ah, la main à la pâte, oui.
3: Oui.
5: Oui, la main à la pâte, c'est mettre la main... Ben, on peut tricher la pâte.
4: Ah ben, mettre la main à la pâte, ça, on comprend bien ce que ça veut dire. Ça, tout le monde connaît ça.
5: Ben, pour
3: vous chercher à vous enrichir.
5: Pour vivre, pour vous donner un peu d'argent. Tout le monde travaille pour avoir un peu d'argent.
3: Beaucoup de choses, je ne suis pas sûre. Pas je doute. Je ne comprends pas la situation. C'est trop pour ma tête.
4: Mettre la main à la pâte. Comment que ça, là?
3: Je ne sais pas ce que vous voulez comprendre de nous.
4: Excusez-moi, mais j'ai ma tête qui ne marche pas bien. Hein.
5: Si on met la main dans l'engrenage, c'est qu'on est pris par quelque chose de pas très bien. Oui, ça nous Oui, voilà, faut faire attention dans quoi ça nous embarque. Ah oui, faut être très prudent là-dessus. Bah,
3: on s'intéresse en même temps.
4: Faut mettre de la main à la pâte dans quelque chose de bien, bien sûr, faut pas...

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Bonjour, bonjour, très heureux de vous retrouver en ce vendredi 15 mai. Oui, certains pensaient, c'est bien que nous serions en situation d'être en relâche, comme on dit au théâtre. Eh bien non, ce week-end, nous sommes présents, quoique, allez, pour tout vous dire, de manière très confidentielle, l'émission était enregistrée pour la circonstance. Aujourd'hui, c'est une émission spéciale chanson d'ici et d'ailleurs, à laquelle je vous convie pour eh bien survoler un petit peu ce qui a été diffusé dans Fêtard au cours de ces derniers mois. Quand je dis ce qui a été diffusé, c'est les chansons qui nous ont portés, qui nous ont permis de découvrir de nouveaux artistes également, mais aussi des nouveautés qui bien ont pour ce point commun d'associer des artistes, quelles que soient leurs origines, quelle que soit leur histoire personnelle, dans un ensemble qui fait société, comme on dit, et qui permet d'honorer, comme il se doit, la diversité musicale. Commençons par Lojo. Lojo, d'abord, il faut dire que c'est un groupe qui me suit depuis de si nombreuses années. Quand je dis qui me suit, c'est l'inverse, en réalité. Ils viennent, eux, de la région d'Angers. Je suis allé du côté d'Angers pour des raisons familiales. Et effectivement, c'est l'occasion peut-être un jour de les croiser non seulement sur la route, mais bien plus au plus près. Un groupe de musique du monde, voire de sono mondial, comme on dit depuis bien des années, pour ne pas dire des décennies, formé par et autour du très chamanique, non, pas du chamanique, quoique, du charismatique Denis Péan, auteur, compositeur, musicien, chanteur et poète à la fois, et ça depuis le début des années 80, là où j'ai vraiment découvert ce groupe Lojo. On les retrouve en 2024 avec un nouvel album, Feuille Fauve, sur la chanson qui va suivre en compagnie de Jupiter, oui j'ai bien dit Jupiter, alors pas celui auquel on croit hein, et auquel on pense, non, Jupiter, avec le groupe Okwes, eux-mêmes tous originaires de la RDC, République démocratique du Congo, figure iconique quand on traverse les rues de Kinshasa. Jupiter dit le général rebelle. Oui, c'est ainsi qu'on le surnomme là-bas avec ses musiciens. Une bombe d'énergie qui envoûte le corps et nourrit l'esprit dans une ambiance afro-funk, rock, jazz, rumba congolaise. L'album qui va se suivre et dont la chanson que vous allez entendre dans un instant, eh bien, nous emmène danser avec différents artistes autour eh bien, du temps qui passe. C'est un thème favori des poètes, précise Denis Péan, l'âme bien vivante du groupe Lojo. Grâce à Brother Barrett, que vous allez entendre, on découvre la communauté Rasta du Pinacle en Jamaïque. L'ambiance, elle est là, bien chaude, bien énergique. On apprend avec eux leur humour et leur finesse d'esprit, aussi à exprimer la colère dans un autre titre, dont les mélodies entêtantes prennent des allures chamaniques. C'est là où j'ai un peu débordé tout à l'heure dans la présentation. Avec l'album Feuille Fauve, chaque chanson est un voyage et chaque son est une aventure. Alors, mesdames, mesdemoiselles, messieurs, je ne sais plus si on peut dire mesdemoiselles aujourd'hui, mais bon, ainsi va la vie. Embarquement immédiat avec Brother Barrett sur RGB, sur le 99.2 FM et sur radio-rgb.net.

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Ambiance, assurément, toujours sur les ondes enchantées de votre radio locale. Soyez les bienvenus si vous nous rejoignez sur RGB, sur le 99.2 FM et sur radio-rgb.net. Vous êtes sur la bonne fréquence. À suivre, après l'autre jour et extrait de l'album Les Feuilles Fauves qui est sorti en septembre 2024, une artiste que j'aime, ah oui, absolument, et depuis quelque temps, assurément, Colline Rio, jeune artiste qui, nous dit-on, est une véritable force de la nature. On le disait déjà au moment où elle a été vraiment révélée au grand public. C'était au moment de sortir son premier album, Ce qu'il restera de nous, qui lui est sorti en mars 2023. Alors certains avaient connaissance de cet artiste au sein du groupe nantais de pop anglophone Inuit. Ça, c'était avant. Puis, plus récemment, le 10 octobre 2023, est sorti son nouvel album qui a pour titre Maison, comportant 12 titres, un album plus apaisé, plus enraciné, et elle nous invite dans son nouvel album à découvrir son univers intime, sincère, lumineux, enraciné. Mais là, ce que je voudrais vous proposer, c'est un enregistrement qui est sorti en single en septembre 2022, et c'est une reprise de l'immense succès de Michel Legrand, pour lequel elle a obtenu, pour lequel il a obtenu ses premières récompenses aux États-Unis. C'était quand il est parti pendant plusieurs années du côté des States à la fin des années 60. Il obtient quand même au passage un Golden Globe et l'Oscar de la meilleure chanson, s'il vous plaît, pour un aller-retour qui a duré quand même pas mal d'années. C'est pas mal. Il a décroché donc dès 1969 l'Oscar de la meilleure chanson pour le titre culte Les Moulins de mon cœur, The Windmills of Your Mind. Cette chanson, composée par ses soins, conclut le film L'affaire Thomas Crown de Norman Jewison, c'est ça. Et le film, il est sorti en 1968 avec deux comédiens en vogue, Faye Dunaway et Steve McQueen. Et l'histoire, vous la connaissez tous si vous êtes cinéphile, l'histoire de séduction entre un gentleman cambrioleur et une enquêtrice pour une compagnie d'assurance, je n'en dis pas plus. La chanson a connu un succès d'abord, un vrai succès en anglais, avec la version originale, celle du film, interprétée par Noël Harrison, sur des paroles d'Alan et de Marilyn Bergman. Puis, il y a eu la version française, très vite, qui a été adaptée par Eddie Marnay est chanté par le compositeur Michel Legrand lui-même en personne. Et là, c'est Colline Rio qui reprend cette chanson, et c'est divinement à partager.

Ah, magnifique interprétation, reprise, comme je le disais, de la chanson, ce qui a connu un immense succès par son compositeur, par son créateur, Michel Legrand, Les Moulins de mon cœur. Et quelle belle reprise par cet artiste sur laquelle il va falloir compter de plus en plus, Colline Rio. D'ailleurs, elle se produira à Paris d'ici peu, le 4 juin prochain, donc le mois prochain, le 4 juin, à la Cigale à Paris. Si vous ne la connaissez pas, si vous ne l'avez jamais vue sur scène, ben faites le détour et surtout réservez bien votre soirée du 4 juin prochain. À suivre, un artiste qui a sorti en octobre 2025 son 7e album sous la forme d'un disque bilan de 50 ans de vie sur Terre, parfois même sous Terre et régulièrement dans les airs aussi. C'est Balmino. Stéphane de son prénom, qui a évolué 10 ans comme chanteur, auteur, compositeur au sein du groupe Cabane. 3 albums, 300 dates dont les Francopholies de La Rochelle, de Spa et de Montréal, pour donner comme ça quelques références. Depuis 2013, eh bien, l'activité s'est déroulée au théâtre pour lui, à côté du metteur en scène Emmanuel Mérieux, dans lequel il a partagé quand même 7 spectacles et plus de 300 représentations. Il a une double vie, autrement dit. Et en 2025, un nouvel album, un disque écrit en 2 ans et façonné pendant 2 mois en studio à Lyon avec son binôme Julien Jusset. L'album a pour titre Les Saisons à l'envers. C'est son 7e album. Un disque bilan, disais-je, il y a un instant, 50 ans de vie tout de même. C'est un voyage à 4 mains, dont 9 nouvelles chansons, accueillies, cuisinées par son ami Julien Jusset, qui a réalisé, arrangé également cet album. Une vraie merveille pour les amateurs de chansons vivantes. En parallèle de ses activités, Balmino a également écrit pour d'autres interprètes. Je pense en particulier à Olivia Ruiz, à Maya Barou, à Evelyne Gallet, au groupe Babylon Circus. Et là, je vous propose de découvrir la chanson titre donc de cet album, Les Saisons à l'envers, avec Balmino. 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

Les saisons à l'envers, avec évidemment un bel album. Certains ont dit à juste titre qu'il s'agit d'une vraie merveille pour les amateurs de chansons vivantes. Et j'adhère évidemment à cette idée. Il est sorti au label EPM Music, qui œuvre en la matière pour défendre la chanson de caractère, la chanson en français dans le texte également aussi, sans nationalisme, je précise, et simplement parce que la langue française est une langue merveilleuse. Et le titre de l'album, Les Saisons à l'envers, comportant 9 titres, dont cette chanson-titre que vous venez d'entendre et j'espère d'apprécier. À suivre, une artiste qui rentre pour la première fois dans cette émission, que j'ai découvert là récemment, elle a pour nom Isée, Y-S-E, à ne pas confondre avec Clara Isée, où l'orthographe est le même, mais c'est pas du tout la même artiste. Isée, autrice, compositrice, interprète, également excellente musicienne, que l'on retrouve au violoncelle et à la basse. Deux EP, plusieurs singles avant la sortie de son premier album qui est sorti récemment, c'était au mois d'avril 2026. L'album a pour titre « Pour ce qui nous attend de mieux ». Comportant 10 titres. C'est pensé comme un voyage intérieur. Les chansons explorent les étapes de la transformation après la rupture, du manque vers l'espérance, du vide vers la reconstruction. Un disque qui est un mélange subtil de textures organiques et synthétiques dominées par le piano. C'est un instrument central sur le récit qui nous est proposé par cet artiste. Elle précise d'ailleurs son projet. Cet album est une ode aux optimistes. J'ai écrit pour ce qui nous attend de mieux et du mieux on en vivra, c'est promis. Un album résolument lumineux et singulier m'a-t-on soufflé à l'oreille. Après une tournée quand même de près de 100 dates pour son spectacle précédent, Oser rêver, après la Boule Noire et le Café de la Danse à Paris, après les passages remarqués à l'affiche du Printemps de Bourges et aussi au Chorus Festival, on a pu la découvrir en première partie de Pomme, de Jeanne Haddad, de La Grande Sophie ou bien encore de Bertrand Belin. C'est des références. Elle sera à la Maroquinerie à Paris le 1er octobre 2026. Alors, je sais, on prend date, hein, c'est en avance, mais vous savez, quand il y a une date unique, ben c'est les premiers qui sont servis, forcément. Actu concert pour elle, à la Maroquinerie à Paris, le 1er octobre. Isée, eh bien, l'artiste à découvrir sur la chanson qui a pour titre « Tour du monde ».

C'était Isée, Y-S-E, pour ceux et celles qui voudraient faire quelques recherches pour préciser et en savoir davantage à son propos. Extrait de son premier album qui est sorti tout fraîchement, c'était le 24 avril 2026, avec un album comportant 10 titres, dont la chanson « Tour du monde » que vous venez d'entendre. Elle sera le 1er octobre prochain à la Maroquinerie à Paris, qu'on se le dise. À suivre, eh bien, le bal Jacquins. Oui, c'est une invitation à la danse, à l'écoute, à la traversée des styles et des territoires sonores. Le bal Jacquins, c'est un quartet d'abord, bal du monde, porté par l'accordéoniste, compositeur et explorateur de rythme, monsieur Éric Allard Jacquin en personne. Pour cet album, deux guests talentueux qui complètent le quartet, Oriane Lacaille, qu'on entend assez souvent dans cette émission, du groupe Bonbon Vaudou, et sur un titre, donc en ce qui la concerne, et un deuxième artiste, Camille Bazbaz, sur la chanson-titre de l'album « Au bout du bout » que vous allez entendre dans quelques instants. Le résultat de cet album, eh bien, c'est bien plus qu'un projet musical. Le bal Jacquins est une manière de concevoir le collectif avec une musique vivante, en dialogue constant avec le public, avec le monde et surtout avec la danse. Alors, autrement dit, vous qui nous écoutez de l'autre côté du poste, quel que soit l'endroit où vous êtes, alors si vous êtes dans une voiture, vous vous arrêtez sur le bas-côté de la route et vous pouvez commencer à vous préparer pour la chanson qui va suivre. Oui, au bout du bout, il y a la chanson à suivre. Le bal Jacquins, c'est le groupe.

Ah, le bal Jacquins, avec pour invité sur cette chanson titre Camille Bazbaz. En effet, artiste qu'on aime passionnément en ce qui me concerne. Ils étaient sur Paris au mois d'avril pour présenter au public, partager cette musique et ces chansons pour un lancement exceptionnel. C'était le 9 avril dernier à la Petite Halle sur le 19e arrondissement de Paris. Poursuivons notre route et notre voyage. Cette fois-ci, avec une artiste franco-argentine qui a pour nom Natalia Docor. Elle est née à Buenos Aires et elle vit à Paris, en tout cas pour ce que j'en sais, ces derniers jours, ces dernières semaines, ces derniers mois. Elle compose ses propres chansons, des ballades folk délicates, chantées dans un anglais délicieusement accentué, ainsi qu'en espagnol. L'emploi de sa langue maternelle révèle un tempérament de feu, foncièrement latin, latine. Son quatrième album studio est une ode à l'émancipation, un disque de latina alternative qui offre une palette de production variée, allant de ballades aux rythmes urbains, le tout sublimé par cette voix cristalline et singulière qui est celle de Natalia Docor. L'album comprend également des collaborations françaises avec des artistes tels que Chagar ou Joan Papa Constantino. Et le titre que je vous propose de découvrir s'intitule « Faro ». C'est un titre où on va la retrouver, Natalia Docor, en compagnie de Chaga, jeune artiste qui mêle les influences classiques du rap avec des touches de modernité. Tout ça, elles étaient, du moins Natalia Docor était cette semaine, oui, là au moment où je vous parle, cette semaine, elle s'est produite, c'était mardi 12 mai, à la Maroquinerie à Paris, et elle sera à l'affiche de Culture Debout à Marseille, le 29 mai prochain. Si vous allez du côté de Marseille, faites le détour. Chanson Faro, l'artiste Natalia Docor, c'est sur RGB, sur le 99.2 FM et sur radio-rgb.net. Allez, voyageons.

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1: Émission que vous pouvez retrouver dans son intégralité, pardon, le lendemain, le samedi, de 12h à 13h30, sur cette même fréquence, sur le 99.2 FM, sur cette même radio, RGB, en direct de Cergy Pontoise et du Val d'Oise, et sur la toile à radio-rgb.net. Natalia Doko, c'est l'artiste que vous venez d'entendre, en compagnie du jeune artiste que j'ai indiqué, à savoir Chaga, qui se mêle les influences classiques du rap avec des touches de modernité, comme vous venez de le vérifier. L'album est sorti, alors l'album d'abord, le titre c'est Hatchar, et il comporte 15 titres, il est sorti récemment, le 27 mars 2026, et ça nous permet effectivement de découvrir cette artiste, Natalia Doko, qui n'en est pas à son premier album, mais qui, ouvre de nouveaux horizons dans sa musique, bien teintée, comme je l'ai dit, en version latine tout particulière. À suivre, eh bien là, une autre jeune artiste qui nous a proposé un album qui est sorti, lui, en octobre 2025, c'était le 10 octobre. Elle a sorti non seulement le CD, le disque vinyle en couleur, disponible sur son site en exclusivité avec un titre bonus, inédit, c'est l'artiste Alba, musicienne, auteure, compositrice, interprète. Elle est également productrice, sound designeuse, articulons, avec aussi une artiste plus que complète parce qu'elle est également artiste peintre. Je crois n'avoir rien oublié à son propos. Elle est franco-mexicaine, elle est pleine d'énergie, prolifique et toujours en mouvement. Elle a développé une écriture aiguisée aux influences riches et variées, allant de la chanson à la musique, musique latine, en passant par l'électro. Un album qui, derrière le sourire et les couleurs, nous permet de vérifier que sa musique fait résonner en beauté le temps qui passe, la colère, la peur, la finitude. Même dans la presse, j'ai pu découvrir un petit écho à son propos. La chanteuse franco-mexicaine noie ses mots dans un flot électro-latino, associant avec une inventivité beatboxing et flûte de pan, une invitation réussie à se dodeliner nonchalamment. Alors, il reste à passer à l'acte et surtout à vous faire découvrir la chanson qui est extraite de son nouvel album qui a pour titre « Les autres mots » comportant 11 titres dont la chanson à suivre, mais non

C'était Alba, et oui, elle n'a pas la langue dans sa poche, me direz-vous, avec son nouvel album Les Autres Mots, et la chanson qui a été partagée à l'occasion de cette émission. Mais non, mais oui, c'est pourtant bien elle. C'était le titre de son premier single d'ailleurs, pour annoncer cet album qui lui est sorti le 10 octobre 2025. Allez, poursuivons avec une nouveauté qui s'ajoute à notre ouvrage. C'est Soviet Supreme. Alors, ce n'est pas une nouveauté en soi, Soviet Supreme. Ça fait quelques années qu'ils existent. C'est un duo composé de John Lennon. Oui, vous avez bien entendu John Lennon, alias Erwan du groupe Java. Et Sylvester Stallone. Oui, là encore. Thomas Fetterman du groupe La Caravane Passe. Les deux ont donc fondé Soviet Supreme, qui nous propose un nouvel album qui, lui, est sorti en avril 2026, il y a de cela quelques semaines, où satire politique, ironie et dance floor se rencontrent. Fidèle à son ADN, le duo élargit sa révolution culturelle avec des collaborations de choix. La preuve en est, Tracy de Sam, Flavia Coelho, Aurélie Saada du groupe Brigitte, Mourad Musset du groupe La Rue Quétano. Tout ce petit monde se joigne à John Lennon pour réinventer le clash entre entêtement, engagement et fête. Pour nos confrères de RFI, ils ont écrit fraîchement à leur propos, le collectif français Soviet Supreme enflamme le dance floor avec Rouge, album manifeste entre rap, reggae et rythme balkanique, et d'ajouter que cet album est un lieu de réflexion collective et de joie assumée. Alors, on se lâche.

C'était Soviet Suprême avec évidemment avec des compagnons de route pour rejoindre l'enregistrement de cette chanson. J'ai parlé de Aurélie Saadas, de Brigitte et de Mourad Musset de La Rue qui est à nous pour vous donner quelques informations. Pour être complet, ils seront à l'affiche de la prochaine saison du Forum de Vauréal, lieu de concert bien connu et incontournable sur l'agglomération de Cergy, sur le Val d'Oise et au nord-ouest de Paris. C'est le 17 octobre 2026 qu'ils seront sur scène. Extrait donc de leur nouvel album Rouge, qui est sorti récemment, le 10 avril 2026. La chanson, comme vous l'avez tous compris et entendu, s'intitulait Pacifique. À suivre, Gérard Manset. Alors, pour beaucoup d'entre vous, vous dites un illustre inconnu. Et pourtant, pour ceux qui, comme moi, ont un peu de mémoire, et surtout mémoire qui remonte à quelques décennies, oui, je me souviens effectivement de son immense succès, Il voyage en solitaire, qui nous a bercés, moi et bien d'autres, dans les années 70. Le titre date de 1975, d'ailleurs, et extrait de son album Il y a une route, titre qui avait été ensuite, plus tard, repris par Bachung. C'est quand même une référence là. Gérard Manset, c'est l'artiste ni vu, ni connu, reconnu, au-delà du mythe et du mystère, comme le titrait récemment le bimestriel indé de la scène française francophone dans son ultime numéro d'avril-mai 2026, qui lui consacre pas moins de 8 pages et pour nous parler et donner des nouvelles de cet artiste. Pour sortir de son autarcie, c'est lui qui le dit, il répondait aux demandes des artistes et l'univers d'autres studios, d'autres arrangeurs pour de belles rencontres au fil du temps. J'ai cité Bachung, mais également Julien Clerc, Raphaël et d'autres. Avec son nouvel album qui vient de sortir là récemment, Je ne veux pas, il reste fidèle à son approche d'auteur total, prolonge magnifiquement son travail introspectif et visionnaire, et un album qui est un véritable voyage intérieur, à la fois lucide et lyrique, où la solitude, la quête de sens, le rejet des illusions contemporaines s'entrelacent. Ça nous donne un album tout à fait magnifique qui confirme que Gérard Manset est toujours l'un des artistes les plus libres et mystérieux de la scène française. À suivre, la chanson Le Cèdre Bleu. On est dans l'allégorie, nous précise Gérard Manset. Il dit la chose suivante, l'homme serait un volatile loin de l'univers humain, en changeant de forme et de nature, devenant ce protecteur, pinson ou merle, habité de poésie, bien loin du monde réel. Alors, chanson à découvrir, extrait de son nouvel album qui est sorti tout fraîchement, c'était le 3 avril 2026. Non, l'album, pardon, il est sorti le 24 avril 2026 au label V-Records. Et le titre de l'album, Je ne veux pas, la chanson à suivre, Le Cèdre Bleu.

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2: C'était Gérard Moncey, le Cèdre Bleu, titre extrait de son nouvel album qui est sorti récemment. Nouvel album qui a pour titre lui-même « Je ne veux pas ». Et il est sorti le 24 avril 2026 au label Vericords, qu'on se le dise. À suivre une artiste que j'aime pas mal, qui est régulièrement programmée dans cette émission, mais pas avec cet album. Il est sorti le 25 mars 2025. Titre de l'album, c'est moi où il fait un peu chaud. C'est son dernier album qu'elle a enregistré. Et je peux dire que nous avons affaire à une artiste à l'humour piquant et faussement naïf. La chanson que vous allez entendre, titre d'ailleurs de l'album, c'est moi où il fait un peu chaud, se situerait entre le réchauffement climatique et les dangers du RN, le tout dans la joie et la bonne humeur, et le 56e degré, s'il vous plaît. Un manifeste pour sauver le monde en toute humilité, dans un tour de chant engagé. La presse, d'ailleurs, ne s'y trompe pas. Dans Francophone du mois de mai 2025, elle se rit des absurdités de l'époque et n'épargne personne. Mieux, dans la Provence, et oui, dans le Sud, en mai 2025, on a dit d'elle, avec elle, la colère devient groove et l'ironie une forme de résistance joyeuse. Alors, on part.

0: racisme et aussi l'antisémitisme. Et qui voilà, je déconne pas, Marine Le Pen et Jordan Bardella.
1: C'est drôle, hein? Non?
2: C'est moi. Bon. C'est moi ou c'est très chaud? C'est moi. C'est moi ou c'est vraiment très chaud?

J'avais dit, une artiste à l'humour piquant et faussement naïf, eh bien, ça oui, elle le confirme, assurément. Hélène Piris, extrait de son album qui est sorti l'année dernière, en mars 2025, C'est moi où il fait chaud, où il fait un peu chaud en fait, et c'est la chanson-titre de ce même album. Poursuivons avec un duo, ce qui a pour titre et qui a pour nom surtout Rowski. Rowski, des chanteuses multi-instrumentistes, elle semble avec seulement un premier album, Mangrove, mettre tout le monde d'accord, disait la presse à ce moment-là. J'avais eu le plaisir de les accueillir en juin 2022 dans cette même émission. Les Rowski, en effet, étaient venus présenter leur premier album, La Proie RN, qui était sorti en février 2022. Elles nous reviennent, Rowski, c'est la rencontre entre les chansons de Sonia Nemirovski et les multiples talents d'Olive Perrusson à l'alto, guitare, percussion, clavier, écho, et que sais-je encore. À suivre Épris, leur nouveau single qui vient de sortir tout récemment. Elles ont écrit d'ailleurs à un moment de la sortie de ce single, Épris est à vous. On recommence par l'amour, il est de retour et l'amorce, il revient des profondeurs comme une vague tranquille, il s'immisce doucement, il se loge là où ça pulse, comme on est heureuse de vous retrouver. Eh bien, chanson à suivre, Épris, Rowski sur RGB.

Épris, chanson interprétée par Rovski, dirais-je même les Rovski, comme je vous ai présenté ce duo, qui ne sont pas sœurs, hein, mais bien artistes féminines au grand talent partagé. Et elles seront normalement, si tout va bien, des nôtres à la rentrée prochaine pour la sortie, pour honorer, fêter, célébrer la sortie de leur prochain album. À suivre, eh bien, le groupe Cancre, un groupe originaire de Morlaix, en Bretagne. Il est né d'une bourrasque sur le paysage du rock français, c'était en 2023. Eh bien, c'était eux, avec leur album « Tout s'efface ». Nous sommes en 2026, nouveauté, « Je veux voler » que vous allez entendre dans un instant, un nouveau single intense et habité du groupe Cancre, qui est disponible depuis le 7 janvier 2026. Ils vont sortir à la fin du mois de mai 2026 un nouvel album. Le groupe, eh bien, que dire sur la chanson que vous allez entendre? Je me fie à l'avis que je partage des confrères du magazine musical sur internet, Mag Music, qui nous dit en substance: avec Je veux voler, Cancre touche juste et profond. Le morceau s'impose comme une confession à ciel ouvert, portée par le désir viscéral de s'extraire du réel, de suspendre le temps pour mieux échapper à ce qui pèse. La mélancolie y est dense, presque palpable, mais jamais résignée. Sous les guitares rugueuses et les textes électroniques affleure une lumière tenace, une lueur d'espoir qui brûle au bout du tunnel. Alors je n'en dis pas plus. Cancre, avec la chanson « Je veux voler », c'est sur RGB.

C'était Cancre, le groupe Cancre, avec la chanson « Je veux voler », single qui est sorti en janvier 2026, prélude à leur prochain album « Le Plongeon » qui devrait sortir d'ici la fin du mois de mai 2026, qu'on se le dise. À suivre, une artiste qui nous revient, Swan Massy, avec son nouvel album « Zagate » qui est sorti au mois de mars 2026, le 6 mars pour être précis, annoncé comme étant un album incandescent, où la douceur de sa voix se frotte à la gravité du monde. Ça se situe entre folk, rock et poésie. Un album qui appelle à relever la tête et à refuser tout défaitisme face au rejet et au racisme qui existe bel et bien dans notre société française, mais pas seulement. Clin d'œil linguistique à cette double culture, comme franco-algérienne, Zagate dérive de l'expression française « ça se gâte ». On la retrouve aux côtés de Gaël Faye pour un duo métissé et engagée. Elle sera sur la scène du Théâtre du Châtelet à Paris le 18 juin prochain. D'ici là, je vous propose de découvrir la chanson « D'ici, de là-bas ». Un premier souffle qui m'a jeté dans ce monde. On m'a interrogé sur la couleur de mes yeux, dit-elle. 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Chanson à suivre, « D'ici, de là-bas ».

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1: Swann Massy, en compagnie de Gaël Faye, j'aurais pu appeler cette émission spéciale chansons d'ici et de là-bas. Les spéciales chansons d'ici et d'ailleurs, c'est le titre de notre émission aujourd'hui. Mais en effet, je pensais en particulier à Swann Massy, à Gaël Faye et à bien d'autres artistes que vous avez pu entendre au cours de cette émission. L'album Zagat, il est sorti le 6 mars dernier. N'oubliez pas, Swann Massy sera sur la scène du Théâtre du Châtelet le 18 juin prochain. Une pensée nécessaire, indispensable au journaliste sportif et écrivain Christophe Glaize qui est actuellement emprisonné en Algérie et on espère que la détente est au programme entre la France et l'Algérie. Affaire à suivre. Poursuivons avec David Delabrosse, un des artistes que j'ai reçu dans cette émission. C'était en mois de février 2026. Il était venu nous faire découvrir son album qui est sorti quelques jours auparavant. Non, quelques mois auparavant, c'était... Ah si, l'album, il est sorti le 6 février. Il y avait eu un single en septembre précédent, septembre 2025. En fait, l'album dont il est question, c'est Les Modernes, comportant 12 titres, dont la chanson qui va suivre. Équilibre délicat. Alors, il faut dire que David Delabrosse se produit sur ce titre et sur un autre d'ailleurs avec un autre artiste qui a pour nom Pied Noir et c'est lui-même est auteur, compositeur, interprète. C'est un artiste plein de délicatesse qui a grandi au contact de la nature et des étoiles et je pense qu'ils étaient en effet faits pour se rencontrer l'un et l'autre et produire ce que vous allez entendre dans un instant. Tout est affaire de nuances et l'enjeu est de trouver cet équilibre délicat dont il est question dans la chanson qui va suivre sur notre antenne, sur RGB. C'est maintenant David Delabrosse.

C'était David Delabrosse en compagnie et en duo avec Pieds Noirs, donc tous deux auteurs, compositeurs et interprètes, avec l'album que je vous ai indiqué, Les Modernes, comportant 12 titres, dont la chanson que vous venez d'entendre, Équilibre délicat. C'est des questionnements, effectivement, quand on atteint la barrière symbolique de la cinquantaine franchie, en ce qui concerne David Delabrosse, eh bien, c'est ce qui a motivé l'écriture de ce nouvel album. C'est son quatrième album, tout public. Allez, il est normalement temps de finir cette émission. D'abord, non sans vous rappeler qu'elle sera diffusée, rediffusée demain, samedi, de 12h à 13h30, puis disponible à volonté en podcast à la bonne adresse, radio-rgb.net. Que la semaine prochaine, nous aurons un invité en studio qui a pour nom Archipol. Il viendra nous faire découvrir son album qui a pour titre Au naturel. Il a été doublement primé s'il n'y a pas très longtemps avec la Plume d'Or et le Prix du Public au Trophée Brassens 2025. Autant dire que c'est une découverte à partager. Et on va finir cette émission avec Angélique Kidjo, extrait de son album Hop, qui est sorti le 24 avril dernier 2026, Malaika. L'album d'abord rend hommage à sa mère, à Angélique Kidjo, qui est décédée à l'âge de 94 ans au mois de juin 2021. Elle était chorégraphe, femme de théâtre. Elle fut la première femme à diriger une troupe artistique au Bénin. Malaika, bah, c'est la chanson qui lui rend hommage parce que c'est la chanson qui était sa chanson préférée et qui est divinement interprétée par Angélique Kidjo en compagnie de Florent Pagny. Et ça nous donne la chanson à suivre. Je vous souhaite un très très beau week-end. J'espère qu'il sera ensoleillé et on vous retrouve évidemment dans le cœur et dans les nuages la semaine prochaine.

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6: 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Il est 18h.
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11: Bonsoir à toutes et à tous, c'est Bora de l'émission de Cinécure. Je suis ravi de pouvoir couvrir pour Radio RGB le Festival de Cannes. Depuis mardi, la 79e édition vient tout juste de débuter. Du lundi au vendredi, vous aurez une chronique quotidienne pour le journal de RGB. Alors, on débute avec le film d'ouverture « La Vénus électrique » de Pierre Salvadori. Le cinéaste dans Liberté et de Hors de Prix revient pour une nouvelle comédie sous le signe du glamour. Si le film d'ouverture va électriser en quelque sorte les festivaliers internationaux, le courant ne passe pas de notre côté. Pierre Salvadori est en tout cas réputé durant sa carrière d'être soucieux du mensonge, de la comédie de quiproquo, des personnages liés à leur destin. Il faut dire que la Vénus électrique est assez fébrile et donne parfois un sentiment d'inégalité dans le récit. Tout est démonstratif pour faire rêver dans une ouverture de Cannes, des décors mondains et populaires de Paris, des sujets qui ne souhaitent pas être exploités jusqu'à démontrer X et Y l'intrigue autour d'Irène et d'Antoine. C'est surtout l'envie de faire une comédie rafraîchissante mais quelque peu surécrite. Ça n'empêche pas à Pierre Salvadori d'écrire quelques bonnes répliques dans le film auquel on peut prétendre à un léger rire. On sous-estime beaucoup le talent de Gilles Lelouch dans sa capacité comique car il est peu exploité. En revanche, on exploite les autres comédiens qui n'arrivent pas à jouer la bonne comédie. Ce fut le cas de Pio Marmaille, d'Anaïs de Moustier ou encore de Vima Laponce malheureusement. Voilà pour cette critique sur le film d'ouverture déjà en salle depuis mardi. Quelques attentes du Festival de Cannes dont je vais probablement en parler dans ces chroniques tout au long du festival. Trois attentes. Sanguine de Marion Le Corolleur présenté en séance de minuit. Hope de Na Hong-jin. Le grand retour du cinéaste coréen 10 ans après The Strangers présenté en compétition. Et la grande surprise de ce Festival de Cannes, c'est à la quinzaine des cinéastes, c'est le nouveau Quentin Dupieux, Le Vertige, un film d'animation bien particulier. Vous retrouvez une chronique vidéo à 20h sur le Instagram de la radio, où je parlerai aussi de la Vénus électrique. Bonne soirée à toutes et à tous, et à demain pour une nouvelle chronique.
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12: 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Napoléon, raconté par Rosalie.
14: Durant les semaines précédant son mariage,
8: Bonaparte n'avait cessé d'envoyer sa Joséphine mendier ce poste à Barras.
14: Joséphine, conquérir l'Italie nous permettra à tous les deux de rouler dans l'or. Insiste, insiste.
8: Tandis que Bonaparte attendait dans la pièce d'à côté, elle était restée plusieurs fois seule avec Barras à insister. Le commandement de l'armée d'Italie avait été son cadeau de noces. Et deux jours après son mariage, le nouvellement promu général en chef Bonaparte partait rejoindre son armée à Nice. L'Italie, une guerre de rapine, s'emparait de l'or, des bijoux, des œuvres d'art, de tous les trésors que contenaient les villas, les palais, les temples, les églises, les coffres d'Italie. S'assurer une fortune et le pouvoir qui vient avec. Et accessoirement, propager les idées de la Révolution à propos de l'égalité sociale.

0: Là-bas, à Nice, ces généraux se préparaient à l'accueillir. Ils étaient tous plus âgés et tous avaient fait leurs preuves, tels Masséna et Augereau.
1: Quoi ? 28 ans ? Un général en chef de 28 ans ?
2: À la tête de nos 50 000 hommes.
1: Encore une décision absurde du directoire.
2: Une décision de canapé.
1: Oui, c'est certain. Comment vous dites qu'il s'appelle ?
2: Bio Naparte ou Naparté, un Corse.
1: Attendez, celui qui a mitraillé les royalistes ?
2: Oui, c'est lui.
1: Un général de rue, un politique. Je l'attends de pied ferme.
2: Nous serons deux.
0: Ce qu'il ne savait pas, c'est que ce jeune de 28 ans avait le sérieux d'un quinquagénaire. Que cela faisait 3 ans qu'il planifiait cette campagne militaire d'Italie à Paris, dans sa chambre d'hôtel, puis dans celle de Joséphine. Plan qu'il allait, dans les semaines à venir, réaliser point par point. Il ne savait pas que son regard allait les clouer sur place et qu'il lui obéirait dès les premières secondes. Il ne savait pas que c'était Napoléon.
2: Ce petit Bonaparte m'a fait peur, et je ne puis comprendre l'ascendant dont je me suis senti écrasé au premier coup d'œil.
3: Soldats, vous êtes nus, mal nourris. Le gouvernement vous doit beaucoup. Il ne peut rien vous donner. Votre patience, le courage que vous montriez au milieu de ces rochers sont admirables. Mais ils ne vous procurent aucune gloire. Aucun éclat ne rejaillit sur vous. Je veux vous conduire dans les plus fertiles plaines du monde. De riches provinces, de grandes villes seront en votre pouvoir. Vous y trouverez honneur, gloire et richesse. Soldats d'Italie, manqueriez-vous de courage ou de constance ?
0: Barras lui avait confié la petite armée d'Italie sans rien espérer d'autre qu'une petite diversion face aux Autrichiens. Mais voilà, sous ses ordres, la petite armée d'Italie écrasa 7 fois de suite les armées d'Autriche et de Sardaigne, toujours supérieures en nombre. De plus, Bonaparte créa le journal Le Courrier de l'armée d'Italie, dont il envoya chaque numéro à Paris. Journal rempli d'articles élogieux, rédigé par lui.
3: Le général en chef Napoléon vole comme l'éclair et frappe comme la foudre. Il est partout et il voit tout. Il sait qu'il est des hommes dont le pouvoir n'a d'autre borne que leur volonté. Quand la plus sublime des vertus seconde un vaste génie.
0: Alors, on le surnomma le général Victoire. Sans même consulter le gouvernement, il signa des traités de paix avantageux pour la France et s'empara d'une fortune. À Paris, pendant ce temps-là, j'entendais Joséphine s'exclamer.
4: À peine mariée, le voilà parti.
0: Elle était ravie. Son Napoléone, loin là-bas en Italie, elle vivait un bonheur mondain ininterrompu. L'épouse du général Victoire était devenue la femme la plus courtisée de Paris. Elle avait retrouvé un crédit illimité auprès des marchands de toutes sortes, surtout les marchands d'argent, les banquiers si tu préfères. Ses soirées étaient toutes consacrées à des fêtes, des sorties, des spectacles. Vêtue de la façon la plus légère, presque nue sous des voiles transparents, au milieu des muscadins et des incroyables, cette jeunesse soumise à l'anomalie de la mode du moment, Joséphine s'enivrait de plaisir, en compagnie d'Hippolyte Charles, son jeune amant. Certains matins, tandis que je la coiffais, elle lisait à voix haute des passages des lettres enflammées de son général de mari, que des estafettes portaient à travers la France en tuant d'épuisement leurs chevaux. «
4: ça, Rosalie. Vivre dans une Joséphine, c'est vivre dans l'Élysée. Qu'il est drôle. Tiens, et ça, le jour où tu dirais « je t'aime, moi », sera le dernier de ma vie. Oh là là, et bourré de fautes d'orthographe. C'est touchant. Si mon cœur était assez vil pour aimer sans retour, je le hacherais avec les dents. Il délire. Il délire.
0: Elle riait, découvrant malgré elle ses dents abîmées.
4: Baiser à la bouche, aux yeux, sur l'épaule, au sein, partout, partout. Tiens, au lieu de Buonaparte, il a signé Bonaparte. Il se francécise.
0: D'autres fois, lassée de ses courriers quasi quotidiens, elle me demandait de les lui lire pendant que Louise, sa femme de chambre, s'occupait d'elle.
5: Vous la lire, mais...
4: Vas-y, Rosalie, vas-y. S'il s'imagine que je vais lire tout ce qu'il m'écrit, une lettre par jour, il est fou. Quant à lui répondre, comme si j'avais le temps. Vas-y, Rosalie, lis, lis. Si c'est comme d'habitude, on va rire.
0: Je dépliai la lettre et je lus.
5: Tu as fait mon malheur, je t'en préviens. Je le sentis lorsque mon âme s'engageait, lorsque la tienne gagnait journellement un empire sans bornes et asservissait tous mes sens. Cruel.
4: Comme il est naïf, c'est touchant. Continue.
5: Pourquoi m'avoir fait espérer un sentiment que tu n'éprouvais pas?
4: Mais alors, il est vraiment amoureux? Ça, c'est drôle.
5: Je n'ai jamais cru au bonheur.
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0: L'absence de Joséphine obsédait Bonaparte. Il annonça soudain son retour sur Paris. Le directoire s'inquiéta. Pas question qu'un tel chef abandonne son armée. Le gouvernement français supplia officiellement Joséphine d'aller retrouver son mari. Joséphine fit tout pour empêcher son départ, jusqu'à écrire à Bonaparte qu'elle était enceinte et ne pourrait supporter le voyage. Mais finalement, après des semaines de ruses et de mensonges, elle dut partir. Fiévreuse, en larmes comme si elle allait à la torture, elle monta dans la première des 6 énormes berlines de sa suite, chargée d'une quantité extraordinaire de malles, tirées chacune par 6 chevaux et escortées d'un détachement de cavalerie. S'étant préparée en toute hâte, Joséphine n'emmenait dans ce voyage qu'une seule dame du palais, sa camériste, les chambrières, une quantité considérable de bagages, un chambellan, un écuyer, un premier valet de chambre, le secrétaire des commandements, le médecin de service, son jeune amant et moi. J'étais ravie. J'allais peut-être revoir Vincent. Mon Vincent, mon amour. Nous nous étions promis le mariage. Mon Vincent. Bon, je suis fatiguée. Reviens demain. Je te raconterai la suite. Je te raconterai mon Napoléon.
1: Prochain épisode, envahir l'Égypte.
2: Je me réveille plein de toi, douce et incomparable. Reçois un millier de baisers, mais ne m'en donne pas car il brûle mon sang. Joséphine, je me réveille plein de toi.
1: Napoléon, Nicolas Beaucaire.
2: Ton caprice était pour moi une loi sacrée. Te voir était mon souverain bonheur. Tout me plaisait jusqu'au souvenir de tes erreurs. La nature m'a fait l'âme forte et décidée. Elle t'a bâti de dentelle et de gaz. Joséphine, te voir était mon souverain bonheur.
1: Joséphine, Christelle Gaziglia.
2: Au milieu des affaires, à la tête des troupes, en parcourant les camps, Joséphine occupe mon esprit, absorbe ma pensée. Si au milieu de la nuit je me lève pour travailler encore, c'est que cela peut avancer de quelques jours l'arrivée de Joséphine. Avancer de quelques jours.
1: Texte Armand Aloyen. Musique Olivier Raymond. Un programme CAMCF.
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3: Rick Van Stenbergen nous quitta un 15 mai. Retour sur l'histoire du célèbre coureur cycliste belge.
4: Le célèbre coureur cycliste belge est une référence des années 40 à 60 dans le plat pays, faisant rêver plus d'un amoureux de la petite reine avant l'avènement d'un certain Eddy Merckx. Rick Van Stenbergen est donc né un 9 septembre, le 9 septembre 1924 exactement, à quelques kilomètres seulement de la frontière néerlandaise. Passionné de vélo, très jeune, il admire son aîné et compatriote Karel Kers, le plus jeune champion du monde de l'histoire et vainqueur du Tour des Flandres. Un palmarès qui va donner des idées au jeune Rick, qui a pu rencontrer son idole non très loin de chez lui étant adolescent. En effet, très vite, Van Stenbergen va illuminer le cyclisme belge sur piste, sur route. Il est doué, très doué, et il gagne partout. Après un premier titre national en 1943 sur route, en 1944, il s'adjuge le Tour des Flandres, comme son idole Kers, et le dépasse même en 1946, une deuxième édition du Ronde à son palmarès. Et la consécration arrive en 1949 lorsqu'il s'accapare le premier de ses trois maillots arc-en-ciel de champion du monde sur route. Maître des classiques, une victoire sur Milan-San Remo, deux Paris-Roubaix, deux Flèches Wallonnes, sans oublier ses 25 étapes dans les trois grands tours, Rick Van Stenbergen concourra plus d'un quart de siècle sur son vélo. Le grand Rick nous quitta en 2003, il avait 78 ans.
3: Allez, on se donne rendez-vous demain pour d'autres histoires d'un jour, avec Mémoire Sport.

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6: Cannes oblige, on fête le cinéma sous toutes ses formes dans cette chronique. Et dans cette chronique et à Utopia, oui, parce que c'est un festival de genre et pour tous les goûts et pour toutes les couleurs qui se mélangent pour notre plus grand plaisir. C'est la fête du cinéma, c'est Cannes. Et ça se retrouve à Utopia cette semaine. Ne ratez pas le film d'ouverture du festival, donc La Vénus électrique. On peut le découvrir toute la semaine à Utopia. Et puis il y a aussi Mario Galaxy pour les plus jeunes ou encore Juste une illusion de Nakash et Toledano. Bref, tout un programme plein de soleil. Voilà, c'est l'occasion d'aller au cinéma parce qu'effectivement, il fait chaud, il y a du soleil. Et pour éviter les coups de soleil, qu'est-ce qu'on fait? On va au cinéma et on va découvrir tous ces films. En sortie nationale, il y a un film d'animation japonais fantastique de Yasuhiro Aoki. Ça s'appelle Chao et ça raconte une histoire d'amour très particulière dans un monde très particulier où les humains coexistent avec les sirènes. Voilà. Et Stéphane, justement, un employé de bureau ordinaire, fait la rencontre de Chao, une princesse du royaume des sirènes. Bref, une histoire d'amour imprévisible et surtout pour toute la famille. Et ça, ça fait plaisir. Enfin, pour fêter les 40 ans du film, Top Gun ressort sur les écrans, accompagné de Top Gun Maverick, hein, la suite qui était sortie il y a 3-4 ans maintenant. Deux tomes pour le prix d'un, enfin non, pas pour le prix d'un, parce que si vous voulez voir les deux films, eh ben, il faudra payer pour les deux films. C'est au pâté conflant, par contre, c'est à découvrir en IMAX et en 4DX. C'est l'occasion de découvrir ces offres particulières. Alors l'IMAX, c'est absolument exceptionnel pour un film tourné en IMAX. Top Gun Maverick a été tourné en IMAX, donc c'est l'occasion de le voir en IMAX. IMAX, ça veut dire que ça a été tourné, hein, juste pour l'info, ça a été tourné sur du 70 mm, alors que normalement on est plus sur du 35. Voilà. Donc ça veut dire qu'on a une image beaucoup plus grande et une résolution beaucoup plus belle. Donc forcément, pour un film avec des avions qui font la bagarre, c'est sûr que c'est tout de suite plus impressionnant. La 4DX, bah la 4DX, c'est un petit peu une attraction de fête foraine dans le sens noble du terme. C'est-à-dire que bah, quand il pleut, vous avez un petit peu de pluie. 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Voilà, Maverick, Top Gun Maverick et Top Gun, c'est à découvrir. Alors attention, hein, c'est pas beaucoup, beaucoup, hein, c'est juste quelques jours au pâté conflant, juste cette semaine. Vérifiez bien. À très bientôt.
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0: Bonjour à toutes et à tous, c'est le 13e épisode du Beau Rôle, le podcast où les textes prennent vie. Aujourd'hui, levée de rideau sur Georges Feydeau, deux points, ouvrez les histoires. Georges Feydeau, né en 1862, est l'un des maîtres du vaudeville de la Belle Époque. Précision d'horloger, quiproquo et personnages débordés par eux-mêmes. Un monsieur qui n'aime pas les monologues fait partie de ses textes de jeunesse puisqu'il avait 20 ans lorsqu'il a publié celui-ci, où l'on voit déjà naître son sens du rythme et de la folie comique. Une pièce brève, nerveuse, qui tourne en dérision nos bavardages et nos contradictions. Bref, pas besoin d'en dire plus. Non, je m'en vais. Cela m'agace. Et il y a là à côté ce grand blond. Vous savez ce grand blond qui dit des monologues ? Eh bien, il en dit un, en ce moment. Des monologues. A-t-on idée de cela ? Si j'étais la préfecture de police, je les défendrais, hein. C'est faux. Archi faux. Un homme raisonnable ne parle pas tout seul. Il pense, et alors il ne parle pas. C'est ce qui le distingue des fous, qui parlent et qui ne pensent pas. Admettre le monologue, c'est rabaisser l'humanité. On devrait le défendre, non mais cela me rend malade. Moi, je n'admets le monologue qu'à plusieurs. Parce qu'alors, ce n'est plus un monologue. Ce sont des gens qui se parlent. Et nous, qui les écoutons dans la salle, nous sommes comme des indiscrets. Mais ils ne s'occupent pas de nous. Tandis que celui qui vient nous débiter un monologue. De quel droit ? Qu'est-ce qui lui demande quelque chose ? Enfin, c'est comme si je venais vous en dire un, moi. Hein, qu'est-ce que vous diriez ? C'est faux, archi faux, n'est-ce pas ? Eh bien, nous sommes du même avis. Quand on a une excuse, bon, je comprends, c'est autre chose. Bah, ainsi, moi, tenez, j'ai un concierge. C'est très curieux. Bon, pas d'avoir un concierge, hein, c'est une infirmité. Non, c'est qu'il parle toujours seul. Mais lui, cela ne m'agace pas. Parce qu'il a une excuse. Il est sourd. Il parle, c'est une façon de s'entendre penser. Mais tenez, pour vous prouver que je ne suis pas de parti pris. La chanson, la romance, je comprends très bien. Parce qu'il y a la musique. C'est faux, archi faux, mais il y a la musique. Voilà l'excuse. C'est une façon de vous dire, vous savez, n'en croyez pas un mot. Tandis que le monologue, on dirait toujours que c'est arrivé. Ainsi, dans les tragédies de Corneille, s'en est rempli. Chaque fois qu'il y en a un, je quitte la salle. Ça m'agace. Et je ne rentre que lorsqu'un second personnage rentre aussi. C'est pour cela que vous me voyez toujours au Strapontin, hein. C'est plus commode pour sortir. Bon, malheureusement, on les a supprimés. Enfin, je vous demande un peu, quoi de plus ridicule qu'un homme qui a bien d'autres choses à faire que de bavarder tout seul ? Et qui se met à déclamer, par exemple, « Oh rage, oh désespoir, oh vieillesse ennemie, n'ai-je donc tant vécu que pour cette infamie ?» C'est idiot ! Encore s'il y avait de la musique. Eh bien, ce serait tolérable. Il y aurait une excuse. Mais sans cela, il n'y en a pas. L'autre jour, j'étais en chemin de fer. Dans le même compartiment, il y avait un monsieur. Nous n'étions que deux, lui et moi. C'était un Anglais. Bon, du moins, il en avait l'accent. Quand il parlait. Mais il ne parlait pas. Tout à coup, entre deux stations, il se met à remuer, à se tortiller avec un flegme britannique. Puis soudain, il desserre les dents. Des dents de britannique. Comme le flegme. Et je l'entends murmurer « Oh yes, yes, what a closet, oh là !» J'ai compris que c'était de l'anglais. Un monologue en anglais passe encore. Je pouvais pas lui en vouloir. Au moins celui-là, il avait ses raisons. L'autre jour, j'étais à l'exposition. Il y avait des dames, beaucoup de dames. J'en avais une devant moi. Elle était très bien. Hein. Elle parlait toute seule et j'entendais tout ce qu'elle disait. « Ah, je suis bien fatiguée. Si je prenais une voiture, j'irais dîner avec plaisir au restaurant. Un bon buisson d'écrevisses, du champagne. Oh, ce serait bon. » Et ainsi de suite. C'est un monologue. Mais là, soit, il y avait une excuse. Je pouvais pas lui en vouloir. J'en ai même pas voulu du tout. Enfin, c'est un monologue qui m'a coûté très cher. Passons. Tenez, ma femme. Elle est bien bonne. Pas ma femme, hein, l'aventure. Elle était dans sa chambre un soir, étendue sur son divan. Je rentre doucement. Elle parlait toute seule, elle disait des bêtises. Auguste, viens, n'aie pas peur, l'autre est sorti, tu n'as rien à craindre. Auguste, je demande un peu, je m'appelle Ernest. Elle faisait du monologue. Mais je n'ai pas pu lui en vouloir. C'était inconscient. Elle dormait. Enfin, celui-là, je le comprends. Mais les autres, c'est faux, archi faux. Ah, si jamais je venais comme cela à propos de rien, vous raconter mes petites affaires, je voudrais que chacun de vous se levât et me cria « Allez-vous-en, allez-vous-en » Et, tenez, C'est une idée. Si le grand blond n'a pas encore fini son monologue, je vais rentrer dans la salle et je lui crierai « Allez-vous-en, allez-vous-en, allez-vous-en !»
1: C'est tout pour aujourd'hui. Pour lire ou relire d'autres pièces ou scènes,

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1: Napoléon, raconté par Rosalie.
2: À Milan, Joséphine fut accueillie comme une souveraine. Je marchais en arrière derrière elle. Elle se retourna vers nous.
3: Ils sont gentils.
2: C'était clair. Elle ne se rendait toujours pas compte de l'importance de son petit général de mari. Il s'enferma avec elle durant 2 jours et en ressortit quelque peu rasséréné. Un peintre nommé Antoine Jean Gros se présenta. Il proposa de fixer son image pour l'éternité. Bonaparte, bien sûr, accepta. Mais il lui était impossible de rester immobile face au chevalet. Il ne tenait pas en place. Il allait, venait dans le grand salon. Le peintre annonça qu'il renonçait. Joséphine intervint.
3: Napoléon, Napoléon, viens.
2: Il lui obéit. Lui, il obéissait à Joséphine. Elle le prit contre lui et le garda sur ses genoux, où enfin il s'immobilisa. Le peintre put réaliser le magnifique portrait du vainqueur de l'Audi franchissant le pont d'Arcole. Quelques jours plus tard, il repartait combattre les Autrichiens.
3: Et voilà, il est encore reparti.
2: Elle était ravie. Elle put retrouver son cher Hippolyte Charles. En plus de la bagatelle, les deux amants démarrèrent une seconde activité. Détourner l'argent des fournitures des armées et les trésors saisis. Quand Bonaparte l'apprit, il fut stupéfait. Il lui fit une scène terrible, lui ordonna de tout restituer. Momentanément repentante, elle le conduisit sous les combles du palais. Ouvrit 2 portes dont elle avait chapardé les clés. Colliers de perles, or, rubis, diamants, tableaux, orfèvrerie. Elle en avait rempli 2 salles entières.
4: Soldats! Vous avez en 15 jours remporté 6 victoires, pris 21 drapeaux, 55 pièces de canon, plusieurs places fortes, conquis la partie la plus riche du Piémont. Vous avez fait 15 000 prisonniers, tué ou blessé plus de 10 000 hommes. Vous avez gagné des batailles sans canon, passé des rivières sans pont, fait des marches forcées sans souliers, bivouaqué sans eau de vie et souvent sans pain. Grâce vous en soit rendue, ô soldats. Mais soldats, vous n'avez rien fait, puisqu'il vous reste encore à faire.
2: La gloire d'un homme. Le soleil levant d'une destinée extraordinaire, un homme surnaturel. Ça, c'est le rêve. 50 000 cadavres dans les plaines d'Italie du Nord, plus quelques milliers d'estropiés à vie, sans oublier les viols et les vols. Ça, c'est la réalité. Barras avait lâché un lion dans la prairie européenne. Il allait rugir durant 20 ans.

Moi, j'avais revu mon Vincent. Nous avions fixé la date de notre mariage. Oh, j'étais heureuse. Durant ces jours-là, il me présenta son grand frère d'armes, Fernand Gaillard, un Vosgien, bon vivant, un peu plus âgé que lui. C'est grâce à leur récit à tous les deux que je peux t'en raconter autant.

0: Bonaparte, un an après son départ en Italie, revenait à Paris en héros. Il était riche. Il acheta l'hôtel de la rue Chantereine que Joséphine, jusque-là, louait à Madame Tallien. Le peuple parisien l'acclamait. Talleyrand l'observa.
1: Lorsque je vis Bonaparte pour la première fois, au premier abord, il me parut avoir une figure charmante. 20 batailles gagnées vont si bien à la jeunesse. Un beau regard, de la pâleur, une sorte d'épuisement.
0: Ces victoires avaient surpris le gouvernement qui trouvait que ce militaire prenait tout à coup un peu trop de place. Lors du banquet que les 500 firent en son honneur, tous les regards étaient tournés vers lui. Lui, maigre et silencieux, craignant de se faire empoisonner, se fit servir par son aide de camp un œuf à la coque.
1: Mangeant son œuf, il n'en parut que plus maigre encore. Éloignons-le, envoyons-le en Égypte.
2: L'Égypte ? Envoyer une armée en Égypte ? D'où vous sort cette idée ?
1: Un vieux dossier retrouvé au fond d'un tiroir.
2: L'Égypte.
1: S'emparer de l'Égypte, c'est s'emparer d'un pont stratégique pour la navigation et bloquer à l'Angleterre la route des Indes.
2: Monsieur de Talleyrand, vous arrive-t-il de croire ce que vous dites ?
1: Non, bien sûr. Mais lui le croira.
2: Sans doute, sans doute. Il se prend pour César.
1: Nous nous débarrasserons ainsi des hommes de l'armée d'Italie qui lui sont dévoués corps et âme.
2: Oui, évidemment.
1: Ceci dit, l'expédition permettra d'approfondir nos connaissances sur les pharaons, notamment leurs mystérieux hiéroglyphes.
2: Bien sûr, bien sûr. Nous allons envoyer des milliers de guerriers armés jusqu'aux dents pour déchiffrer des papyrus. Absurde, complètement absurde.
0: Bonaparte trouva l'idée merveilleuse. Il fonça tête baissée. Il se voyait déjà en train de gouverner l'Orient. Il rêvait effectivement de César et même d'Alexandre, dont il avait lu et relu les destinées. L'absurde projet d'une expédition militaire en Égypte devint une affaire d'État. Et cette folie devint une réalité.

0: Joséphine, ce jour-là, recevait Madame Tallien, l'ex-propriétaire de son hôtel particulier. Je servais le thé quand il est rentré comme un dératé.
1: Joséphine !
0: Il a vu Madame Tallien. Il m'a vu. Il était trop impatient de parler.
1: Je pars pour l'Égypte.
0: Elle a failli lâcher sa tasse. D'une main tremblante, elle la reposa sur la table.
2: L'Égypte ?
1: Couper la route des Indes aux Anglais.
2: Qui a eu pareille idée ?
1: Talleyrand.
2: Le cafard. Mais enfin, mon ami, c'est une folie.
1: Alexandre l'a fait.
2: Alexandre ? Ah, Alexandre. Alexandre est parti de Grèce.
1: César est parti d'Italie.
2: Alexandre est mort à 33 ans. César a été assassiné.
1: Je côtoie la mort chaque jour.
2: L'Égypte, c'est loin, très loin.
1: Des scientifiques m'accompagneront. Il s'agit certes de s'emparer de l'Égypte.
2: S'emparer de l'Égypte ?
1: Mais aussi d'en étudier l'histoire.
2: Étudier les pharaons ?
1: Joséphine, il n'y a plus rien pour moi ici. Je vais de salon parisien en salon parisien. On me guette ou l'on m'observe comme un objet de curiosité. Le directoire redoute ma popularité. Il veut me faire pourrir sur place. Et...
0: Il lança un cinglant regard à Madame Tallien.
1: Il est trop tôt pour le remplacer. La poire n'est pas mûre. Je dois faire un nouveau coup d'éclat. La campagne d'Italie n'était qu'un prologue. Je vais conquérir l'Orient.
2: C'est de la folie pure.
1: Je mesure mes rêveries au compas de mon raisonnement.
2: Je t'accompagne ?
1: Non. Pas de femme à bord d'un navire de soldats. Je dois montrer l'exemple. À mon retour, après tous ces exploits, je pourrai espérer...
0: À nouveau, il regarda Madame Tallien.
1: Gouverner la France !

0: Prochain épisode, l'Égypte. Napoléon, Nicolas Beaucaire, Joséphine, Christelle Gaziglia, Talleyrand, Pascal Daubias, Rosalie Centenaire, Brigitte Gage.
1: 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Il est 19h.
2: Bonjour à tous, à la une de l'actu sportive, la Coupe du Monde de football, Didier Deschamps a dévoilé la liste des 26 joueurs sélectionnés pour le Mondial de cet été. Trois petites surprises, Robin Risser a été appelé comme troisième gardien, Jean-Philippe Mateta a préféré à Randal Kolo Muani et Maxence Lacroix prend la place de Kamavinga. On retrouve également Kylian Mbappé, Michael Olise, Aurélien Tchouaméni, N'Golo Kanté, Dayo Upamecano ou encore Mike Maignan. La Coupe du Monde, c'est à partir du 11 juin prochain. Les Bleus affronteront le Sénégal, l'Irak et la Norvège en phase de poule. Également en football, suite des barrages d'accession en Ligue 1, Saint-Etienne accueille Rodez ce soir, coup d'envoi à 20h30. Le vainqueur retrouvera le club qui terminera 16e de Ligue 1 à l'issue de la 34e et dernière journée de championnat, une 16e place actuellement occupée par Nice. En basket, match important pour Victor Wembanyama et les San Antonio Spurs. La franchise texane joue le match 6 des demi-finales des playoffs NBA la nuit prochaine face à Minnesota. San Antonio mène pour l'instant 3-2 dans la série. En cas de victoire, les Spurs rejoindront Oklahoma City en finale de conférence. En cas de défaite, un match 7 sera organisé. Et puis en cyclisme, victoire au sprint de Davide Ballerini sur la 6e étape du Giro. L'Italien a profité d'une cassure liée à une chute dans le dernier virage pour s'imposer. Paul Magny, ralenti par la chute, a terminé 3e. C'est toujours le Portugais Afonso Eulalio qui est en tête du classement général. Voilà pour l'essentiel de l'actu sportive.
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Bonjour, bonsoir, bienvenue dans cette nouvelle édition d'ESS Entreprises, l'émission qui explore chaque mois les relations entre l'économie sociale et solidaire et le monde de l'entreprise classique. Coproduction entre la radio RGB et l'agence Impact, en partenariat avec Initiative 95-78, en presque direct ce soir sur le 99.2 FM, disponible en replay sur le site RGB, radio-rgb.net, ESS Entreprises, c'est une heure par mois pour mettre en lumière celles et ceux qui agissent concrètement pour que l'économie rime avec humain, ou en tout cas, que l'humain précède l'économie, bref, celles et ceux pour qui, faire société est très différent d'avoir des parts de société. Alors que le service public de l'emploi se réorganise, que la question de l'insertion des jeunes revient régulièrement dans le débat public sans toujours y être traitée avec la profondeur qu'elle mérite, c'est un euphémisme, il nous a semblé essentiel d'aller voir ceux qui, depuis maintenant 30 ans, font ce travail de première ligne, loin des grandes déclarations et des postures incantatoires. Qui de mieux qu'une structure qui accompagne plus de 5600 jeunes par an sur 27 communes du Val d'Oise, avec 5 sites d'accueil et plus de 30 permanences. Une structure dont tout le monde a déjà entendu le nom, mais que peu de gens connaissent vraiment et qui tient pourtant un rôle central dans l'écosystème d'insertion de notre territoire. J'ai nommé la mission locale de la Vallée de Montmorency. Pour nous la faire découvrir, j'ai le plaisir d'accueillir son directeur, David Potrel. David, tu es à la tête d'une équipe de 30 personnes environ, pluridisciplinaire, qui accompagne des jeunes de 16 à 25 ans, sortis du système scolaire, sur tous les aspects de leur insertion, emploi, formation, logement, santé, mobilité. Pas juste de l'orientation, c'est un accompagnement global. Et ce soir avec toi, on va essayer de comprendre ce que ça veut dire vraiment et ce que ça coûte de faire le bien. ESS Entreprises, spéciale mission locale, si on parlait vraiment des jeunes, c'est parti.

0: David, bienvenue.
1: Bonsoir à tous.
0: Bonsoir. Qu'est-ce que c'est qu'une mission locale, finalement ? Toi qui en diriges une depuis plus de 15 ans ?
1: Alors, une mission locale, c'est un gros microcosme. Bon, voilà, j'ai tout dit, je peux partir.
0: Merci, bonne soirée.
1: Bonne soirée. Alors, on va déjà remettre les choses dans un contexte. Une mission locale est une association. Donc, c'est une première chose. Et on travaille avec des contrats de droit privé, ce qui nous confère une certaine indépendance. Une mission locale est une association qui a vocation à accueillir les jeunes de 16-25 ans qui ont quitté le système scolaire. Quitter, ça veut dire abandonner ou fini. On accueille ces jeunes, c'est gratuit, c'est volontaire. Et ils vont poser avec nous, alors on va dire des problématiques d'insertion ou des besoins, peu importe. Et donc on va, alors tu l'as dit tout à l'heure, on va apporter un accompagnement global, on va prendre l'ensemble des problématiques et on va voir de quelle manière on va pouvoir accompagner, résoudre. La finalité première est d'apprendre à faire et pas, on fait pas pour eux. Enfin voilà, ça c'est vraiment l'idée. Et c'est ce que font l'ensemble des missions locales de France.
0: N'importe quel jeune de 16 à 25 ans peut pousser la porte d'une de tes agences en disant « Mais voilà, j'habite sur le territoire, j'ai quitté le système scolaire, aidez-moi. »
1: C'est exactement ça. Et petite chose supplémentaire, on n'a pas besoin de papier, on n'a besoin de rien en fait pour s'inscrire en mission locale. Par contre, on va être très clair tout de suite, quelle que soit la situation, un jeune peut venir en mission locale, s'inscrire en mission locale. Par contre, à un moment donné, on va rentrer dans... pourquoi pas des dispositifs, pourquoi pas des outils, pourquoi pas se rescolariser, etc. Et à partir de là, il y a des règles administratives qui sont les mêmes pour tout le monde, mais ça fait partie de notre accompagnement. C'est-à-dire qu'un jeune qui vient chez nous, qui aurait perdu sa pièce d'identité, prenons un exemple, l'une de nos missions est de l'aider à faire les démarches pour récupérer ses pièces d'identité, pour ensuite pouvoir avancer. Voilà, c'est vraiment tout le principe, en fait.
0: Cette démarche d'accompagnement, j'évoquais tout à l'heure le côté pluridisciplinaire, si c'est pas uniquement de l'insertion vers l'emploi, tu dois avoir mobilisé des compétences qui sont extrêmement, extrêmement variées, depuis, voilà, si c'est pour du logement, pour de l'administratif, comme tu l'évoquais. Comment est-ce que tu fais pour mobiliser toutes ces compétences ?
1: Alors, c'est pour ça que je parlais de microcosme. En fait, une mission locale a des compétences et sa compétence, c'est de faire un diagnostic. Donc c'est ce qu'on fait depuis plus de 30 ans maintenant. Donc on fait un diag, on voit la situation, bien évidemment le diagnostic va évoluer. Donc on va mettre le doigt sur des problématiques qui vont freiner l'insertion du jeune. Voilà. Et la problématique ou la difficulté à peut-être ne pas savoir rédiger un CV, elle peut être avoir un problème de formation ou pas la bonne formation pour le métier qu'on veut faire, mais ça va être aussi problème de santé, problème de logement, problèmes familiaux, etc., etc., etc. C'est ce qu'on appelle l'accompagnement global. Et oui, tu as raison, en interne, on a beaucoup de compétences. L'une des spécificités de notre mission locale, parce qu'il faut entendre qu'il y a les missions locales, et ensuite on a une réponse qui est plus locale, on y reviendra probablement tout à l'heure. Nous, on forme énormément nos salariés à des nouveaux outils, donc ça veut dire qu'on a déjà pas mal de réponses. Mais il y a tout un tas de réponses que je n'ai pas. Et on parle de microcosme parce qu'en fait, autour de nous, on est le roi des prescripteurs. Donc on peut rescolariser un gamin, on peut le faire rentrer dans un centre de formation, on peut faire des bilans de santé, on peut l'accompagner dans les démarches de recherche d'un logement, on peut pourquoi pas parfois avoir des nuitées en cas de problématique, on peut avoir un lien avec une ressourcerie et des paniers repas, etc., etc., etc. Donc en fait, l'idée, c'est... dis-moi quelle est ta problématique et nous allons voir de quelle manière on peut essayer de t'aider. Vous voyez, c'est vraiment dans ce sens-là qu'il faut le voir. Et la force d'une structure comme la mission locale Vallée de Montmorency, c'est l'adaptabilité. Moi, ça fait plus de 15 ans que je suis là. Une structure comme la nôtre est un laboratoire sociologique, mais impressionnant. On voit les évolutions sociales chez nous, hein, ni plus ni moins. On voit des problématiques diverses, on voit de très belles choses se passer. Et donc, du coup, on est dans une constante adaptabilité de l'offre de service. On va appeler ça comme ça. En clair, j'ai des problématiques aujourd'hui que je n'avais pas il y a 6 mois, que je n'avais pas il y a 15 jours, que je n'avais pas il y a 10 ans. Et donc, on va faire évoluer nos méthodes de travail, les manières dont on les apprend, la manière dont on va les répondre à tout ça, en interne et en externe. Donc on recherche continuellement de nouveaux partenaires, etc. Enfin, voilà, tout ça, c'est une énorme machinerie de liens et de partenariats.
0: Avant de rentrer sur la logique qui nous intéresse beaucoup de la relation que tu peux avoir avec tous les autres acteurs du territoire, je voudrais revenir sur ce que tu évoquais avec cette notion de territoire un peu sociologique. En 15 ans, Qu'est-ce qui t'a le plus marqué comme évolution, justement? Parce que tu dis qu'il y a des problématiques qui évoluent. Est-ce que le numérique, le digital, qu'est-ce qui a percuté un peu les trajectoires? Et je reviens aussi sur la notion de 5 600 personnes accompagnées. Ce sont à chaque fois des trajectoires différentes, uniques. Il n'y a pas d'industrie derrière tout ça.
1: Exactement ça. C'est 5 600, 5 700, 6 000 jeunes. C'est de la haute couture. Chaque situation est une situation différente qui va nécessiter une intervention différente. Donc je salue le travail des conseillers, hein, parce que c'est un boulot hallucinant. Et en fait, ils vont tricoter un parcours avec le jeune, le faire évoluer. Le jeune s'en saisit pas par difficulté, etc. Et donc on tricote au fur et à mesure. On a loupé une entrée en formation pour une X raison. Voilà, il faut aller chercher la prochaine. Et comment on patiente jusqu'à la prochaine? Donc oui, c'est du tricotage complet, en fait, sur un parcours. Pour répondre à la question de l'évolution, il y a plusieurs aspects qu'il faut voir. La première chose, c'est quand je suis arrivé il y a quelques années, je suis un vieux aujourd'hui, mais je suis arrivé dans une structure dont l'image des missions locales était des jeunes à problème. Donc on était vraiment badgé sur cette typologie. Aujourd'hui, c'est loin derrière nous, mais parce qu'en fait, ça n'a jamais été ce sujet-là. Hein. C'est vraiment une étiquette qui nous avait été collée. Voilà, et c'était un mode de fonctionnement. Aujourd'hui, on est les référents des problématiques jeunesse et des problématiques sociaux et socio-professionnelles. Donc on va aborder tous ces points-là. Donc ce qui veut déjà dire que dans l'imaginaire des jeunes, on est devenu un lieu ressource, alors qu'avant, on évitait de nous fréquenter parce qu'on pouvait être un lieu du voyou. Voilà, je vais le dire avec des mots plutôt simples. Donc ça, déjà, ça a évolué. Par contre, oui, là, je te rejoins complètement, on voit l'évolution de la société. Alors, nous, ce qu'on voit, c'est qu'il y a deux points. Il y a deux points qui sont assez, je dirais, déstabilisants, qui sont très inquiétants, on va se le dire comme ça. Le premier point, c'est quand un jeune va bien, il va très bien, mais quand un jeune va mal, il va très mal. Et c'est ce fossé, en fait, entre les deux qui est énorme. Il était grand, il est devenu énorme. Quand un jeune a des droits et quand un jeune n'a pas de droits, on est sur deux franges de population. On a l'impression d'être dans une faille spatio-temporelle et on n'est pas du tout dans la même époque. Donc ce que nous, le constat que l'on fait, c'est que quand un jeune va bien, les portes sont ouvertes, il avance, il s'en saisit pas. Mais voilà, il a des droits, etc. Et de l'autre côté, on a cette frange de jeunes, et alors, vous voyez, je n'ai parlé ni de diplôme, ni de cadre familial, je ne parle pas de ça, parce que finalement, il y en a dans les deux camps, hein. Ils sont dans les deux camps, mais quand ils vont pas bien, c'est la dégringolade. Et ce fossé entre les deux est monstrueux. Et dans ce fossé, j'ai longtemps milité en disant, on parle des problématiques psy, etc. Bon, à un moment donné, il faut ramener ça à une certaine réalité. Je me suis documenté, j'ai travaillé avec les collègues, etc. Et je dois avouer que ce qui m'ennuyait, c'est qu'on mettait tout ça sur le dos du Covid. Aujourd'hui, mon point de vue est que le Covid a été révélateur des problématiques psy des jeunes et qu'on a effectivement un effondrement psychologique, un problème que l'on a du mal à gérer. Et alors, je vais vous donner un chiffre qui est... j'ai du mal à me dire que ce que je vous dirais vrai. Il y a 15 ans, j'arrive, j'ai une référente santé. Cette référente santé accompagne à peu près 200 jeunes à l'année, des problématiques psy, des problématiques d'handicap, de reconnaissance, etc. Aujourd'hui, la structure a grandi, on est un peu plus nombreux, on suit plus de jeunes. J'ai donc deux référentes santé qui suivent chacune entre 7 et 1200 jeunes. Donc ce que je veux montrer par ça, c'est qu'on est confronté à des problématiques qui n'ont pas de solution. C'est-à-dire que des problématiques psy, des problématiques administratives, etc., on se retrouve aujourd'hui face à une absence complète de solution. Et donc on draine une population, une jeunesse, dont l'avenir est pire que noir. Je ne vais pas dire qu'il n'y a pas d'avenir, parce que je suis quelqu'un qui voit le côté plein du verre et pas le côté vide, mais ça va être galère, quoi. Ça va être super compliqué. Et nous, on voit, parce que ça allonge la durée de l'accompagnement, et malgré tout ce qu'on peut imaginer et mettre en place.
0: Merci. Sur les trajectoires que tu évoques, donc 5 600, 6 000 accompagnés, est-ce que tu pourrais, pour donner un panorama un peu complet, prendre un parcours plutôt réussi, on va dire, hein, histoire de pas plomber non plus trop, un parcours plutôt réussi, en nous disant, depuis le jeune qui ouvre la porte jusqu'au moment où il ressort avec des résultats obtenus, et nous dire... quelles sont les étapes qu'il a pu franchir jusque-là et quelle personne il a pu croiser, quelles compétences il a pu croiser au sein de la mission locale.
1: Alors, avant de répondre à ça, on va planter un débat. Le débat, c'est...
0: Avant de répondre à ça, tu vas répondre à ma question.
1: Non, je sais pas, je suis un rebelle, j'ai décidé d'être rebelle ce soir. Mais pour y répondre, en fait, en réalité, il faut se dire qu'une mission locale est une association locale avec des élus locaux qui la portent. Et c'est pas neutre ce qu'on est en train de se dire. Ce qui veut donc dire que nous, notre association, pardon, elle est sur le territoire de l'agglomération Plaine-Vallée et une partie de Valparaisis. Ça reste des agglomérations les plus concentrées en termes de population en Île-de-France, avec quelques quartiers prioritaires. Ce que je veux dire par là, c'est que les moyens alloués et les outils que nous mettons en place, parce que je vous ai dit tout à l'heure qu'en fait on crée nos outils, on a des directives de finalité, mais on crée nos outils, ne sont pas les mêmes qu'une structure d'un autre territoire, d'un autre département, ce qui veut donc dire qu'on ne résout pas les mêmes problématiques. Donc ce qui veut dire qu'on va adapter notre réponse à la typologie de public. Donc je mets ça sur la table parce que...
0: Le décor est posé.
1: Voilà, et c'est pour aussi dire que les réponses que je vais donner concernent notre structure.
0: Bien sûr.
1: Et pas forcément les autres, même si la finalité, c'est la même. OK, donc je suis jeune, j'ai entre 16 et 25 ans, je suis déscolarisé, je pousse la porte de la mission locale Vallée de Montmorency. Déjà, la première chose, on va vous inscrire. Et on va le faire immédiatement, si vous en êtes d'accord. Vous voyez, tout va passer par l'accord du jeune. Donc on vous inscrit, je le disais, c'est gratuit et volontaire. Vous allez repartir avec un rendez-vous et on va vous avoir expliqué... Voilà, ce que nous, on va pouvoir vous apporter et la méthodologie de travail qu'on va mettre en place. Ensuite, il y a un premier rendez-vous, et celui-là, c'est le même pour tout le monde. Ce rendez-vous-là, c'est, en clair, c'est quoi ton parcours, t'es passé où, t'as vu quoi, t'as fait quoi, qu'est-ce qui fait que t'es là, qu'est-ce qui, selon toi, a pu freiner, etc. Et donc, il y a toute une discussion. Et en fait, c'est ce qu'on appelle un diagnostic. Et on va aborder tout la vie du jeune, oui. Enfin, de ce qui nous en lâche, en tout cas. Des informations qu'il nous donne. Et ensuite, en fonction de ça, on va...
0: Excuse-moi, qui fait ça chez toi ?
1: Alors ça, c'est un conseiller en insertion professionnelle. C'est vraiment la base de leur métier, c'est de faire ce diagnostic. D'ailleurs, dans la mise en place de la loi Plein Emploi, le diagnostic des missions locales s'est généralisé pour l'ensemble des demandeurs d'emploi de la France. Donc, ce qui veut donc dire que ça fait 30 ans qu'on bosse avec une base qui aujourd'hui est reprise pour l'ensemble des personnes en démarche d'insertion. Okay. Donc, le conseiller en insertion professionnelle, ensuite, va, ce qu'on disait tout à l'heure, tricoter un parcours. Alors, on va faire de la typologie. J'ai un diplôme ou j'ai pas de diplôme. J'ai un diplôme, mais je ne sais pas quoi en faire, parce que c'est le système qui fait que j'ai avancé, que j'ai obtenu un diplôme. On a des ateliers, donc le conseiller va positionner le jeune sur des ateliers sur, en clair, qu'est-ce que tu veux faire de ta carcasse, j'allais dire, avec plein d'humour, t'as envie de faire quoi de ta vie ? On va se poser, et c'est un atelier qui va durer une semaine, et pendant une semaine, on va travailler le projet professionnel, vers quoi tu as envie d'aller. Alors, nous, il y a un message qu'on dit tout de suite, hein, c'est le projet professionnel n'est pas le projet professionnel de ta vie, c'est le projet professionnel de demain, parce que en 2026, la vie fait qu'on change. Alors on est tous les deux autour de la table et je crois qu'on sait assez bien de quoi on parle. On peut changer 200 fois de métier, on peut, etc. Donc ça, il faut aussi l'inculquer aux gamins. Donc, tu vois, ça peut passer par ce genre de choses. Et puis, une fois qu'on a travaillé, admettons, ce projet-là, on peut intégrer une formation. OK. Donc, du coup, c'est maintenant, il faut trouver la formation. Et pourquoi pas trouver le chef d'entreprise pour faire des stages. Et le stage, il va permettre de valider ton projet professionnel, mais il va aussi parfois valider la formation. Donc on avance avec ça. OK, maintenant tu as obtenu ta formation, tu as ton diplôme ou ton niveau qui te semble intéressant, on va chercher du travail. OK, c'est quoi la méthodologie pour chercher du travail ? Et on fait des ateliers, alors en individuel, en collectif, sur les méthodes pour rechercher un travail. Et en fonction du métier, bah voilà, on va être un peu plus sur LinkedIn, on va être un peu plus avec des candidatures en ligne, on va plutôt apporter un CV. Donc ce qui veut dire qu'on prend le gamin sous le bras, on l'emmène, on va voir des chefs d'entreprise. Ça veut dire qu'on monte des forums, ça veut dire qu'on les met en autonomie, on leur dit, vous devez aller en voir 10 cette semaine, donc vous revenez et vous nous dites ce qui a marché, ce qui n'a pas marché, etc. Et donc on va inculquer en fait des techniques qui vont leur permettre d'avancer. Là, c'est un parcours qui marche plutôt bien. Il va trouver un emploi, il rentre dans l'emploi. On va, si on sent que le chef d'entreprise il est un peu frileux ou il s'interroge, on va lui dire, vous savez quoi, prenez-le en stage pendant une semaine. Et puis, bon, au bout d'une semaine, vous prendrez une décision, puis vous pourrez commencer un contrat. Voilà. Et donc là, le gamin, il avance. Et puis là, il se passe un truc qui est dingue. C'est que, en fait, en mission locale, on n'est jamais désinscrit. On se désinscrit à son 26e anniversaire. Voilà, c'est aussi simple que ça. Ce qui veut donc dire que nous sommes la seule institution de France où on accompagne les gens en emploi. Ce qui veut dire qu'un gamin a trouvé un emploi. Bah, ce emploi, il est peut-être alimentaire. C'est peut-être pas le bon. Et c'est pas parce qu'il est en emploi qu'il a un logement. Et c'est pas parce qu'il a un emploi qu'il mange. Et c'est pas parce qu'il a un emploi que tout va bien. Et donc, on peut continuer, s'il le souhaite en fait, à côté, à avoir un accompagnement. Bah, il va être peut-être moins en physique. Parce que du coup, bah, voilà, le gamin peut bosser en journée, etc. Il peut se faire par mail, il peut se faire par message, il peut se faire par téléphone. Oui, je vous le disais tout à l'heure, adaptabilité. Donc typiquement, c'est ça le parcours d'un jeune. Mais on va rajouter des problématiques administratives, on va rajouter des problématiques de logement, on va rajouter des problématiques financières, enfin, etc., etc. La mobilité, enfin voilà, c'est... Enfin, on est en Île-de-France... on est sur deux agglomérations qui sont au bas mot à 20 minutes de Paris en transport en commun. Je pense que 60 à 70% des gamins ne sont jamais montés dans un train, ne savent pas ce que c'est que prendre un train. Il n'y a pas de honte à ce que je dis, ils n'ont pas été confrontés à ça. Alors nous, on utilise la culture, donc on les emmène visiter des musées sur Paris, on travaille la culture, ça favorise l'insertion, puis ça apprend à prendre un ticket, puis ça apprend à se déplacer. Etc, etc, etc. Voilà, c'est ça vraiment le tricotage.
0: Parcours extrêmement complet, extrêmement intéressant. Merci beaucoup. On se retrouve juste après la première pause musicale, la musique que tu as choisie. So,
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1: ESS Entreprises, deuxième partie, sous les applaudissements. David Potrel, directeur de la mission locale Valais-Montmorency, toujours avec nous aujourd'hui. On a vu dans la première partie le parcours un peu idéal avant de rentrer dans la logique de comment la mission locale s'inscrit un peu plus largement au-delà de son territoire. Je voudrais revenir avec toi sur les éléments. On a eu une première trajectoire que tu évoquais de sortie plutôt très positive fictionnelle, mais pas si fictionnelle que ça. Je voulais savoir si tu avais des chiffres sur les 5600, 6000 gamins que tu accompagnes par an. J'ai bien compris qu'ils sortaient uniquement à leur 26e anniversaire, mais est-ce que tu as une estimation des sorties plutôt positives et en creux des gamins que tu n'arrives pas finalement à aider? Est-ce que tu as des éléments comme ça?
2: Oui. On établit un rapport d'activité annuel, on a évalué sur nos résultats, enfin, et financé en partie sur les résultats. Sur 5500 jeunes par an, c'est une tendance que je vais vous donner, on en a 1600 à peu près qui accèdent à un emploi. Alors, on va redonner la définition d'accéder à un emploi. C'est un jeune qui va avoir un CDD ou un CDI. Je n'ai pas dit qu'il y restait, je n'ai pas dit qu'il le quittait. Voilà, donc on est évalué sur le nombre d'accès à l'emploi, donc c'est 1600. Donc 1600 jeunes vont goûter un emploi de manière plus ou moins pérenne. Voilà. On en a entre 700 et 800 qui accèdent à des formations. Alors là, cette donnée, elle est devenue obsolète puisque le conseil régional a eu une idée particulière de fermer de très nombreux centres de formation. Donc on va avoir une tendance à diminuer. Mais ça reste autour de ça. Donc 700 jeunes qui accèdent à des formations et donc qui vont monter en compétences ni plus ni moins. Ce qu'on n'évalue pas, ce sont toutes les formations qui ne sont pas qualifiantes ou qui permettent une évolution. On leur fait faire beaucoup de webinaires, etc. Je continue. On a à peu près une cinquantaine de jeunes que l'on rescolarise, que l'on remet à l'école. On a en général une dizaine de créateurs d'entreprises. Voilà, c'est vraiment la tendance et on est vraiment là-dessus. Sur les autres, parce que je trouve que l'idéal est plutôt intéressante. Donc, on est d'accord que je viens de vous expliquer que tous ces jeunes-là ne quittent pas la structure. Ils sont toujours dans la structure. Donc, on avance avec ce volant de gamins. Certains vont disparaître, mais beaucoup, enfin quelques-uns vont rester. Donc, je les mets de côté. Sur les jeunes qui vont rester, même si le mot il n'est pas très joli, c'est des parcours en cours. Parfois, il y a des situations administratives qui sont très longues à résoudre. Parfois, alors je vais vous donner un exemple très pratico-pratique. Un gamin arrive chez nous en décembre, admettons, il s'inscrit, donc il est comptabilisé comme accompagné l'année N-1. On arrive sur l'année suivante. On travaille le projet professionnel, janvier, février, mars, admettons, hein, on est toujours dans une spéculation. Et en février ou mars, on a trouvé la formation, il sait ce qu'il veut faire, on va avancer. Super. Ah, petit détail idiot, la formation, il n'y a qu'une entrée à l'année et c'était en février. Bon, ben, c'est dommage. Donc du coup, ce gamin, il va rester chez nous. Voilà, on va essayer de lui dire, trouve-toi un boulot alimentaire, on travaille la recherche d'emploi, etc. Il prend pas. Enfin, vous voyez, il y a tellement de situations différentes et variées. Mais ce que je veux dire par là, c'est que ce jeune, il continue à être accompagné, alors que l'entrée en formation potentielle, c'est dans un an. Bon, voilà. Donc, comment on va continuer à le faire grandir, etc. Donc, ce qui veut dire que sur les jeunes qui restent, oui, il y a des jeunes, malheureusement, qui, au bout de 10 ans d'accompagnement, parce que 16-25 ans, ça peut représenter 10 ans d'accompagnement. Donc, on a des jeunes dont on n'a pas de solution. Voilà, il faut aussi être honnête et le mettre en avant. C'est souvent des parcours qui sont plus longs pour les autres, qui vont prendre un peu plus de temps. Je dirais que la très grande majorité trouve une solution et puis vont avancer et puis avoir des jolies histoires à nous raconter derrière.
1: Merci. Jolies histoires, on a évoqué tout à l'heure la trajectoire. On parle beaucoup de la mission locale et c'est normal, on est venu là pour ça. Mais la mission locale ne travaille pas seule, j'imagine. Donc, et la mission locale travaille dans un contexte réglementaire. Tu disais association, tu as parlé tout à l'heure de ta gouvernance avec des élus qui font partie de ta gouvernance. Les décisions ne sont pas prises seules, c'est une orientation. Il y a un contrat de mission, j'imagine, qui est mis en place, un contrat cadre avec avec l'État ou ses représentations régionales, locales. Comment est-ce que voilà, le cadre réglementaire dans lequel tu évolues, déjà dans un premier temps, et surtout, tu disais que vous étiez un petit peu le microcosme, il n'est pas que interne à la mission locale, tu t'insères aussi dans il y a une articulation autour de mission locale de tous les autres acteurs. Est-ce que tu pourrais nous dresser le panorama? On ouvre un peu plus la focale.
2: Oui, je vois ce que tu veux dire. Alors, sur la première partie, d'une manière très simple, c'est une histoire de compétences. Donc, je vais vous ramener à vos cours de collège. La compétence de l'État, c'est l'emploi. La compétence du conseil régional, c'est la formation. La compétence du département, c'est le social. L'agence régionale de santé, les problématiques de santé, etc. Et donc, chaque fois qu'on décroche un financement, il y a une contrepartie, ce qui est tout à fait logique. La contrepartie de l'État, c'est le nombre d'accès en emploi. Je vous fais la version courte, mais l'État nous finance pour qu'on ait des jeunes qui aillent en emploi. Le Conseil régional nous finance pour que des jeunes aillent en formation. Voilà, donc ça, c'est le premier truc. Donc, ce qui veut dire que notre grille de travail, déjà, elle vient d'être définie déjà par nos financeurs. Ce qui est quelque part très logique, et chaque euro est justifié. Enfin, je le dis parce que c'est pas une nébuleuse, une mission locale, hein. Les comptes sont publics, etc.
1: Non, mais certaines entreprises privées ont bénéficient d'argent public sans pour autant avoir autant de contreparties à rendre. Mais c'est un autre débat.
2: Alors c'est un autre débat, mais en même temps, moi je t'avoue, je suis très content qu'on ait des contrôles très réguliers, parce que... voilà, je suis citoyen, je paye des impôts et j'apprécie en fait qu'on vienne voir et puis

Que, alors qu'on nous dise, hein, parfois vous êtes de l'autre côté de la ligne rouge parce qu'on a pu déborder un peu, vous avez été plus loin que votre mission, etc. Voilà, je ne suis pas choqué en fait par cette démarche-là. J'aime quand l'État vient chez nous, ouvre des dossiers et nous dit « Oh, génial, vous avez mis du monde au boulot, vous avez fait des trucs ». Enfin voilà, ça fait partie d'un, comme tu as raison, d'un autre débat, mais oui, ça je laisse à chacun cette appréhension. Donc ça c'est pour la première partie. Pour la deuxième partie, oui, alors une mission locale, je parle de microcosme parce qu'en réalité, on est assis autour de très nombreux partenaires. Alors je vais revenir tout à l'heure sur nos petits déjeuners partenaires parce que c'en est la belle démonstration. Autour de nous va résulter, alors je vais en oublier, des points information jeunesse qui sont répartis sur l'ensemble de territoires qui donnent de l'information à des gamins quel que soit leur âge. Des services jeunesse des collectivités qui fréquentent des gamins et qui vont porter la bonne parole, avec qui on va monter des projets pour sensibiliser des gamins et trouver des solutions. Des collectivités, je ne parle pas des élus, je parle des collectivités avec qui on va travailler. Des centres de formation, l'éducation nationale, les écoles, les CIO sur la partie scolaire. Et puis notre grand cousin France Travail, avec qui on a des liens très proches, on en parlera, j'imagine, tout à l'heure sur la loi plein emploi. On travaille avec les services de l'ASE, l'aide sociale à l'enfance. On travaille avec tout ce qui accompagne des jeunes mineurs non accompagnés. On travaille avec le monde de l'entreprise, bien évidemment. Donc dans des groupements d'entreprises, je crois au compteur, je suis à une quinzaine de groupements d'entreprises. On travaille avec les clubs de prévention. On travaille avec l'hôpital d'Argenteuil pour des bilans santé. Voilà. Etc., etc., etc. On travaille avec les bailleurs sociaux. Enfin, voilà. En fait, je reviens à ma question de tout à l'heure. On a d'un côté des compétences qui nous sont financées. Donc, on va chercher les partenaires qui, dans cette compétence, vont nous apporter des solutions parce qu'on ne sait pas tout faire. Et à côté, on va chercher des compétences. Alors, vous voyez, par exemple, dans les missions des missions locales, la création d'entreprises n'est pas clairement exprimé comme une solution, même si c'en est une, mais pas clairement exprimé comme telle. Nous, c'était un sujet. On a deux agglomérations très dynamiques sur le sujet. Bien évidemment, ce sont nos partenaires. Initiative, avec qui on travaille, et bien évidemment notre partenaire. Donc du coup, on va aller les chercher parce qu'on a un besoin. Donc voilà, c'est comme ça, en fait, qu'on tricote. Donc c'est hyper large. Et je reviens sur mes petits déjeuners partenaires. Je vous raconte cette histoire parce que moi, tous les mois, j'ai toujours les yeux qui tombent par terre. Une fois, avant le Covid, on va décider avec deux collègues, Christelle et Mélissa, on va décider de mettre en place un petit déjeuner partenaire, un moment de rencontre sans enjeu. Voilà, c'était ça l'idée. C'est le seul enjeu, c'était de choisir entre le thé, le café et le jus d'orange. C'était ça le seul enjeu. Et alors, on s'est pris un four les premières fois, on s'est retrouvés à trois. Tous les trois. Donc on en a rigolé, ça a été compliqué. Le Covid est arrivé, donc autant vous dire que tous les efforts qu'on avait mis ont été anéantis. Et j'ai, contre toute attente, j'ai dit, on va continuer. Et on va continuer en visio. Et donc on faisait notre petit déjeuner en visio. Et là, on a vu 5 personnes se connecter, 10 personnes, 30 personnes. Et alors c'était drôle, tout le monde avait son mug devant son écran. Et on se racontait un peu notre vie, parce qu'en fait, il n'y avait pas d'entrée en formation, parce qu'il n'y avait pas de recrutement, il n'y avait rien. Et moi, je pense que j'arrive à faire du réseau, je ne me débrouille pas trop mal sur ce sujet-là. Et alors là, il s'est passé un truc de fou, c'est que les gens sont devenus des fidèles. Donc tous les mois, on se retrouvait, et ça, tout le temps du Covid. Et quand on pouvait se retrouver, hop, on mettait en place le petit déjeuner, et on avait toutes ces personnes qui débarquaient, le plaisir de se retrouver ensemble. Le Covid est passé. Et on a tous les mois depuis, on fait un petit déjeuner partenaire. Alors c'est hyper simple, hein, vous allez chercher notre newsletter, vous allez sur notre site internet, vous avez, c'est le premier vendredi du mois, ça tourne sur soit Franconville, soit sur Deuil-la-Barre, nos antennes, ou soit sur Montigny-les-Cormeilles au siège, on tourne sur les trois lieux, donc il n'y a pas besoin de confirmer, il n'y a besoin de rien, il y a juste besoin de venir. Et si je vous parle de ces petits déjeuners partenaires, mais moi j'hallucine de voir chaque mois entre 40 et 50, voire 60 personnes débarquer. Et je ne crois que je ne connais pas la moitié de ces gens. Des gens viennent par les réseaux. Il y a Marie-Ange, par exemple, qui a débarqué, qui est hypnothérapeute, qui a vu passer sur les réseaux ce petit déjeuner partenaire et qui s'est dit, tiens, c'est peut-être l'occasion de me faire du réseau. Et elle a super bien fait. Voilà, et c'est ça qui se passe. Et je trouve

0: je confirme cette dynamique assez extraordinaire et totalement spontanée. Je dois dire, les gens sont là et échangent très librement sur leurs problématiques et trouvent souvent des solutions aussi autour de ça. Donc c'est je plus sois. mais pour revenir sur ce que tu évoquais. Reprendre la première partie de la question sur le cadre réglementaire dans lequel tu évolues. Tu as évoqué la loi plein emploi. En quoi est-ce qu'elle consiste? En quoi est-ce qu'elle vient percuter ou en quoi est-ce qu'elle vient impacter le travail des missions locales?
1: Alors, la loi plein emploi est en application depuis bientôt 2 ans. Je le fais de mémoire. Donc la loi, en fait, va partir du principe qu'il y a des opérateurs d'insertion à l'emploi, que sont France Travail, que sont les missions locales, que sont le conseil départemental et que sont Cap Emploi. Et que chacun a une spécificité professionnelle. Conseil départemental social, France Travail, les demandeurs d'emploi, les missions locales, la jeunesse et les problèmes sociaux professionnels de la jeunesse, et Cap Emploi pour les problématiques d'insertion liées au handicap. Une fois que cette loi est posée et pose ce constat, la loi dit à quoi ça sert d'avoir plusieurs interlocuteurs. Parce que juste avant cette loi, en fait, un jeune, pour ne parler que de mon public, pouvait venir chez nous, mais pouvait aussi très bien aller à Cap Emploi. Exactement.
0: Il y avait différents biais, il pouvait passer par France.
1: Et alors, je vais vous donner un exemple tout pratico-pratique. Ça veut dire qu'un jeune pouvait aller à France Travail, chercher une entrée en formation avec France Travail, venir chez nous 10 minutes après, être inscrit. Et nous, on cherchait également une formation, et la même, en fait. Et puis finalement, quand on mettait le gamin en formation, bah, on se retrouvait un peu à se regarder tous en disant « Oh mince, c'est dommage ». Donc l'idée de la loi plein emploi, qui selon moi est une très bonne idée, c'est qu'il n'y a plus qu'un seul interlocuteur. Et on va dire les choses qu'une seule fois.
0: Mais lequel ? Lequel ?
1: Ah, alors, on y vient. Mais ce qui veut dire aussi que le bénéficiaire n'est pas prisonnier, en fait, de son interlocuteur. Ce qui veut donc dire qu'un jeune peut venir chez nous et nous dire je cherche un emploi, on regarde un peu le parcours. S'il n'a pas de problématique sociale et qu'il n'est qu'en recherche d'emploi et que je dirais que quelque part tout va bien, la procédure c'est de dire très logiquement ce jeune peut aller à France Travail parce que c'est quand même eux les professionnels de l'emploi. Donc le jeune, nous on va lui dire écoute, tu serais peut-être bien mieux à France Travail parce qu'il y a une dynamique qui serait peut-être plus proche de ton besoin. Le jeune peut accepter ou refuser et dire non, moi je préfère être en mission locale. Donc on lui donne quand même, il a quand même cette liberté. Donc ça c'est plutôt chouette. Mais ce que je veux dire par là, c'est que si le jeune est chez nous, admettons, et qu'on travaille ensemble, etc. Alors à terme, parce qu'on est dans une transition et on n'en est pas encore tout à fait là, mais c'est vraiment la cible et ça va devenir génial. C'est-à-dire que ce jeune, au bout de 2 mois, pourra très bien dire finalement je voudrais être à France Travail parce que je me dis qu'ils m'apporteront plus. Pas de souci. Et donc le jeune ira à France Travail. Donc nous, on ne pourra plus accéder à son dossier, etc. Par contre, France Travail va voir le boulot qui a été fait. Et du coup, le gamin gagne du temps. C'est-à-dire qu'on peut très bien ne pas répondre à la demande, parce que on n'est pas compétent, c'est pas la méthodologie qu'il veut, l'autonomie. Enfin voilà, on peut imaginer tout ça. Mais il va pouvoir naviguer entre différents opérateurs. Voilà. Et l'avantage, c'est qu'il ne va pas re-raconter son histoire 200 fois. Donc ça, c'est plutôt chouette. Donc ça, c'est vraiment l'idée générale.
0: L'esprit de la loi.
1: Ouais, c'est vraiment l'esprit de la loi. Et c'est comme ça que ça marche. Alors, encore une fois, ça fait que 2 ans. Entre un esprit de loi et du terrain, c'est plus compliqué. Vous voyez, par exemple, aujourd'hui, le conseil départemental qui accompagne les bénéficiaires du BRSA bascule une partie des accompagnements sur France Travail. Hein, c'est ce que dit la loi, ni plus ni moins. Bon, ça modifie le mode de fonctionnement de France Travail qui s'organise autour de ça, etc. Mais par exemple, je l'ai dit tout à l'heure, le diagnostic d'entrée, les 4 opérateurs ont le même diagnostic. Ça veut dire qu'on va poser les mêmes questions à la personne que l'on a en face de nous, qu'il soit jeune, adulte, bénéficiaire d'une reconnaissance handicap ou de grosses problématiques sociales qui malheureusement bénéficient du BRSA. On va poser les mêmes questions, ce qui veut donc dire qu'on va faire un même constat général et allons beaucoup plus loin. Si un adulte vient chez moi, théoriquement, je lui fais remplir ce questionnaire, enfin ce diagnostic, et s'il va chez France Travail, France Travail va le retrouver. Et donc ça veut dire que le boulot est déjà fait. Alors là, quand on aura le logiciel commun, enfin il y a tout
0: ça. Il y a quand même des petits ajustements,
1: oui,
0: on va dire.
1: Oui, mais c'est normal aussi. Enfin, on part d'un chantier qui est énorme, mais le

0: Chantier avance super bien et je trouve que la loi, j'allais dire pour une fois, s'est soucié en fait du bénéficiaire en fait et pas de comment on rendait compte. Vous voyez ça, je trouve qu'il y a vraiment eu une véritable interrogation là-dessus.
1: Impeccable. Je propose qu'on écoute ton deuxième choix musical. On revient après pour évoquer aussi l'ancrage territorial et plus généralement la région, l'État, le monde, le futur.

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1: ESS Entreprises, troisième et dernière partie, toujours en compagnie de David Potrel, le directeur de la mission locale Valais-Montmorency. Nous avons évoqué dans les deux premières parties comment fonctionne une mission locale, avec qui elle fonctionne. Je voulais voir avec toi aussi dans quel... on a parlé de l'engrenage local, territorial et cette capacité qu'avait finalement la mission locale à être une porte d'entrée vers énormément de services publics pour certains, pour la plupart, mais aussi des services privés, puisque tu diriges aussi les jeunes adultes vers des entreprises. Il y a aussi cette notion là. Tu as évoqué en toute première partie d'émission le fait que ce qui se passait dans la vallée de Montmorency n'était pas forcément transposable à l'autre bout du département, n'était pas forcément transposable à l'autre partie de voilà, on va prendre le Doubs la Creuse, voilà, tous ces éléments là. Pourtant les missions locales sont quasiment une délégation de services publics et existent un petit peu sur tous ces territoires. Comment est-ce que c'est maillé? Comment est-ce que les missions locales, finalement, inscrivent leurs activités à une échelle légèrement différente du territoire où toi tu es?
2: Alors, on est rattaché à une fédération qui s'appelle l'Union nationale des missions locales, qui négocie avec l'État, etc. Mais de toute façon, ce qui tient une structure comme la nôtre, c'est le financeur. C'est tout à fait logique. Donc du coup, l'Union nationale des missions locales, voilà, fait le lien, la transition, apporte un éclairage sociétal sur des évolutions et nous donne des outils pour, voilà. Mais ce qu'il faut surtout entendre, c'est que, la problématique de la vallée de Montmorency, la mission locale vallée de Montmorency, avec les problématiques de la mission locale du Doubs, ne sont probablement pas les mêmes. Alors pour moi, j'audite des missions locales dans le cadre de la labellisation, et c'est un vrai constat que je fais, les problématiques ne sont rarement, voire jamais les mêmes. Et c'est la force, en fait, de nos structures. Moi, une explication que j'aime bien donner, c'est une mission locale, c'est travailler avec des cartons, en fait. Donc on n'a pas d'argent chez nous, enfin, voilà, c'est aussi simple que ça. Et donc quand on rencontre une problématique, on sort des bouts de carton et on bricole des trucs. Voilà. Alors ça peut sembler ridicule.
1: Mais la stratégie MacGyver, je pense que ça a été évoqué déjà. J'imagine que de toute façon, quand on n'a pas de sous, il faut avoir des idées. Hein. C'était ça l'idée.
2: Oui, c'est exactement ça. Et du coup, ça nous donne quand même une possibilité d'adaptabilité. Donc par exemple, dans le Doubs, mission locale que je ne connais pas, mais on peut imaginer que la problématique, en fait, va être la mobilité ou l'obtention du permis de conduire. L'autre question qu'on doit se poser, c'est est-ce qu'il y a des solutions internes à la mission locale ou externes existantes pour aider à ça? Puis une fois qu'on a le permis de conduire, faut la voiture. Enfin voilà. Moi, à Valais-Montmorency, je veux dire, on n'a pas de voiture, c'est compliqué quand on veut bosser à Charles de Gaulle. Bon, après, globalement, pour le reste, ça va quand même, on s'en sort plutôt bien. Donc moi, je suis plutôt dans l'apprentissage de l'utilisation des transports en commun. Mais quand on a le permis de conduire, ça va permettre d'aller plus loin de manière différente. Donc, continuellement, on va apporter une solution, voir et poser. Ce qui veut donc dire qu'on est quand même très autonome sur notre manière de travailler. Alors, nous, on a 5 lieux d'accueil, on a plus de 30 permanences, ça évolue tout le temps, 30 permanences, avec une idée qui est de dire il faut que les jeunes aient conscience qu'il y a une offre de service à la mission locale. Ils vont s'en saisir ou pas, c'est un autre sujet. Mais il faut qu'ils aient entendu parler mission locale et les possibilités qu'on va donner. Donc moi, ma stratégie, c'est ce maillage territorial. Ce qu'on appelle le aller vers aujourd'hui, mais que nous, on fait depuis la nuit des temps, c'est aller au plus proche des jeunes. Alors, pas pour les accompagner en bas d'une tour, ça sert à rien, mais pour leur dire en bas de la tour, les gars, on est au bout de la rue là-bas. Voilà, c'est ça l'idée, en fait. Mais ça, c'est ma stratégie. C'est celle que moi, j'ai vendue à mon conseil d'administration, à mes élus locaux, à l'État, à la région, à l'agence régionale de santé, etc. On a 17, 18, 20 financeurs. Donc c'est ce que nous, on leur vend. C'est notre mode de fonctionnement. Mais parce que ça correspond à ma problématique. Ce qui veut dire que j'ai un taux de couverture. Alors on est très statistique, mais il faut être bien réaliste en fait sur ce qui se passe. Le taux de couverture, il est largement supérieur au nombre de jeunes que nous sommes censés toucher. Voilà. Bon. C'est la manière dont on travaille. Donc je reviens sur la pyramide de fonctionnement. L'Union nationale, en fait, va négocier des fonctionnements avec l'État, etc., notre plus gros financeur, va nous proposer des outils, va nous proposer des méthodologies, etc. Et nous, en fait, on va piocher dans un catalogue d'idées qui va nous nourrir, nous former, nous faire avancer pour répondre à la problématique locale.
1: Et puis, vous êtes combien au niveau national ? Vous êtes combien ?
2: Un peu plus de 400 missions locales.
1: Donc un maillage quand même assez... vous êtes partout.
2: Alors en fait, la loi dit qu'une ville doit adhérer à une structure d'insertion type mission locale. Donc en fait, il n'y a pas le choix. Quelle que soit votre ville, je crois que c'est 33 000 villes en France, quelle que soit votre ville, vous êtes rattaché à une mission locale. Voilà. Que ce soit un village de 5 personnes ou un village sans habitants.
1: C'est pour ça que je parlais de délégation de services publics, c'est quasiment ça.
2: Ah mais c'est littéralement ça, puisque de toute façon... L'État, dans les missions qu'elle nous donne des missions d'accompagnement. Enfin, voilà. Mais encore une fois, on va ou pas s'en saisir parce que, avec notre conseil d'administration, hein, je ne suis pas celui qui décide, je ne suis pas Dieu et maître de ma structure. Et j'ai des gens à qui je rends des comptes, et tant mieux, parce que ça nous fait partager des idées. Mais vous voyez, la fracture numérique dont on parlait tout à l'heure, on a eu un médiateur numérique pendant longtemps. Aujourd'hui, c'est une histoire de gros sous tout ça, hein, mais aujourd'hui, on a abandonné ce mode de fonctionnement-là, mais on a la chance d'avoir sur notre territoire des PIMS qui aident les gens dans leur démarche administrative.
1: Qu'est-ce que c'est des PIMS ?
2: Alors, l'acronyme, je ne le sais plus, mais c'est un lieu de service public, ni plus ni moins, hein, c'est France Service. Et donc, du coup, vous allez dans ces PIMS, il y en a à Montigny-les-Cormeilles à côté de la gare, pour ne pas le citer, il y en a à Sarcelles, il doit y en avoir un Cergy. Et en fait, vous débarquez là et vous dites, voilà, je dois faire mes papiers d'identité, je ne sais pas comment on fait. Et en fait, on s'assoit avec vous et on fait les démarches avec vous. Et on vous montre comment on les fait. Donc, ce qui veut dire que j'ai moins besoin d'un médiateur numérique. J'ai cette chance-là. Mais peut-être, vous voyez, ce que je veux vous dire par là, c'est qu'en fait, continuellement, les choses vont évoluer et on va devoir trouver comment je tire le fil à gauche, comment je tire le fil à droite. Et les missions locales ont un truc qui est assez génial, c'est que c'est un réseau, mais c'est un réseau qui n'est pas... Il n'y a pas de hiérarchie, en fait. Les missions locales sont très, très autonomes sur leur manière de faire. Et il y a une entraide constante. C'est-à-dire que, hier après-midi, j'ai passé 2 heures à la mission locale de Mantes-la-Jolie, qui organisait un forum de recrutement... avec un club d'entreprise que la mission locale a créé. J'avais jamais entendu parler de ça, donc j'ai appelé la directrice, je viens, on passe 2 heures, on discute, on fait des échanges d'idées, et on repart avec l'idée de se dire, et si on construisait, nous, sur notre structure, un groupement d'entreprise à peu près similaire à la leur, mais que je vais devoir adapter chez nous, et puis si finalement on mutualisait nos intervenants, vous voyez, et, donc l'idée, c'est aussi un réseau qui s'entraide. Je vous parlais de tout à l'heure d'audit et de labellisation. Voilà, on est dans une démarche qui met en avant la qualité de notre travail, hyper intéressant. Bon, ce n'est pas simple, parce qu'une mission locale est une PME. Donc voilà, moi j'ai 54 salariés, il y a des missions locales, ils sont 10, les missions locales, ils sont 5, il y a des missions locales, ils sont 300.
1: Alors, PME associative.
2: Et ça reste tout ça associatif, effectivement. Et je suis sollicité par des collègues qui me disent, dis-moi, file-moi un coup de main, est-ce que tu aurais la possibilité de me donner un coup de main sur ma malhabilisation, sur ce sujet-là ? Je suis un peu embêté. Et ben voilà, et en fait, on se dépanne, on cède, ce qui veut dire qu'on partage des projets, des idées, on fait des forums, vie ma vie, on en fait un demain matin à Saint-Gratien, au McDonald's. L'idée, c'est on prend 12 personnes. Vous avez vu, j'ai pas dit 12 jeunes, j'ai dit 12 personnes. C'est-à-dire que c'est le réseau de la loi Plein Emploi, le réseau pour l'emploi qui va positionner des gens, donc des jeunes, des adultes. On va chez McDonald's. On a un franchisé qui est carrément génial et Michel qui nous donne accès. On va montrer ce qu'est McDonald's, faire une intégration et passer et faire un service, ni plus ni moins. Et à la fin de ça, la DRH va recruter dans ces 12 personnes présentes. Vous voyez ça, alors je sais pas, c'est novateur, pas novateur, je m'en fiche en fait, parce que c'est pas ça le plus important. Ce qui est important pour moi, c'est qu'en moyenne, entre 8 et 10 personnes vont trouver un emploi. Je suis sollicité par d'autres missions locales en France qui me disent mais comment tu fais ça ? Et donc on leur donne les tips, on leur donne la fiche, on leur donne ça, on leur dit comment on a avancé. Ils vont en faire ce qu'ils vont vouloir, ils vont essayer de trouver la solution. Et puis voilà, et ça crée une synergie qui est très intéressante.
1: L'heure tourne, David, mais je voudrais quand même t'entendre sur qu'est-ce qui va se passer dans 10 ans ? Où est-ce que la mission locale en sera dans 10 ans ? C'est quoi la prospective et la perspective ?
2: Alors moi, dans 10 ans, je serai à la retraite. Voilà, parce que je suis carrière longue. J'ai appris ça il n'y a pas très longtemps. C'est un peu vexant. Je me croyais encore beaucoup plus jeune que ça. C'est hyper difficile. Alors, de répondre à ça, je vais vous faire une petite blague. L'émission locale a été créée en 1982 suite à un rapport d'un homme qui s'appelle Bertrand Schwartz, qui a édifié un rapport en disant bah, quand on est en 82, après le choc pétrolier, avec un chômage qui explose, quand on est jeune et qu'on quitte l'école, on n'a aucune institution, on n'a rien qui nous aide. Et donc on a créé des missions locales pour ça. Et alors si vous êtes curieux, que vous avez du temps, vous ne savez pas quoi faire, quand vous lisez son rapport, le rapport dit « dans 10 ans, les missions locales auront disparu ». Bon, plus de 30 ans plus tard, puisqu'on est à plus de 40 ans même finalement, quand on compte bien, on est toujours là. Donc je réponds à la question « dans 10 ans, dans 15 ans, dans 20 ans, on sera toujours là ». Et je vais vous dire pourquoi. Pas parce que les problématiques de la jeunesse seront toujours là, j'espère vraiment qu'on va résoudre ça, mais nous sommes devenus une institution qui a trouvé la place qu'on lui avait donnée au départ, c'est-à-dire le lien entre l'éducation nationale et le monde de l'entreprise. Aujourd'hui, on va chercher des gamins dans les établissements scolaires qui sont des décrocheurs et décrocheurs passifs, avec l'idée de les préparer à la suite et de voir comment on peut les aider. Ce qui veut dire que notre mission évolue continuellement. Ça fait 16 ans que je suis là, j'ai changé 16 fois de métier. La société évolue, tout change. Donc dans 10 ans, on sera encore là. Alors peut-être malheureusement, parce que ça voudra aussi dire que de nombreux jeunes n'auront pas trouvé de place. On est adaptable, on est facile, on est corvéable, on est des gens investis et on répond à une problématique locale. C'est-à-dire que nous avons la capacité d'adapter une réponse à un coin de rue. Je vous jure que c'est vrai. On adapte ça. Je ne connais aucune institution en France qui est capable de faire ça. On accompagne les jeunes en emploi. Il n'y a aucune autre institution qui fait ça. Donc dans 10 ans, on sera là. Mais on sera probablement plus les mêmes. Voilà. Je rêve qu'on change de nom parce que mission locale, à un moment donné, je suis pas sûr que le message y soit clair pour tout le monde. Mais non, on sera toujours là.
1: David, merci beaucoup. Rendez-vous peut-être avant les 10 ans, hein, mais en tout cas, on suivra avec attention ce que les différentes actions proposées par la mission locale. Merci pour ta venue aujourd'hui. Merci à Damien, à la technique, à Jean-Céric aussi pour sa confiance. Je salue les collègues du débat du 12 et je les remercie pour leur amitié. Naturellement, toujours ESS Entreprises en partenariat avec Initiative 95-78. Je vous laisse en compagnie des copains de Vibes.com pour un petit peu de reggae sur RGB.
2: Bonne soirée, merci.

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2: Bonsoir à tous, à la une de l'actualité. Le ministre de l'Intérieur est à Nantes au lendemain d'une fusillade mortelle. Un adolescent de 15 ans a été tué près d'un point de deal connu des policiers. Un garçon de 13 ans a été gravement blessé, mais ses jours ne sont plus en danger. Laurent Nunez dit ne rien vouloir lâcher dans la lutte contre cette violence.
3: La guerre que nous menons, elle est intraitable. Ici, évidemment, à Nantes, nous avons renforcé le dispositif de présence policière. Il restera en place, évidemment, le temps qu'il faudra ici pour sécuriser le quartier, évidemment. Je voudrais dire, et d'ailleurs, ce sont des effectifs CRS, notamment, qui sont engagés et que je veux saluer. Je veux dire aussi également que les investigations judiciaires partout sur le territoire national vont se poursuivre. Partout, nous allons continuer à démanteler des réseaux. C'est vrai aussi ici, à Nantes, au cas particulier, où l'an dernier, sont 9 réseaux qui ont été démantelés sur le département de la Loire-Atlantique, principalement à Nantes et à Saint-Nazaire. Et évidemment, on va continuer ce travail.
2: Laurent Nunez, tout à l'heure, à Nantes. L'animatrice Flavie Flamand annonce porter plainte pour viol contre Patrick Bruel. Les faits dénoncés seraient prescrits et le remonteraient à 1991 alors qu'elle était mineure. Les avocats du chanteur contestent fermement ces accusations. 3 enquêtes visant Patrick Bruel sont actuellement ouvertes à Paris, Saint-Malo et Bruxelles pour des faits présumés de violence sexuelle. Un début d'incendie s'est déclaré ce matin sur le site de la centrale nucléaire de Chinon. Le feu a touché un transformateur hors de la zone nucléaire avant d'être rapidement maîtrisé grâce au système automatique de sécurité. La production du réacteur numéro 3 a été stoppée automatiquement. Selon la préfecture, aucune conséquence radioactive n'a été constatée. Une nouvelle épidémie d'Ebola déclarée dans l'est de la République démocratique du Congo. Selon l'agence sanitaire de l'Union africaine, 4 décès ont été confirmés et plus de 240 cas suspects ont été recensés. Les autorités sanitaires africaines renforcent la surveillance aux frontières avec les pays voisins pour tenter de limiter la propagation de cette fièvre. Elle avait fait 34 morts en décembre dernier. Enfin, les sportifs russes et biélorusses pourront de nouveau concourir sous leurs drapeaux et hymnes nationaux en lutte. La décision a été annoncée par la Fédération internationale avec effet immédiat. Depuis le début de la guerre en Ukraine en 2022, les athlètes des deux pays participaient sous bannière neutre. Ce retour intervient après le feu vert donné par le Comité international olympique en vue des qualifications pour les JO de Los Angeles 2028. Voilà, c'est la fin de ce flash. Excellente fin de journée à tous.
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0: David Henry, s'il vous plaît.
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3: Bonsoir à tous. L'essentiel de l'actualité. Le ministre de l'Intérieur est à Nantes au lendemain d'une fusillade. Un adolescent de 15 ans a été tué par balle près d'un point de deal connu des policiers. Le ministre a promis de renforcer la lutte contre le narcotrafic avec notamment l'installation d'une antenne de l'office anti-stupéfiant à Nantes. L'animatrice Flavie Flamand annonce porter plainte pour viol contre Patrick Bruel. Les faits dénoncés seraient prescrits et le remonteraient à 1991 alors qu'elle était mineure. Les avocats du chanteur contestent fermement ces accusations. Trois enquêtes visant Patrick Bruel sont actuellement ouvertes à Paris, Saint-Malo et Bruxelles pour des faits présumés de violences sexuelles. Un début d'incendie s'est déclaré ce matin sur le site de la centrale nucléaire de Chinon. Le feu a touché un transformateur hors de la zone nucléaire avant d'être rapidement maîtrisé grâce au système automatique de sécurité. Selon la préfecture, aucune conséquence radioactive n'a été constatée. Enfin, les sportifs russes et biélorusses pourront de nouveau concourir sous leurs drapeaux et hymnes nationaux en lutte. Ce retour intervient après le feu vert donné par le Comité international olympique en vue des qualifications pour les JO de Los Angeles 2028. Voilà pour l'essentiel de l'actualité. Bonne fin de journée à tous.
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